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2: Un groupe, que dis-je, une famille, un phénomène qui parcourt le monde, les scènes et vos meilleures fêtes depuis maintenant 30 ans. Magic System, leur début, c'était à Abidjan, en Côte d'Ivoire, en 1996. 30 ans de carrière et une grande tournée anniversaire. Pour Asalfo, Manaja, Tino et Goudé, ils sont ce soir nos invités. Bienvenue et bon anniversaire Magic System.
3: Merci.
2: Bonsoir messieurs, quelle joie.
3: Bonsoir.
2: De vous avoir tous les quatre en studio. Oui. J'ai l'impression d'être un peu à Bercy avant l'heure.
3: Ah ben oui, avec Magic, Bercy ou pas, c'est l'ambiance. Il faut aller à fond.
2: Voilà. L'ambiance. Voilà. À l'africaine. C'était vos 30 ans, Magic System. L'aventure commence en 1996 à Abidjan, je le disais, en Côte d'Ivoire. Et ça n'a pas été des débuts faciles. J'imagine que, justement, en ayant eu du mal à vos débuts, vous devez apprécier d'autant plus le succès et la fête qui s'annonce pour les 30 ans du groupe, là.
3: Ben, exactement. Je crois que quand on a échoué avant de réussir, on prend plus goût à la réussite. Et le fait que nous soyons passés par l'échec avant d'avoir le succès que nous connaissons aujourd'hui nous a préparé, nous a forgé. Et aujourd'hui, nous profitons pleinement de ce succès. Et depuis 30 ans, voilà, c'est des moments de joie, des moments de communion avec tous ces publics qu'on a eu à rencontrer pendant nos tournées.
2: Si vous pouviez, là, si j'avais une petite baguette magique et je pouvais vous renvoyer 30 ans en arrière à Abidjan, sur l'épaule de chacun d'entre vous, plus jeune de 30 ans, qu'est-ce que vous lui diriez à ce petit gars d'il y a 30 ans qui peut-être s'inquiétait un peu en se disant « mais est-ce que c'est une bonne idée cette vie de saltimbanque ?» Qu'est-ce que vous lui diriez?
3: On lui dira « écoute, ça ne va pas être facile ». Mais ça va être très passionnant dès que tu pourras affronter tout ce qui va t'arriver et que tu pourras aller au-delà. Et que tu dois t'armer de beaucoup de passion pour pouvoir surmonter toutes tes peurs. Et nous, c'est nos passions qui nous ont fait surmonter toutes nos peurs.
2: Ah, j'aime bien ça. Voilà. Est-ce que vous avez un autre message à passer aux jeunes, vous, d'il y a 30 ans?
4: Moi, j'allais juste rajouter pour dire, malgré tout ce que tu auras comme succès et gloire, reste humble.
2: Ah oui, ouais, ça c'est important. C'est difficile quand on est comme vous. Alors vous êtes évidemment un énorme succès en France, hein, je le disais. Il n'y a pas une fête, un anniversaire. Et puis à la télévision, un 14 juillet, une fête de la chanson française. Vous êtes toujours là, vous êtes avec nous dans nos moments les plus joyeux. Mais c'est ça dans plusieurs pays du monde. Est-ce que c'est difficile de rester humble? Est-ce qu'à un moment vous avez eu peur d'attraper un peu la grosse tête?
5: C'est déjà le départ quand tu sais d'où tu viens. Ouais. Donc voilà, tu as une vision, donc tu es dans la continuité.
6: Nous, on a notre devise qui est la joie de vivre. Voilà. On apporte la joie de vivre à partout où on passe.
2: Exactement. Et la joie de vivre, en fait, ça empêche de prendre la grosse tête et d'être désagréable.
3: Oui, parce que entre le trop et le peu, il y a ce qu'on appelle la mesure. C'est ça. Et la mesure, c'est de pouvoir cerner tout ce qu'il y a autour de nous et de savoir que c'est grâce au soutien des autres que nous sommes là où nous sommes aujourd'hui. C'est clair. Donc c'est avec beaucoup d'humilité. Souvent, c'est pas parce qu'on est le plus talentueux qu'on connaît le plus de succès.
2: Oui.
3: Voilà. C'est souvent parce qu'on a l'amour des autres et que c'est cet amour-là qui te porte et qui t'amène plus haut. Donc quand tu sais faire la part des choses, il n'y a pas de raison que tu prennes la grosse tête. Le talent seul ne fait pas le succès. Il y a beaucoup de choses qui font le succès.
2: Alors justement, donc il y a une partie du succès, c'est quand même le talent, on est d'accord. Vous avez dit l'amour des autres et donc se rendre aimable des autres, c'est très important.
3: Le respect des autres aussi.
2: Ouais. Est-ce qu'il y a de la chance à un moment? Est-ce que vous pensez que Magic System, vous avez été au bon endroit, au bon moment et que ça a déclenché les choses? On disait que c'était pas facile au début, et ça l'est presque devenu. Alors, c'est de la chance?
3: C'est de la chance. Et il faut le dire, il y a de la chance, parce que la chance, c'est une opportunité qui s'offre à vous et qui ne vient pas plusieurs fois. Nous, on a surfé sur cette opportunité d'avoir une chanson qui a rencontré le consentement de tout le monde, une chanson que tout le monde a aimée, et on a profité de ça pour vendre notre musique à notre manière, en collaborant avec d'autres artistes, ouais. S'adaptant aussi à l'environnement dans lequel on nous a acceptés, et en essayant plus ou moins de rentrer dans la mémoire collective de tout le monde. Parce que Magic System, c'est pas seulement Premier Gaou. Hein.
2: Non. Ah non,
3: bah, il y a aussi cette chanson avec Leslie qui nous a mis en contact avec tous les jeunes lycéens de l'époque. Mm-hmm. Cette chanson avec les 113, un Gaou à Oran, qui nous a permis d'être dans toutes les cités. Cette chanson avec Justine Labille et Jacob Devarieux du groupe Kassav qui nous a permis d'avoir toutes les Antilles. Donc, c'est plusieurs collaborations, plusieurs styles musicaux que nous avons mis ensemble pour être là où nous sommes aujourd'hui. Donc, il y a une opportunité, et quand l'opportunité, on a la chance de la saisir, il faut maintenant mettre de la stratégie, c'est ce que nous avons fait.
2: Alors, la chance, l'opportunité, le talent, l'amour, dans les deux sens, il nous reste le travail. Oui, est-ce que c'est beaucoup de travail aujourd'hui, Magic System? Là, vous préparez une grande tournée 2027 pour fêter vos 30 ans. Évidemment, nous qui ne sommes pas artistes, on se dit « Oh là là, les artistes, c'est la vie de rêve et tout ». Racontez-nous à quel point vous travaillez.
6: Pourquoi c'est beaucoup, beaucoup, beaucoup de travail. Mais à chaque fois qu'on a Abidjan, c'est vrai qu'on a passé du temps. Mais quand on a Abidjan, on se retrouve, on va chez Salif pour travailler. Pour travailler les chansons, souvent les mélodies, on apprend beaucoup de choses. Mais le travail, c'est surtout le travail.
3: Je crois qu'en toute chose, vous savez que vous avez parlé d'opportunité, vous avez parlé de talent, vous avez parlé d'humilité et tout. Mais le socle de tout ça, comme on le dit, c'est le travail.
4: Justement.
3: Il faut travailler chaque soir. C'est pendant 2 heures qu'on va s'exprimer devant un public. Chacun vient avec ses attentes. Donc cela demande d'harmoniser déjà un conducteur pour pouvoir aller sur scène. Cela demande de créer des chansons parce qu'on ne va pas rester avec les mêmes chansons pendant 30 ans.
2: Mais c'est bien que vous le disiez, ça, parce qu'il y a peut-être des gens qui pensent que vous vous faites fabriquer vos chansons par d'autres.
3: Ah non.
2: Donc non, Magic System, non, vous êtes les créateurs de vos chansons.
3: Nous écrivons nos chansons parce que c'est ce qui fait qu'on vit nos chansons. Vous savez, quand on va en studio pour enregistrer une chanson, quand on rentre, qu'est-ce qu'on s'est dit? Il faudrait qu'on crée déjà une ambiance dans ce studio. C'est cette ambiance-là qui va contaminer ceux qui vont écouter nos chansons. Donc quand on écoute une chanson de Magic System, il y a quelque chose qui se dégage. Cette joie de vivre qui se dégage, c'est un esprit que nous avons conçu depuis le studio. Et ça aussi, c'est un travail. Donc, il y a beaucoup, beaucoup, beaucoup de travail. Même si on met un peu de philosophie dans ce que nous faisons, il y a beaucoup de travail derrière. Et c'est le résultat que vous écoutez chaque fois que vous entendez Magic System.
2: Ah bah alors là, je vous imagine dans le studio, enregistré Magic in the Air, et je me dis qu'il devait se passer quelque chose. Ça vous dit, on l'écoute?
3: Ah ben, merci.
2: Allez, Magic System est dans Décibel, bon anniversaire, 30 ans!

Magic System, Magic in the Air. Alors ça, c'est vraiment un énorme tube international. C'est devenu un hymne sportif aussi. C'est une chanson sur laquelle on entend aussi Ahmed Chaouki. Voilà. Je voulais le citer parce que dans votre carrière, et vous nous l'avez dit tout à l'heure, il y a énormément de rencontres musicales, de collaborations, des gens avec qui vous avez travaillé, des gens qui vous ont remixé, des gens qui sont venus chanter avec vous sur vos albums ou qui vous ont invité sur leurs albums. Je pense par exemple, on l'a pas encore cité, à Khaled. Oh,

0: Magic System. La question qui tue. Pour vos 30 ans, est-ce que vous avez une collaboration de rêve? Quelqu'un avec qui vous adoreriez collaborer? Et c'est pas encore fait, mais ça ferait un super cadeau de 30 ans.
1: Ben, il y a pas mal de projets sur lesquels nous sommes présentement. Je crois que c'est on est en train de voir pour travailler du côté de l'Amérique latine parce que ça commence à monter là-bas aussi. Belle ambiance. On a une pensée pour Théodora, pensée pour Shakira. Voilà, on a envie de bosser aussi avec l'autre partie du monde parce que dans l'espace francophone, c'est vrai que on a essayé toutes les expériences. Ça serait bien aussi qu'on essaye avec les latinos voir ce que ça peut donner. Donc le beau cadeau qu'on pourrait avoir, c'est de travailler avec un artiste latino qui pourrait apporter un plus.
0: Très beau projet. Hablo espagnol. Si. Bon. Oui bien. Non, moi pas du tout. Moi je ne peux pas faire du duo avec Bad Bunny. Je ne sais pas parler. Votre tournée, la grande tournée des 30 ans de Magic System. Est-ce que ça a un goût particulier, une tournée comme ça, une tournée de Zénith et d'Arena, parce que vous avez joué dans des lieux tellement grands, vous.
1: Oui, mais c'est toujours bien de repartir à la conquête de son public. C'est des concerts exceptionnels. Ce n'est pas un concert comme une tournée ordinaire, mais c'est un peu le bilan de toutes ces 30 années. Et vous savez très bien que ces 30 années, nous avons traversé toutes les générations. Aujourd'hui, il y a des pépés qui nous écoutent, il y a des papas qui nous écoutent, il y a des enfants qui nous écoutent. Donc pépé, mémé, maman, papa, tout le monde vient.
2: Petits-enfants.
1: Et voilà, et chacun aura sa part. Ouais. Donc c'est 2 heures de communion, 2 heures de... Ce n'est même pas un concert. Ouais. Venir à un spectacle de Magic System, ce n'est pas un concert. C'est une messe. C'est une messe de prière, de communion. Voilà, on va vivre des choses. On va partir de premier Gaou jusqu'à Magic Indier, en passant par Bouger Bouger, Chéri Coco, la danse des magiciens.
2: Zouglou Dance.
1: Tous les succès qui ont été égrenés pendant toute notre carrière.
0: Ah oui, donc immense plaisir pour le public. On connaît tout par cœur déjà, quoi.
1: Tous ceux qui vont venir, je crois que le lendemain, il faut s'arranger à avoir un jour de repos. Parce que
0: quand on rentre, c'est pour ça qu'on vous prévient un an en avance pour poser des vacances.
1: Voilà, poser des vacances. Parce qu'il faut se reposer après, parce que un concert de Magic System, c'est une salle de sport géante.
0: Ça va vous faire le cardio.
1: Voilà, ça vous fait le cardio, voilà.
0: Vous avez vendu 5 millions d'albums dans le monde. Ouais. Je pense qu'on peut rajouter 5 millions de repiques, parce qu'on a dû repiquer vos albums sur des cassettes, etc. Voilà. Ouais. Donc ça fait beaucoup. Ouais. Vous cartonnez aussi en streaming, vous avez plus d'un milliard de vues sur YouTube. Ouais. Ça aussi, c'est fou. Quand vous avez commencé, on n'écoutait pas la musique sur Internet. Qu'est-ce que vous pensez alors de ce passage-là? Je ne sais pas si c'est la même chose, d'ailleurs, si le passage a été aussi difficile sur le continent africain qu'en Europe. Ouais. Parce que sur le continent africain, te sont traditionnellement, il y avait déjà un marché parallèle de la musique qui passait pas par les maisons de disques. En revanche, en Europe, oui, ça a bien embêté tout le monde parce qu'on achetait nos disques au supermarché très sagement. Comment vous l'avez vécu, vous, alors ce passage au streaming à la musique qui n'est plus forcément gravée sur des disques?
1: Ben, je crois que c'était un mal pour un bien parce qu'en termes de piraterie. Oui. Déjà en Afrique, on ne s'en sortait pas. Quand on était sur le support physique, on vendait des œuvres dont les retombées ne nous revenaient pas directement.
0: Oui, non.
1: Aujourd'hui, même si au niveau de l'Afrique, nous sommes encore en transition numérique, les choses vont encore mieux parce qu'il y a une traçabilité et ça peut nourrir son homme si c'est bien suivi. Ici en France, c'est vrai qu'au départ, on n'a pas vite accepté parce que on avait un lien avec le physique, c'était des rapports, nous on avait des séances de dédicaces dans les Fnac, dans des supermarchés avec nos fans et tout. Ça n'existe plus, c'est devenu trop du virtuel. Et d'ailleurs, on est en train de penser à faire revenir les vinyles, les CD. Pendant la tournée de Magic System, on va revendre ces supports-là parce que ça nous permettait de conserver un certain lien avec nos fans. Aujourd'hui, malheureusement, c'est du streaming. C'est vrai que commercialement, c'est plus facile, mais en termes de chaleur, en termes de rapport humain, il y a quelque chose qui nous manque quand même aujourd'hui.
0: Ouais, oui, puis on a envie de garder quand même un souvenir.
3: C'est ça,
0: ouais,
1: c'est ça.
0: Mais peut-être qu'aujourd'hui, en fait, en rentrant d'un concert, plutôt que d'acheter un t-shirt, on peut acheter le vinyle, quoi.
1: C'est ça, justement. Ouais. C'est d'ailleurs pour ça qu'on va faire un gros marché de merchandising avec tous ceux qui vont venir, des casquettes, des t-shirts, des CD, même ceux qui ont des CD à la maison, qui n'ont peut-être pas eu la chance de les voir signer par nous, pourront revenir avec ça et qu'on puisse signer parce que ces moments-là nous manquent, ces moments de dédicace nous manquent. Et voilà, ça sera l'occasion de nous racheter ou de nous retrouver à nouveau pour ça.
0: Vous parliez tout à l'heure de Leslie et je vous avoue que ça a fait battre mon petit cœur. Que cette chanson avec Leslie, je crois que c'est comme ça, moi, que vraiment, je vous ai adopté définitivement. J'ai dit, ces mecs-là, ils sont super. On ne sait jamais dans la vie. Donc, il y a Leslie, Magic System. Ouais. C'est quoi vos souvenirs de cette époque? C'est vrai, vous avez dit, ça nous a connectés avec les ados en France. C'était vraiment ça? C'est l'effet que ça vous a fait?
1: C'est l'effet parce que, bon, vous savez, nous, on est beaucoup très famille en Afrique. Donc, quand on arrive, Leslie, c'est la première petite sœur, entre guillemets, française.
0: Ah, c'est la première artiste.
1: C'est la première, voilà, qu'on a.
0: Ouais.
1: Donc, on la prend comme une petite sœur. Et même pendant le tournage des clips, et ce qui faisait que même quand on ne se voyait pas, on a l'impression que la petite sœur n'est pas à la maison. Donc, on a gardé ce rapport. Aujourd'hui, elle est devenue mère de famille. Nous, on est devenus aussi des pères de famille. Mais quand on se voit, c'est toujours les grands frères et la petite sœur. Et je me rappelle encore comme si c'était hier, cette chanson, on a passé d'excellents moments.
4: Voilà, dans la vie, on ne sait jamais.
0: Merci pour ce joli a cappella. Des frissons, mes amis. Parce qu'on dit Magic System, oui, c'est transgénérationnel. Et oui, ça fait quand même hyper longtemps que vous nous accompagnez. Et je remarque qu'à chaque fois qu'on met une chanson de vous, les visages s'éclairent, s'ouvrent, les gens se tournent les uns vers les autres et se parlent. Ça, c'est une belle victoire quand même. Je ne sais pas si quand vous êtes devenu artiste, vous pensiez à ça, ou si vous pensiez qu'à la musique. Mais c'est beau quand même d'avoir cet effet-là sur le monde.
1: Ben oui, c'est notre côté humain. C'est le côté là où on n'est pas dans du semblant. C'est des émotions que nous émettons. Et d'ailleurs, je crois que cette tournée sera l'occasion de se retrouver. Parce que se retrouver sur scène avec Leslie, ça c'était en 2003.
0: Il y a 20 ans.
1: Ben voilà, il y a plus que 20 ans.
0: Oh là là, oui, 23, mais je voulais laisser la vie. C'est
1: Donc, c'est retrouvé sur scène avec Leslie, c'est retrouvé sur scène avec Soprano, avec Kimbe, avec Mokobe, Rimka et tout ça. C'est des moments que nous voulons partager avec tous nos fans. Donc, on a hâte d'être
0: en tournée.
1: Voilà.
0: Vous avez compris le message, les amis, il va y avoir des surprises. Voilà. 30 ans de carrière, 5 millions d'albums vendus, des milliards de vues sur YouTube, 3 albums de platine et puis des disques d'or, de platine, de diamant. Un single triple diamant export, c'est celui qu'on a écouté tout à l'heure, c'est Magic in the Air, qui est votre arme atomique de bonheur. Voilà, partout sur la planète. Mais on a quand même évoqué tout à l'heure le fait que dans vos 30 ans de carrière, au début, c'était pas la fête à la cafette, on va dire, Magic System. Et alors, autant, on se dit, voilà, un groupe qui démarre, c'est normal que ce soit un peu compliqué au début. Quelles épreuves, quelles difficultés vous avez connues, notamment à vos débuts à Abidjan? C'était quoi la difficulté pour vous?
3: Mais déjà, pour avoir un producteur, c'était déjà difficile.
0: Ouais.
3: Et après, vous savez que l'Afrique, du côté musical, il y a beaucoup de problèmes. Donc nous, on a fait notre petit bonhomme de chemin. C'était pas facile, franchement. On s'est débrouillé au quartier avec nos tam-tam.
0: Ouais.
3: Et puis un jour, on a eu la chance de connaître un producteur. On fait un premier album qui ne marche pas en plus. Donc ça devient encore un autre défi.
0: Mais c'est vrai que c'est une déception quand on appelle de tous ses voeux enfin son premier album et qu'il fonctionne pas. C'est dur.
3: Et après on s'est dit on va pas lâcher.
0: C'est ça en fait le secret, c'est la persévérance.
3: C'est ça.
1: La résilience.
0: La résilience,
1: La résilience parce que Une chose est de tomber, une chose est d'échouer.
3: C'est ça.
1: Mais le plus difficile, c'est de pouvoir se relever pour continuer.
3: C'est clair.
0: Ouais.
1: Parce que c'est tout un espoir qui meurt quand on échoue.
0: Parfois, on échoue parce qu'on n'a pas bien fait. Mmh. Parfois, on échoue parce que celui qui est en face a les oreilles bouchées ou pleines de cire d'abeille.
1: Ouais.
0: J'en veux pour preuve le parcours de premier gaou.
1: Oui. Le premier gaou n'est pas gaou.
0: C'est le deuxième gaou qui est gaou. Combien de maisons de disques ont refusé premier gaou?
1: Oh. Ah ben, je ne sais plus du combien, mais le nombre de producteurs déjà.
0: Ouais.
1: Je crois qu'on est passé de main en main parce que personne ne croyait en ce titre.
0: Et vous, vous y croyez?
1: Ben oui, parce que c'est notre esprit, on y a mis voilà, des notes pour pouvoir donner quelque chose. Mais vous savez, quand vous avez échoué pour la première fois, en Afrique, c'est difficile d'avoir une deuxième chance. Mm-hmm. Donc, c'était pas évident. Et puis, bon, c'est arrivé. Les personnes qui ont cru en nous ont vu vite les résultats. Et puis, c'est parti.
0: Ouais.
1: Mais nous, on se projetait déjà parce que c'était un autre défi. Quand on connaît un tel succès, on s'est dit, mais comment on fait pour garder la barre haut comme ça? C'était quand même difficile. Mais bon, on a essayé et puis après ça a marché. Mais comme Manadia l'a dit, c'est le côté de la professionnalisation qui n'était pas évidente en Afrique. Nous n'avions pas un secteur musical très professionnel. Donc il a fallu que nous arrivions en France dans les années 2000. Et là, on a connu ce qu'on appelle la professionnalisation de la musique.
0: En fait, vous avez transformé l'essai, quoi.
1: C'était de la passion quand on était en Afrique, mais quand on est arrivé ici, c'est devenu une profession.
0: Voilà. Quand on vous entend chanter premier gaou a cappella à l'Olympia en 2002, on se dit que heureusement que vous y avez cru.

0: Logic System était dans Décibel pour l'annonce de la grande tournée qu'ils donneront partout en France pour fêter leurs 30 ans.
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2: Une artiste qui ne sera pas la voix d'un seul tube.
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2: Quel tube, hein, cela dit. Soleil Bleu nous a fait danser tout l'été dernier et nous a permis de découvrir la voix de Louisa, jeune trentenaire franco-brésilienne, amoureuse de toutes les musiques, qui vient ce soir vous présenter son premier album. Et bonsoir Louisa.
4: Bonsoir.
2: Bienvenue dans Décibel, chère Louisa. On s'était croisés aux dernières Victoires de la musique. Et alors, je vous avais trouvé complètement à votre place. Et je sais pas, contente de faire partie de cette grosse cérémonie. Certaines et certains y étaient vraiment le ventre serré, pas bien, avec des gouttes de sueur là sur les tempes. Et vous, non, vous étiez bien avec vos deux copains de Bleu Soleil.
4: Oui.
2: C'est un bon souvenir.
4: Ouais, c'était un bon souvenir. En fait, je me suis juste avant mon passage, juste avant qu'on rentre sur scène, il y a du coup le présentateur qui dit maintenant une habituée de la scène. En fait, il allait appeler Camélia Jordana, mais c'était juste avant nous.
2: D'accord.
4: Et en fait, je me suis dit, je me suis matrixé le cerveau en m'imaginant que j'étais une habituée des... Je dis mais oui,
2: des cérémonies.
4: Mais oui, je suis une habituée, je suis à ma place, c'est là, ici.
2: Ouais. En tout cas, c'était une belle soirée. C'était une belle soirée.
4: Ouais, c'était une belle soirée. Puis je revenais du Brésil, donc j'étais dans une good vibe.
2: Ok. Alors, j'ai un peu menti tout à l'heure quand j'ai dit que c'est avec Soleil Bleu qu'on a découvert votre voix. En vrai, sur plein d'albums, on vous entend, Louisa. Nous, ici, dans Décibel, on avait craqué sur Hélicoptère, le dernier album de Féfé. Il était venu en parler dans l'émission et il avait parlé de Quelque part, votre duo. Quelque part.

0: Louisa et Féfé. Louisa.
1: Féfé.
0: Il est bien cet album, hein. Ouais. Hélicoptère sous-côté. Allez écouter Féfé, vous serez heureux. Mahom aussi, qui vous fait chanter Le temps de l'amour.

0: Et ça, je me dis, c'est le CV d'une chanteuse qui a commencé par faire ses classes beaucoup sur scène. Et c'est comme ça qu'on rencontre sa famille musicale et des gens chez qui on va comme ça inviter sur un ou deux morceaux.
1: Ouais, alors là, on a entendu trois, mais en vrai, il y en a bien plein d'autres.
0: Énormément.
1: Il y avait Fakir aussi, il y a du coup Kewa, Style là. Il y en a beaucoup.
0: Il y en a énormément.
1: Et la plupart, ouais, avant d'être chanteuse professionnelle, je squattais les scènes des autres, en fait. Je montais sur la scène des autres et j'attrapais un micro, c'était genre plus fort que moi. Il fallait que je partage les mélodies que j'avais dans ma tête. Vraiment, c'était vital, quoi. Et du coup, heureusement, tout s'est bien passé. Et apparemment, j'ai fait des prestations assez correctes, puisque les gens m'ont proposé ensuite d'enregistrer oui. avec eux. Donc la plupart du temps, ça s'est fait comme ça, oui. En volant le micro, en volant
0: au culot,
1: leur...
0: en fait.
1: Au culot total.
0: Au culot et au talent. Parce que effectivement, ouais. une fois qu'on a chopé le micro, faut assurer. Et ça a été votre cas. Alors c'est marrant, vous avez employé l'expression avant d'être chanteuse professionnelle. Qu'est-ce qui, pour vous, est le point de bascule, le moment entre la fille qui rêve de chanter et la fille qui est chanteuse?
1: Mais en fait, j'ai pas tant rêvé de chanter. C'est vraiment, comme je disais, c'est devenu vital, quoi. Vraiment, à un moment donné, je pouvais plus assister à un concert en tant que spectatrice. J'avais deux options. Soit il fallait que je parte du concert, soit il fallait que je monte sur la scène pour chanter, parce que vraiment, c'était physique, quoi. Je sentais que ça brûlait en moi. Il fallait absolument que soit je parte, soit que je monte sur la scène. Donc, c'était pas tant un rêve, mais vraiment une nécessité, quoi. Vraiment.
0: Mais c'est magnifique, c'est la première fois que j'entends ça, Louisa. Non, mais alors, moi, franchement, ça me touche énormément ce que vous dites, parce que en fait, je pense que les artistes pour qui c'est vital, pour qui c'est faire de la musique ou mourir, alors, c'est pas les plus équilibrés dans la vie, mais qu'est-ce qu'ils donnent, quoi, quand ils sont sur scène ou même quand ils sont en studio. Alors, c'est quoi le parcours qui vous amène à ça, à ce feu dans le ventre? Je sais que vous avez fait très jeune de la musique, vous avez aussi fait les Beaux-Arts. Bref, vous êtes une artiste avec un grand A. Racontez-moi un petit peu le parcours.
1: Bon, déjà, je suis née dans une famille artistique. Mon père, lui, il est musicien. Ma mère, elle est danseuse contemporaine. Et mon père fait du jazz et ma mère, du coup, danse contemporaine. Donc, les deux, dans leur médium, on parle beaucoup de liberté, quoi. C'est vrai que dans le jazz, on parle, du coup, d'improvisation. Oui. Et pareil, dans la danse contemporaine, danse contact. Et ma mère, elle nous a toujours, depuis petite, elle nous a amené à nous libérer corporellement et à réussir à s'exprimer sans peur avec notre corps, et elle nous faisait des gages, en fait, genre ok, pour 2 euros là, au milieu, il y a un bouchon, on était en voiture, il y a un bouchon, je mets la musique à fond et tu danses au milieu des voitures. Donc, quand t'es petit, pour 2 euros, tu le fais, tu vois. Ouais. Où on est là, on voulait trop l'énorme sucette dans la boulangerie, elle dit bah ok, vous voulez la sucette, mais là on doit danser la valse au milieu de la boulangerie pendant 5 minutes, et on était là bah vas-y, ok, tu vois. Voilà, avec le recul, j'ai dit
0: génial.
1: Génial. Et en fait, elle nous a libérés quelque part.
0: Ah bah là, c'est le vaccin contre tous les complexes.
1: Ouais.
0: Formidable. Et alors, c'est votre maman ou votre papa qui est brésilien?
1: C'est ma mère.
0: Ah.
1: Ouais. C'est la liberdade do Brasil. Et du coup, déjà, il y a eu ce côté-là où, depuis que je suis née, tu vois, on se met pieds nus, on danse dans la rue, elle nous a, voilà, y a ce truc-là. Et ensuite, mon père, dans la musique, j'ai beaucoup écouté, il nous a, voilà, il y a des disques magnifiques dans sa bibliothèque, il y a du monde entier, c'est vraiment voilà, j'ai découvert le monde ouais. quoi, dans ces disques, et très comment dire, avec une écoute assez rigoureuse, quoi. C'est vrai ouais. que voilà, il fallait une écoute attentive,
0: c'est l'écoute qui permet d'apprendre des choses aussi en écoutant les autres, quand on écoute vraiment.
1: Ouais, tout à fait. Je pense que mon père, il a eu plus une approche un petit peu plus sérieuse, en fait, dans son approche avec l'art, même dans le cinéma, tu vois. C'est vrai qu'il est très cinéphile aussi. Il fallait qu'on regarde le film depuis le générique, quand tu vois. Voilà, c'était très sérieux. Et moi, j'ai des tics maintenant, tu sais, quand je regarde des films avec des copains, je dis non, mais on se tait.
0: Ah, il faut pas se lever au cinéma avant la fin du générique de fin, quoi.
1: Oui, non, mais même surtout à la maison, tu vois. Ah, je veux dire, on éteint tout, là, le film a commencé, genre, c'est silent, mais genre, vraiment, il nous regardait, genre... bref, je reproduis un peu ces tics, un peu de tyran, comme ça, mais... Bref, au final, ça m'a permis aussi d'avoir un regard et une écoute attentive sur l'art en général. Donc j'ai toujours baigné dans la musique, mon père musicien, donc j'étais toujours dans les répétitions, dans les concerts, les tournées, et génial quoi, j'ai toujours c'est grandi avec ça. Et dès que mes parents ils ont capté que j'aimais bien chanter, du coup ils m'ont mis

0: d'aller où je veux musicalement, quoi. Donc ça, c'est vraiment génial.
1: Dans ce premier album, justement, hein, on va dans plein d'endroits que vous entendrez tout à l'heure, parce qu'on va se balader dans le disque. Mais on va commencer avec la chanson qui vous a amené aux victoires de la musique et qui a été le gros tube depuis l'été dernier. C'est Soleil Bleu, donc en collaboration avec Bleu Soleil. Et alors, la légende raconte, Louisa, que vous avez écrit les paroles dans le RER.
0: Une partie des paroles, ouais.
1: C'est génial. Parce qu'alors, ça n'a rien à voir avec un RER, hein, pour ceux qui connaissent pas la chanson.
0: Bah ouais, mais justement, j'avais, en fait, je revenais du Brésil, là. Le Brésil est toujours quelque part, hein.
1: Oui.
0: C'est évident. Et oui, séparation et, ouais, c'est comme si j'avais fait un voyage astral, comment dire, une projection, j'ai fermé les yeux et je me suis, j'ai imaginé mon monde, parfait. Je l'ai écrit pour me faire du bien, en fait, et j'ai pas du tout. Mais c'était inconsciemment. J'ai tout fait ça inconsciemment. Je pensais même pas un jour la chanter en live. Je pensais pas que, encore moins, que ça allait exploser comme ça. Donc je l'ai vraiment fait pour moi et sans imaginer que ça allait faire du bien à autant de monde, donc ça c'est vraiment trop bien.
1: Louisa, élève de la maîtrise de Bretagne à Rennes, énormément de chants, etc. Ça c'est toute votre enfance, beaucoup de musique, donc on a dit du piano, de la guitare, de la harpe, de la danse, etc. Et à un moment, vous allez évidemment prendre votre envol qui amènera un peu plus tard aux collaborations dont on a parlé et puis à ce premier album. Mais je sais que ce qui a beaucoup changé votre vie et finalement qui vous a transformé en l'artiste que vous êtes aujourd'hui, c'est les voyages.
0: Oui, tout à fait. Ouais. Tout à fait. C'est vrai que arriver, en fait, après la maîtrise de Bretagne, arriver au lycée, j'osais pas chanter. C'est vrai qu'en France, il y a un peu ce truc du jugement, du regard de l'autre, et j'osais pas dire que je chantais. En plus, je faisais du classique, alors ouais. trop la honte. Du coup, mes potes au lycée ne savaient pas du tout que je chantais. Et puis, en plus, j'avais d'autres aspirations. Je commençais à découvrir la musique électro, donc voilà.
1: Oui.
0: Et ensuite, mais il y avait quand même cette pudeur, un peu cette gêne, un peu, voilà. Et à 18 ans, je suis retournée au Brésil toute seule. Et là, les Brésiliens, ils ont une sorte de bienveillance de base, quoi que tu fasses, ils t'aiment. Et en fait, donc à 18 ans, ils m'ont redonné la force de juste rouvrir ma voix. Et à 19 ans, je suis restée à La Réunion pour 5 ans. J'ai fait mes études là-bas.
1: Les Beaux-Arts, ouais.
0: Et en fait, à La Réunion, là, du coup, là, la voix, elle s'est... Là, je l'ai plus refermée, là. Ouais. Je l'ai plus refermée. J'ai découvert, du coup, les jam sessions, donc la musique à improviser. Et à La Réunion, c'est très riche. Du coup, il y a vraiment énormément C'est vraiment, on appelle La Réunion, je pense.
1: Oui, ça réunit.
0: Il y a des influences du monde entier, des gens. Du coup, quand on fait des jam sessions, c'est des vrais jams dans le sens où on invente tout du début à la fin.
1: C'est-à-dire que vous, quand vous chantez dans une jam, vous savez pas ce que vous allez chanter. Vous improvisez des paroles, vous accompagnez.
0: J'improvise. Moi, quand je chante à la base, je chante dans une langue inventée. Les paroles, ça vient après. C'est venu un petit peu par défaut, par contrainte. Mais moi, donc, j'ai sorti plein de sons. J'ai sorti même un EP entier dans un langage inventé. Et c'est mon langage préféré. J'utilise ma voix simplement comme un instrument, en fait. Et avant de mettre du sens, parfois, je trouve que la musique, elle parle tellement déjà d'elle-même et les mots, ils peuvent être réducteurs, quoi. Et donc, c'est juste utiliser ma voix comme un instrument musical, quoi. Et du coup, voilà, j'improvise comme ça. C'est ce qui m'intéresse, c'est ça, c'est la mélodie, la musicalité des sons et la percussion aussi des sonorités, des mots. Et quand je chantais à la maîtrise, on chantait en allemand ou en latin, donc moi je comprenais rien de ce que je chantais. Oui. Et c'est quand on lisait les partitions, il y avait une note et un son en bas, et moi j'ai appris à la musique comme ça, en fait. C'est juste une note et une sonorité. Je pense que c'est comme ça que j'ai construit un petit peu ma perception de la musique, quoi. Et du coup, ouais, voilà, complètement improvisé. Il pouvait y avoir un clavier qui faisait du hip-hop, un violon classique avec un rythme de percussion maloya traditionnelle de La Réunion. Et puis on mélangeait tout ensemble et puis on faisait une musique tous ensemble. Et c'est vraiment là, donc je suis tombée dedans et personne pouvait m'arrêter. Je pouvais chanter

0: pendant 3 jours non-stop, quoi.
1: Ben, ce foisonnement, on le retrouve hein, dans ce premier album. Il vient de sortir. Alors, les amis, évidemment, je vous le recommande. Pour se balader un petit peu dedans, vous dire que, bah oui, du voyage, il y en aura toujours avec Louisa, Jetlag.

0: Alors, Louisa, toutes ces chansons qui viennent de sortir, comment elles sont arrivées? Est-ce que tout ça est très récent? Est-ce qu'il y a des chansons que vous avez en vous depuis vos premiers voyages au Brésil, à La Réunion, etc.? On est comment dans le temps sur ce disque?
1: Alors c'est très mélangé, c'est vrai que j'ai des textes, je pense, qui traînent dans mon téléphone depuis 2 années au moins.
0: Ouais.
1: 3 ans, le temps passe tellement vite.
0: Louisa, elle est en train de regarder en fait l'arrière de sa pochette pour voir un peu les chansons. Celle qui arrive par exemple, la Vida Loca.
1: Alors la Vida Loca, celle-ci, elle s'est faite cette année. Je l'ai écrite cette année. Et en fait, quand j'ai commencé à l'écrire, j'ai pensé à inviter Carbone dessus. C'était le feat que je voulais faire avec Carbone, parce que je trouvais que c'était un peu la vibe un peu solaire qu'il avait dans Imagine. On venait de se rencontrer, je l'ai trouvé super. Et quand je commençais à l'écrire, je me dis, ah, ça me fait penser à Carbone, viens, je l'invite. Et le jour d'arriver au studio, il me dit, ah, mais je sais pas, je crois que celle-ci, c'est un peu gagné d'avance. Moi, je chercherai un truc un peu plus mélancolique. Et du coup, on est parti sur totalement autre chose.
0: Vous avez fait étincelle ensemble.
1: On a fait étincelle. Du coup, on a rouvert nos tiroirs, on a fouillé ce qu'on avait, et puis on a inventé une nouvelle chanson. Étincelle, du coup, la Vida Loca, ça s'est fait cette année. Ouais. Il y a des bouts, j'avais déjà commencé à écrire, par exemple, Western Chinois. Je me souviens que j'avais Western Chinois, j'ai testé dans toutes les langues. J'ai testé dans toutes les langues. J'ai même fait une version avec un mélange de hongrois, de japonais, j'ai fait vraiment plein de versions.
0: Mais si vous vous demandez western chinois, c'est comme ça.

0: Dire qu'en fait, une chanson, avant le jour, la seconde où vous l'enregistrez, elle peut changer 600 fois.
1: Bah, même maintenant, hein, moi j'aimerais bien faire un album juste de remix de mes propres chansons.
0: Enfin, il vient de sortir, Lisa. Attendez un peu quand même. Faut attendre la réédition, quoi, dans quelques mois.
1: Ouais.
0: Ah ouais, mais c'est vrai. Mais oui, mais ça, c'est voilà, les vestiges du live, en fait, et de toutes ces jam sessions, etc. Pour vous, en fait, la musique, elle n'est pas figée.
1: Ah, c'est hyper difficile. C'est hyper difficile de se dire, ah, c'est fini.
0: C'est comme ça.
1: Ouais, c'est vrai qu'il peut y avoir vraiment plein de directions différentes et c'est très compliqué pour moi, ouais, de figer ça. Même je fais de la peinture et c'est un peu pareil, de dire vas-y, là on s'arrête. Du coup, je fais plusieurs versions de peinture. Enfin bon, bref, là, je vais pas partir.
0: On s'est baladé un petit peu à l'intérieur de ce disque extrêmement solaire et qui réunit finalement tout ce que vous aimez dans la musique, vous avez réussi à le mettre dans votre disque.
1: Il a fallu me canaliser un petit peu quand même. Oui, parce que j'aime le monde, en fait. J'aime le monde. On m'a dit, Louisa, premier album, viens, on essaye un petit peu de pas trop perdre le public. Mais voilà, d'essayer d'avoir quand même un fil rouge. Bon, évidemment, il y a le Brésil qui est là.
0: Oui.
1: Il y a ma double culture qui est celle-là. On ne peut pas y échapper.
0: Mais on ne veut pas y échapper.
1: On ne veut pas y échapper. Après, j'ai un grand amour de la musique tzigane, aussi Balkans, spécifiquement Roumanie. J'ai réussi un petit peu à l'intégrer à la fin d'un morceau qui s'appelle Nuage, que j'ai fait en featuring avec
0: La Daniva.
1: Avec La Daniva, ouais.
0: Ah, on écoute quelques notes, et j'adore ce morceau.
1: Trop bien.

0: dans un film de Costa Rica. Je suis fan, c'est mon rêve de jouer dans un film de Costa Rica et de chanter avec lui. Je te jure, c'est.
1: Mais il faut lui dire, Emir, she's here.
0: Oui,
1: elle est là.
0: Non, mais
1: elle
0: en plus,
1: Louisa.
0: Il me connaît, genre, j'ai squatté une de ses scènes aussi.
1: Ah, bah oui. Faut dire, les concerts d'Emir Costa Rica et le No Smoking Orchestra, c'est quelque chose.
0: C'était
1: hein.
0: Ça.
1: Ah
0: ouais.
1: À la Réunion en 2016.
0: Ah ouais.
1: Je suis montée sur la scène dans un festival et j'ai chopé le micro. Je savais pas trop qui c'était à cette époque-là. Et je vois, il joue de la guitare, il me regarde et il vient me voir, fait What's your name? Et
0: j'ai dit. Vous le faites bien, vous l'imitez hyper bien, je l'ai interviewé, il a vraiment cette voix.
1: J'ai dit Louisa. Et là, et notre chanteuse, Louisa! Et les gens, ils pensaient tous que j'étais slave ou roumaine, ah ouais, parce que comme j'improvisais aussi mon langage quand je chantais, c'était ouais, marrant.
2: Que de bons souvenirs. Alors ça, c'est un très très beau souvenir de scène. Ça veut dire que donc la tournée qui s'annonce, autant que ce soit là, sur tous les festivals d'été, je l'ai dit, hein, vous êtes une des artistes les plus programmées cette année. Et puis ensuite, donc il y a votre tournée à vous. Tout est déjà prêt dans votre tête.
1: J'ai trop hâte. Bah déjà, nous, on va vivre la première aventure du tourbus. Pas sur toute la tournée, mais sur quand même une bonne partie. Et moi, j'ai jamais voyagé en tourbus, donc j'ai très hâte de découvrir ça. Plus c'est mon équipe de musiciens, on est des bons jammers. Du coup, on va faire de la musique. Ça se trouve, il y a un album qui va naître.
2: C'est possible, hein, que ça vous inspire en vrai.
1: Ouais.
2: Et puis je citais ces énormes festivals. Ça va être des foules assez énormes et denses et compactes. Ça vous excite? Ça vous donne le trac?
1: Écoute, j'ai là du coup à force d'avoir fait quand même beaucoup de scènes,
2: oui.
1: Je suis de plus en plus libérée. C'est vrai que moi, les deux premières années, quand j'ai commencé à faire de la scène, du coup, ça remonte à 2018-2019, j'étais terrifiée à parler au public. Je disais quasiment rien. Je disais bonjour, au revoir. Au milieu, je disais le nom du groupe. Oui. Mais voilà. Et là, de plus en plus. Maintenant, ça fait tellement du bien de pas avoir peur, d'être libérée, de parler, parce que je pouvais chanter devant 20 000 personnes, mais parler au public, en fait, quand j'ai réalisé que je devais faire l'animation aussi,
2: oui.
1: J'avais pas eu conscience de ça, en fait, au début, avant mon tout premier concert. Tu sais, je me dis, bon, je suis chanteuse, je vais chanter, mais non, en fait, il faut animer.
2: C'est vrai.
1: C'est un autre métier, quoi. Et là, maintenant, j'aime bien, je me suis trouvé un petit clown, et ça me fait du bien, du coup, là, maintenant, bon, préparez-vous, peut-être, je vais vous mettre des tunnels. Avant, je parlais pas, maintenant,
2: elle va faire des chroniques.
1: Mais même, ça nous arrive, genre, d'improviser complètement une musique maintenant en live. Parce que ça aussi, c'est un truc que j'avais pas conscience avant de faire mes premières scènes. C'est qu'on allait devoir faire tout le temps les mêmes chansons en concert.
2: Ah oui, la fameuse setlist.
1: Ouais, et c'est vrai que comme je viens de la musique improvisée, des jams et tout, ce que j'aime, c'est créer la musique instantanée, quoi. C'est de la découvrir au moment où je la fais. Et là, de savoir que j'allais faire tout le temps les mêmes morceaux, ça m'a un petit peu, c'était un peu la désillusion. Donc là, avec mes musiciens, c'est cool. Ça nous arrive des fois d'improviser une musique sur scène et ça, c'est génial.
2: Ah, donc n'hésitez pas à prendre des billets pour plusieurs dates de concert de Louisa. A priori, oui, il y aura des surprises à chaque fois. Et donc, entre les chansons, c'est le retour de la petite fille qui dansait dans les embouteillages. Ça y est, libérée, délivrée. Louisa, je vous souhaite le meilleur avec ce disque, avec cette énorme tournée. Et à la prochaine, Louisa. Merci.
1: Merci beaucoup.
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2: Salut à toutes, salut à tous et bienvenue dans Décibel. On vous a promis une playlist faite sur mesure, rien que pour vous, par Amir. Je perds pas de temps, on y court. Bonsoir Amir.
3: Bonsoir.
2: Comment
3: bonsoir.
2: Ça va?
3: Super, puis enthousiasmé par ton accueil.
2: Bah attends, déjà t'es un petit peu à la maison ici. Et aussi, je dois dire que c'est un parcours qui fait plaisir à voir, ton parcours à toi.
3: Merci.
2: C'est vrai?
3: Je me penche rarement sur ce qui s'est passé, sauf que c'est vrai que cette année, comme on parle souvent de la décennie, alors ouais. Je me rends un petit peu compte de ce qui est arrivé.
2: Du chemin parcouru. On a découvert la semaine dernière les premiers épisodes de La Belle et le Boulanger. La suite, c'est lundi soir, toujours sur TF1. Vous voulez savoir comment ça se finit, hein? Moi, je sais. Mais je vais pas spoiler, c'est promis. Ça t'a merci. Plu quand même.
3: De... Merci pour ces efforts.
2: Cette aventure série télé, est-ce que ça te fait remettre en question ton amour fou pour la musique? Est-ce qu'il faudrait partager ton temps maintenant à 50-50 ou pas?
3: Non, j'irai pas jusque-là. C'est comme la question qu'on se pose quand on a un deuxième enfant.
2: Oui,
3: ça, on met pas en question l'amour du premier du tout. On arrive à agrandir son cœur. Et quand je parle d'enfance, là, je me projette. Je me remets en tête les souvenirs de moi qui montais sur une table petit à la maison, qui essayait de faire le divertissement pour ma famille, et je me souviens être autant acteur que chanteur. Après, c'est la musique qui a pris le dessus par des concours de circonstances fabuleux qui m'ont permis d'exaucer un premier rêve, mais j'ai jamais perdu de vue cette volonté au gré des coups de cœur et des choix qui me bouleverseront, qui résonneront en moi. De prendre aussi le temps de travailler la deuxième discipline qui m'a toujours donné envie. Et c'est en train d'arriver maintenant. Ça a mis 10 ans, mais c'est pas plus mal. Je suis très heureux de retrouver la fragilité du débutant, de ressentir l'émerveillement. Ça fait énormément de bien. Et puis je pense que les deux mondes se nourrissent mutuellement l'un de l'autre.
2: Ah oui, sans aucun doute. Parce que je pense que même en termes de conscience de ton corps, etc., le fait de jouer la comédie, je me dis que ça va sans doute, oui, avoir des répercussions sur tes prochains concerts, par exemple.
3: Très certainement, mais ça a déjà été le cas après la pièce de théâtre que j'ai jouée pendant 2 ans. Je m'estime tellement chanceux de pouvoir vivre toutes ces choses, je t'assure.
2: Et nous, on est contents parce qu'on est aux premières loges et on voit tout ça. Donc, les deux prochains épisodes de La Belle et le Boulanger, c'est lundi soir. Et pour ce soir, donc, tu t'occupes de la playlist, Amir. On t'a demandé de choisir 8 titres et puis nous, on a choisi 2 titres de toi. Comme ça, voilà, ça nous fait un petit mélange sympathique. On est ensemble jusqu'à 21h. Le premier titre de ce soir, c'est Francis. Francis Cabrel, Je l'aime à mourir. Alors évidemment, ça te va très bien, parce que toi, des chansons d'amour, t'en as un certain nombre dans ton répertoire. Celle-là, elle est particulièrement intense, belle, pure, simple. C'est ça qui te touche? C'est la beauté dans la simplicité?
3: C'est la beauté dans la simplicité, c'est tellement bien décrit. Je pense que c'est ce qui représente le mieux Francis Cabrel, parce qu'il trouve des mots qu'on comprend tous, mais qu'on aurait beaucoup beaucoup de mal à écrire comme lui. Et en plus de ça, c'était la première chanson que j'ai apprise à la guitare et qui représente énormément de choses pour moi. Et je pense aussi
2: qu'il m'a inspiré.
3: J'ai commencé tard. Je devais avoir 22-23 ans quand j'ai appris la guitare pour la première fois. Après des années où ma mère insistait mais que ça me faisait trop mal aux doigts. Et à l'époque, j'aimais pas l'abnégation. J'étais moins là-dedans. Je vais mourir, mais quel chef-d'œuvre.
2: Alors on y va. Choisi pour vous par Amir. Première chanson de cette playlist qui promet, croyez-moi, j'ai les titres sous les yeux, on va se régaler. Voici Francis

0: Ah, il s'est posé une ambiance, Amir. Hein. Il arrive en soirée, clac, dégaine Cabrel. Je l'aime à mourir. On parlait rapidement, mais on a évoqué ce truc-là. Ça fait 10 ans que t'es dans l'œil du public, en tout cas en France, hein, depuis que tu nous as représenté à l'Eurovision. Et t'es arrivé 6e. Je tiens à le rappeler quand même parce que on n'a pas souvent fait mieux.
1: Non, depuis moi, il y a eu de très bons scores. Slimane, Louane, ouais. Et je salue ces artistes parce que ensemble, en fait, on a, je pense, réussi à faire un mouvement très très positif dans l'appréciation de l'Eurovision auprès du public déjà.
0: Oui, dans l'intérêt même.
1: Dans l'intérêt, ouais. Et puis il y a plein de très bons artistes maintenant qui sont intéressés, qui postulent et qui peuvent vraiment enfin nous donner l'espoir de gagner un jour bientôt.
0: Ah oui, on croise les doigts. Allez,
1: c'est le
0: j'y
1: but.
0: J'y crois. Dans cette
1: Barbara Pravi, j'ai oublié de mentionner.
0: Ah oui, Barbara, ouais.
1: Deuxième quand même.
0: Deuxième. Sinon, bah, c'est toujours Marie-Myriam, notre championne, hein, je vous rappelle. C'était l'année du punk, c'était les années 70, ça va revenir les amis, ça va revenir, ne vous en faites pas. Et je parle, oui, non, de ces 10 ans aussi, parce que dans ces 10 années, tu es devenu père. Or, la chanson que nous allons écouter, c'est Charles Aznavour, à ma fille.
1: Oui.
0: Je me suis dit que tu ne l'avais pas choisie par hasard.
1: Absolument pas.
0: Et c'est vrai que bah, voilà, la vie n'est plus la même ensuite, c'est sûr. Et tu te découvres une dose d'amour dont tu n'avais pas idée.
1: Oui, sauf qu'ici, il faut quand même préciser que j'ai 3 enfants qui sont 3 garçons.
0: C'est pas vrai, t'as
1: oui,
0: pas de fille.
1: J'ai pas de fille.
0: Mais j'étais sûre que t'avais une fille.
1: Non,
0: t'as 3 garçons.
1: C'est pas cette chance. J'ai beaucoup entendu parler de ce qu'est l'amour paternel pour une fille. En attendant, je me projette au travers de ce que dit Aznavour qui me touche profondément. Et je vis par procuration cette émotion.
0: À ma fille, donc, Charles Aznavour, qui chante pour vous, pour celles et ceux qui ont des filles, ou celles et ceux qui y pensent comme ça, parfois comme Amir.

0: Du velours, la voix de Charles Aznavour à ma fille. Je ne sais pas si Amir, tu as des modèles en chanson et si Aznavour en fait partie.
1: Totalement.
0: Ah, c'est vrai ?
1: Totalement.
0: Qu'est-ce que tu prends chez lui ?
1: Ce que je prends chez lui, c'est l'intelligence du verbe, comment poser le mot sur une mélodie pour qu'il gagne en ampleur, en magie, en consistance. Comment raconter une histoire sur scène aussi. Et puis l'artiste, l'auteur avec qui je collabore le plus depuis mes débuts s'appelle Nazim, et Nazim est lui-même un très très grand fan, ne jure que par Charles Aznavour, et on s'est pas choisi par hasard, je pense.
0: Ah, très bon. Ça, on t'entendra avec Nazim tout à l'heure. Mais avant, on va faire un tour. Alors, de l'autre côté, j'ai envie de dire, du spectre de la musique, quoique, est-ce que la chanson française et le pop-rock anglais n'ont pas quelques petits trucs en commun? En tout cas, ça fait des émotions. T'as choisi Coldplay avec une chanson qui s'appelle The Scientist. Alors, il faut que je t'avoue, c'est pas leur plus connue, mais je pense que c'est celle sur laquelle j'ai le plus pleuré.
1: Je te crois.
0: Tellement cette chanson, elle est terrible, parce que oui, c'est quelqu'un qui veut un peu rembobiner, changer l'histoire et tout. C'est fou, pourquoi t'as choisi cette chanson ?
1: D'abord parce que on s'est parlé tout à l'heure de comédie romantique.
0: Ouais.
1: J'aime bien moi ce registre cinématographique, et il y a une comédie romantique qui est d'ailleurs un remake d'un film français qui s'appelle The Wicker Park dans sa version internationale, et je pense que la version française s'appelait L'Appartement, avec Vincent Cassel, si je ne me trompe pas, mais on vérifiera après. Et dans la version américaine, dans la BO, on a ce titre de Coldplay qui accompagnait magistralement des scènes d'émotions amoureuses, et je sais pas, ça a pris une place en moi, ça m'a accueilli, et je retiens ce titre comme un de mes titres préférés, ce qui me touche le plus, comme toi.
0: 1996, oui, c'est Vincent Cassel avec Roman Boranger et Monica Bellucci. Mmh.
1: En tout cas, la version internationale, c'est Josh Hartnett, c'est Diane Kruger.
0: Et on y croit, on a envie de...
1: Et c'est waouh. Ouais.
0: L'Appartement, c'était le nom du film en français. Et donc, Coldplay, The Scientist, dans la BO du film américain.

0: Play, choisi donc par Amir, notre invité ce soir. Amir, est-ce que tu connais le clip de The Scientist?
1: Non, je m'en souviens plus.
0: Alors, je le recommande à tout le monde, et même à Amir. C'est un clip, en fait, qui a été tourné avec un procédé un peu spécial. Je vais essayer de vous l'expliquer, mais n'oubliez pas que je ne suis pas une scientifique. En gros, quand on regarde le film, quand on regarde le clip, on se dit, tiens, c'est bizarre, ils avancent bizarrement. En fait, tout a été tourné, tout le monde faisait ses mouvements à l'envers. Donc, par exemple, Chris Martin, qui est censé marcher à l'endroit dans le clip, bon, bah, il marchait à l'envers. Donc, tout a été fait, tous les gestes ont été faits à l'envers, puis remis à l'endroit. Mm-hmm. Mais du coup, ça fait une espèce de démarche
1: évidemment,
0: un peu étrange.
1: Évidemment,
0: et bah, c'est trop fort.
1: J'ai envie de le regarder.
0: Et bah, voilà, Coldplay, The Scientist, allez voir le clip. Et si j'ai mal expliqué, pardon. Pardon, Madame Bourdet, ma prof de SVT du collège. Je n'ai absolument pas progressé, madame, depuis, et j'en suis désolée.
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0: Mon invité, c'est Amir, et évidemment, on n'allait pas se priver du plaisir de t'écouter chanter ce soir, Amir, même si tu parles beaucoup de la musique des autres, mais j'aimerais qu'on écoute ensemble un duo avec Nazim. Tu nous en parlais tout à l'heure en nous disant que c'est ton plus proche collaborateur depuis 10 ans, avec qui tu partages l'amour d'Aznavour, entre autres. Vous avez chanté ensemble une chanson qui s'appelle En Face, qui est sortie en 2024.
1: Absolument.
0: C'est ça.
1: C'était la dernière chanson de son projet extrêmement ambitieux, d'écrire, de réaliser et de poster sur toutes les plateformes de streaming une chanson par jour pendant 366 jours.
0: C'est une folie, ça.
1: Il y est parvenu. Sur la grande majorité d'entre elles, il a même fait un clip. Enfin, c'est un projet d'une ampleur, c'est colossal. Et il avait appelé ça chronique d'un burn-out prévu d'avance.
0: Tu m'étonnes.
1: Et il y a quand même survécu.
0: C'est le final.
1: Et j'ai été extrêmement touché qu'il choisisse un duo avec moi, alors qu'il aurait pu en choisir tant d'autres. Mais je pense que ça arrivait aussi dans un timing où on en avait besoin. C'est une chanson qui parle de la tolérance, de la compréhension, du regard de la personne en face, du fait qu'on s'écoute peut-être pas suffisamment assez, qu'on reste très enfermé dans nos opinions. Nazim est musulman, je suis juif, on n'a pas besoin d'en dire plus. En ce moment, il est important de montrer quand la tolérance fonctionne et quand le respect mutuel existe. C'est notre cas, on est comme des frères. Et on avait envie de le raconter dans une chanson. C'est une chanson que j'adore.
0: En face.

0: Depuis le début, je vois ça comme un premier volet. Après, c'est pas moi qui décide, mais comme j'ai connu et j'ai succombé à la première série, enfin, pardon, à la série d'origine.
1: Oui.
0: C'est ce qui m'a amené d'ailleurs à le proposer à TF1. Je vois une histoire qui est loin d'être terminée et je connais la suite des aventures de chaque personnage. J'ai très très hâte qu'on puisse raconter le reste. Hein.
1: La Belle et le Boulanger. Alors moi, je vous recommande. J'ai eu la chance. Je suis un peu pistonnée par Amir et donc j'ai vu les 4 épisodes déjà. Et je vous recommande, oui, l'histoire de Benjamin, le boulanger, et Louise, la mannequin, superstar internationale, les amis, les amours, les emmerdes, la musique aussi. Et puis, je voulais citer les comédiens qui partagent l'affiche avec toi, Amir.
0: S'il te plaît.
1: Il y a Ludmilla Van Cleer, donc elle joue la belle, Amir et le boulanger. Les darons, on les adore. Lionel Astier, Mathilde Amey, ils sont super. Hein, tous tes parents.
0: Ils sont merveilleux. Incroyable. Ils m'ont appris tellement de choses en plus sur le tournage. Oh,
1: c'est des super comédiens. Il y a également Gary Mialéanou, Sarah Stern, alias Stéphanie Tuche, voilà, qui est là également. Xavier Robic. Et puis la petite Mithy Hazanavicius, qui joue ta petite sœur. Voilà. La Belle et le Boulanger, c'est sur TF1.
0: Réalisé par Hervé Mimran, qui est
1: soir.
0: Un très grand réalisateur.
1: Ah, t'as aimé travailler avec lui?
0: Ah oui, oui, mais c'est un très grand, parce que c'est la première fois qu'il fait une série, il a fait que du cinéma jusque-là, des grands films avec de très très très grands comédiens. Et c'est un écrin extraordinaire pour débuter tout ça. Ces artistes, ces acteurs,
1: ouais,
0: cette histoire que j'aime déjà, c'est ce réalisateur. Les gens me voient à la télé jouer des scènes, mais ils savent pas le plaisir que j'ai pris, ce que j'ai ressenti à l'intérieur, et comment j'ai vécu cette aventure 2 mois durant, entre les prises, à venir tous les jours heureux, heureux de pouvoir vivre ça.
1: Et puis la troupe, quoi, c'est chouette.
0: Absolument. Et ceux qui sont expérimentés, parce que moi c'était la première fois, m'ont dit ne crois pas que c'est toujours aussi fun, aussi cool.
1: Il y a des tournages galères.
0: A priori, mais là on avait une atmosphère parfaite.
1: Et t'as pas fait la BO?
0: Pardon?
1: T'as pas fait la BO, la bande originale?
0: Tu veux que je te dise la vérité?
1: Oui,
0: j'y ai songé.
1: Ah.
0: Et j'avais un morceau qui me paraissait être parfait pour l'occasion. Sauf que on savait pas quand ce serait diffusé. Et moi, je pouvais pas attendre avec la chanson. Donc, j'ai sorti le titre qui s'appelle Complémentaire, qui a vécu sa vie.
1: Ah oui, effectivement.
0: Ça n'a pas servi pour la série, mais voilà. Moi, je voulais faire je voulais les marier, les deux, deux projets. Je trouvais ça très sensé. Mais bon.
1: Rien que pour ça, il faut une saison 2, alors.
0: Allez.
1: Voilà. On passe commande chère, TF1. Lundi soir, les 2 derniers épisodes. Et puis, l'année prochaine, une saison 2, par exemple. En attendant, Amir s'occupe de la musique et on va écouter justement un chanteur. Quand on pense à lui, tout de suite on dit il est chanteur, mais il a joué dans pas mal de films et on louait justement ses qualités très instinctives d'acteur, c'est Johnny Hallyday. T'as choisi une chanson qui s'appelle Diego.
0: Quel morceau, mon Dieu.
1: Ouais.
0: Là j'aurais pas d'histoire personnelle à raconter, mis à part le fait que je trouve que c'est une chanson merveilleusement interprétée, une chanson qui... Moi, je l'ai découverte à la Starac avec Georges Alain.
1: Je sais pas si tu te souviens. Georges Alain Jones, bien sûr.
0: C'est vraiment une histoire ancienne aujourd'hui.
1: Ouais.
0: Mais...
1: Et c'est lui qui avait chanté ça.
0: C'est ce que je. Moi, enfant, je ne connaissais pas la chanson de Johnny. J'ai connu ça à la Starac. J'ai découvert plus tard qu'elle a. D'ailleurs, elle a été reprise plein de fois par plein d'artistes, mais la version originale écrite par Michel Berger, qui a récemment été chantée aux Enfoirés, et c'est ce qui m'a rappelé le morceau quand j'ai préparé la liste des titres. Pour nous, pour aujourd'hui, elle continuait. Je la chantonnais encore parce que toujours baignée dans le bain des enfoirés. Et j'ai trouvé ça cool de la réentendre dans sa version originale et de rendre hommage à Johnny.
1: Ouais, c'est une merveille. Johnny Hallyday, Diego, libre dans sa tête. Et comme pas mal de chansons qui parlent de guerre, de paix, de prisonniers, etc. Elle est toujours terriblement d'actualité des décennies après avoir été écrite.

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0: version symphonique qui donne tellement d'ampleur et de souffle à cette chanson. Diego, Johnny Hallyday, ouais, il nous gâte ce soir, Amir. C'était comment la musique en Israël, Amir? Parce que toi, t'es né en France, mais dès l'âge de 8 ans, tu pars vivre en famille en Israël. Est-ce que, parce qu'il y a de temps en temps des artistes israéliens qui font le tour du monde, je pense notamment à Asaf Avidan, mais c'est pas si souvent. Donc c'est comment, toi quand t'étais petit ou même ado, c'est quel genre de musique qui marche là-bas?
1: Écoute, c'est une question très ouverte, parce que moi je peux te donner ma perspective. Il me semble que c'est un pays qui avance tellement vite que les genres musicaux tendance du moins changent, évoluent assez rapidement. J'ai eu tout le long de ma vie l'occasion de voir la période du rock israélien, puis ensuite l'essor de la musique orientale, après c'était la pop un peu électro, après c'est revenu à une espèce de pop orientale, et en fin de compte aujourd'hui j'ai l'impression qu'on assiste à une musicalité qui est la chimère de toutes les origines de ce pays, qui est un pays qui rassemble beaucoup de diaspora, et qui aussi a une sorte de recherche depuis la globalisation, une sorte de recherche de ce qui se passe à l'étranger pour l'intégrer intelligemment, savamment. Moi, ça fait un petit moment que je travaille beaucoup avec des producteurs réalisateurs de musique israélien, parce qu'ils ont une sorte de d'irrespect des cases, comme s'ils travaillaient sans éthique parce que tout était possible. Et ils se questionnent très très peu sur ce qu'on attend d'eux, ce qui se fait plus, ce qui se fait moins. Ils tentent des choses, et souvent c'est dans ces trucs expérimentaux qu'on trouve une nouvelle vérité. Et moi je peux te dire que j'ai eu la chance, par exemple, de remporter quatre fois la chanson de l'année, dont trois fois des morceaux faits avec des Israéliens. Longtemps, Rétine, ce soir.
0: Et c'est des producteurs, qui t'ont du coup un peu poussé.
1: Exactement.
0: Dans tes retranchements.
1: Ça veut dire que la fabrication est toujours un projet commun franco-israélien.
0: Ouais. Ouais, ouais.
1: Je viens avec un auteur, même un compositeur. On imagine la chanson dans son habit le plus simple, hein, le guitare-voix. Et à partir de là, on lui dit, trafique-nous quelque chose, fais-en quelque chose d'encore plus gros, plus fort.
0: Tord-le.
1: Et c'est là où on repousse les limites. Je trouve ça génial, le fait de faire le pont entre ces deux cultures qui me constituent, et d'avoir un regard sur ce qui se passe des deux côtés, me laisse le privilège de pouvoir jauger, de pouvoir mélanger et faire des repas de fusion, quoi.
0: C'est ça, il fait sa cuisine.
1: Voilà.
0: Mon boulanger. Mais en vrai, Amir, pour que le pont soit complet, il faudrait aussi que tu ailles faire des concerts là-bas. T'as jamais joué en Israël?
1: Je n'ai jamais. Si, alors j'ai joué en Israël une fois dans le cadre des Francofolies qui ont eu lieu une année très très spéciale avec Jane Birkin et Raphaël, on y est allé. C'était en 2017, mais je n'ai jamais été joué dans la ville où j'ai grandi, à Tel Aviv.
0: Ouais.
1: Et j'y vais là dans 2 mois environ.
0: Hey,
1: pour la première fois, j'ai annoncé cette date très très récemment, et je suis extrêmement impatient. Ce qu'on va essayer de faire, c'est de prolonger en fait la tournée qui s'est terminée en décembre ici en France, après Bercy et 30 Zénith. C'est de ramener exactement le même spectacle. Et là aussi, je pense que si on était allé dans tous les autres pays du monde en leur disant, voilà le cahier des charges, c'est ce à quoi ressemblait mon spectacle en France, je vais faire exactement la même chose, on m'aurait dit, il n'y a pas le temps, il n'y a pas le budget, c'est trop compliqué. Et les Israéliens, ils disent, ok, on se démerde. Parce qu'il y a une sorte d'anarchie utile. Je ne sais pas si tu comprends.
0: Oui, je crois que je vois.
1: C'est un truc où on dit, on va faire, on verra comment, mais on va
0: se
1: débrouiller.
0: Mais on le fait. Voilà. Et on se donne les moyens de le faire.
1: Et j'aime beaucoup cette approche.
0: Ok, bon bah alors, par avance, bon premier concert.
1: Merci.
0: À Tel Aviv. Et alors, il y a déjà quelques dates aussi qui arrivent pour toi, Amir, côté festival d'été en France, cette fois-ci pour l'été prochain. Je vois par exemple arriver le festival de Confolens, le 13 août, etc. Ça, c'est une tournée qui va s'étoffer.
1: Absolument, oui, non, non, on est déjà sur une dizaine de dates en été. La majorité d'entre elles n'ont pas été annoncées, puisque tu n'en vois qu'une seule.
0: Ouais.
1: Mais on va s'éclater l'été à venir. Ouais.
0: Formidable. Allez, on part en Amérique maintenant. On n'a pas parlé des Américains jusqu'à présent. Et quitte à parler d'un Américain, autant parler de Stevie Wonder.
1: Mmh.
0: On est d'accord. T'as choisi Pastime Paradise. Pourquoi on l'écoute ce soir?
1: Parce que l'histoire que j'ai avec ce morceau est d'abord de le découvrir dans la version de Coolio. Oh,
0: Gangsta's Paradise.
1: Gangsta's Paradise, dans la BO du film Dangerous Minds avec Michelle Pfeiffer, un film que je pense on a tous vu au cinéma dans les années 90 ou début des années 2000.
0: En France, ça
1: non,
0: s'appelait.
1: Années 90. Ouais.
0: En France, ça s'appelait Esprit Rebelle.
1: Voilà. super film sur une classe de lycéens qui est reprise par une prof qui va galérer mais qui va réussir à les remettre sur le droit chemin. C'est des émotions qui nous touchent tous. Et il y a cette chanson par un rappeur qui débute et qui s'appelle Coolio. Moi, j'en deviens très très fan. Mon père m'entend la chanter et il me dit, vous croyez que vous avez inventé l'eau tiède? Vous, c'est pas une chanson de lui, c'est une chanson de Stevie Wonder. Alors à l'époque, on n'a pas Spotify, il a fallu faire des recherches chez un disquaire pour que mon père puisse me trouver que c'était vraiment une reprise. Donc c'est là que j'ai découvert la version originale, c'est là que je suis tombé en amour avec le répertoire de Stevie Wonder. Et quelques années plus tard, Coolio arrive pour un concert inédit à Tel Aviv. Et il y a un producteur qui avait vu que j'avais repris cette chanson un jour. J'étais pas encore The Voice, j'étais pas encore venu en France. J'étais vraiment au balbutiement des balbutiements des débuts.
0: Mais quand même, tu jouais.
1: Mais je jouais, je postais des vidéos en ligne et Coolio y a été sensible et il m'a invité à partager une émission radio avec lui. Et on a fait Gangsta's Paradise ensemble et c'était merveilleux. Il y a des vidéos qui circulent encore. Coolio qui a disparu depuis.
0: Oui.
1: Mais voilà, c'est une chanson à laquelle je suis attaché et j'ai décidé de rendre hommage à sa version originale parce qu'il ne faut pas oublier où tout a démarré.
0: C'est ça les jeunes, vous n'avez pas inventé l'eau tiède avec votre Coolio. Stevie, rendons à Stevie ce qui lui appartient. Pastime Paradise, je me souviens à l'époque Wonder avait dit « J'ai accepté que Coolio fasse la reprise parce qu'il n'y avait pas de gros mots dans son rap.
1: Uh-huh. »
0: La classe, Stevie Wonder sur votre radio ici, grâce à Amir.

0: 1976, l'album culte de Stevie Wonder, Songs in the Key of Life, parce que comme c'était pas assez Pastime Paradise, sur le même disque, il y a aussi Sir Duke, il y a aussi Isn't She Lovely, il y a As, enfin c'est une espèce de dinguerie cet album.
1: Oui, c'est l'album que j'ai saigné justement.
0: Ah ouais, c'est une merveille, merveille, merveille, vraiment. Il y a I Wish aussi que je vous recommande, on n'en parle pas souvent.
1: I Wish aussi a été reprise.
0: Oui, par Niyo ou Kiki.
1: Non, attends, I Wish, c'est pas le titre. Attends, je veux pas dire de bêtises, mais c'est pas la chanson qui fait la mélodie de We're Going Straight to the Wild Wild West. C'est ça?
0: Mais oui, t'as raison.
1: C'était pour le film avec Will Smith.
0: Wild Wild West. Et c'était la mélodie, t'as raison, de Stevie Wonder. Incroyable. Il est partout, Stevie. Il était même sur votre radio, ici.
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0: Bon, il faut qu'on parle de ton rapport, Amir, avec les chansons d'amour. Parce que,
1: dis-moi,
0: dans ton répertoire depuis le début, il y en a, moult et moult. Alors c'est drôle parce qu'en plus on t'entend dans tes paroles grandir. Et voilà, non mais c'est vrai, les chansons d'amour d'il y a 10 ans, c'est pas celles de C'est Amir.
1: Ouais, elles sont moins naïves peut-être.
0: Ben c'est ça. Et alors, ça veut pas dire qu'on n'est plus dans le monde des bisounours, ça veut dire aussi que voilà, la vraie vie passe par là, mais que l'amour quand même est là.
1: Mm-hmm.
0: Je trouve ça beau.
1: Tant mieux.
0: Et donc c'est quoi ton rapport avec les chansons d'amour des autres? Là par exemple, celle que t'as choisie, celle de Céline Dion, Pour que tu m'aimes encore, elle est à la fois sublime et à la fois super tragique, parce qu'en fait elle est vraiment folle d'amour pour cette personne à qui elle dit mais je ferai ce que tu veux en fait, mm-hmm, pour que tu m'aimes toujours. C'est deep.
1: C'est deep. Ça peut arriver à tout le monde.
0: Ouais.
1: Et je pense que la beauté de ce que fait Goldman ici, c'est de pas la rendre tragique à un point où on a du mal à l'écouter. Au contraire, il met tellement de poésie dans les images. Et puis pour moi, c'est la chanson de ma demande en mariage. Donc,
0: c'est pas vrai.
1: Interprétée par ma femme en phonétique, qui ne parlait pas un mot de français à l'époque.
0: Et elle t'a chanté ça?
1: Elle m'a pas chanté. En fait, elle me l'a enregistré pour mon anniversaire. Et quelques années plus tard, quand je l'ai demandé en mariage, j'ai demandé à ce qu'elle soit jouée en fond. Donc j'ai rendu l'appareil avec sa propre chanson qui a accompagné ce moment.
0: Donc elle a dit oui.
1: Oui, je crois, si je dis ma femme.
0: Non, c'est juste pour ceux qui nous écoutent et qui se diraient, je vais faire une petite demande en mariage improvisée. Ne faites pas ça, les gens. Faites comme Amir, prévoyez des choses merveilleuses et voilà, là, ça marche.
1: Et c'est tout, Céline. En fait, moi, j'ai beaucoup d'admiration pour les gens qui parviennent à écrire des chansons d'amour en trouvant de nouveaux angles constamment. Parce que le défi, il est là. J'ai bien l'impression que la plupart des auteurs, quand ils se mettent à écrire une chanson, ben, la thématique immédiate, c'est l'amour. Ensuite, on se dit, j'en ai fait déjà, faudrait que je tente autre chose. Et après, soit on revient à l'amour inconsciemment parce que tout parle d'amour de manière directe ou indirecte, soit on se creuse, on se challenge pour essayer de trouver un angle qu'on n'a pas encore abordé. Et c'est là où ça devient intéressant. Et je pense que Goldman est un artiste en la matière, un grand technicien du texte. Et comme je suis super sensible au texte, et là en plus on a la voix de Céline Dion pour embellir tout ça, j'ai choisi ce morceau.
0: Ouais, bah merci de l'avoir choisi. Faudrait l'écouter une fois par semaine pour avoir une vie équilibrée, pour que tu m'aimes encore.

0: Écrit une chanson sur mesure, un vrai joyau, Jean-Jacques Goldman pour Céline Dion, pour que tu m'aimes encore. C'est marrant, Amir, je me rends compte que tu as choisi plusieurs chansons sur ce modèle-là avec un auteur-compositeur qui crée quelque chose de très beau. C'est pareil pour Johnny, Diego. T'aimerais écrire pour quelqu'un ?
1: J'ai pas encore les épaules ni le courage. J'ai beaucoup, beaucoup de mal à... Je pense que c'est l'inverse chez la plupart des artistes. Moi, j'ai beaucoup, beaucoup de mal à porter la responsabilité de ce que va dire quelqu'un d'autre. J'assume mes idées, j'assume... Voilà, je trouve que c'est une démarche qui demande de creuser, de ouais. développer une grande empathie, ou bien d'imposer quelque chose, et j'ai pas cette prétention. Donc j'ai déjà tenté, et à chaque fois j'échoue. La composition plus simple,
0: ouais.
1: faire des textes pour quelqu'un, je sais pas. C'est un cap que j'ai pas encore réussi
0: tu
1: à franchir.
0: Tu te l'interdis pas, mais en tout cas, voilà, c'est pas
1: oui,
0: le moment.
1: Oui, alors qu'on me le demande ouais. assez souvent, mais...
0: Dis non. C'est dur de dire non en plus, parce que j'imagine qu'on doit te le demander très gentiment, mais en même temps, je comprends, si c'est pas l'heure, c'est pas l'heure. Mm-hmm. Quoi. Voilà. Amir, on va terminer avec une chanson à toi. Elle s'appelle Longtemps. Oui, à la maison, vous la connaissez. Vous pourrez la chanter très fort et très faux. Amir ne vous entendra pas. Par contre, vos voisins, si. Donc voilà, c'est à vos risques et périls. Elle est particulière, cette chanson-là, pour toi ?
1: Oui. Tu sais, tu as parlé à plusieurs reprises de mes chansons d'amour,
0: oui.
1: mais jusqu'à Longtemps, qui est sorti en 2018, j'avais pas sorti de chansons d'amour du tout. Et c'est là où j'ai...
0: T'as ouvert les vannes.
1: J'ai ouvert les vannes, j'ai tenté un truc, j'ai aimé ce que ça a apporté, et puis ça a équilibré un petit peu mon univers qui était jusque-là très rythmé, très solaire. Et à partir de là, j'ai décidé d'avoir au moins une balade d'amour par album. Qui raconte, qui apaise,
0: ouais.
1: qui pose un propos, qui met les émotions comme ça à plat sur la table, de la manière la plus exposée possible. Et ça rythme ma carrière, ça rythme mes albums, ça rythme mes concerts. Et j'aime beaucoup cet exercice.
0: Ouais. Et les fans alors, ceux qui t'ont connu, voilà, avec des chansons comme J'ai cherché, etc., où c'est vraiment la teuf, etc., t'entendent comme ça plus posé, avec peut-être, oui, du coup, la voix en plus un peu plus en avant, où on fait plus attention à ce que tu dis. Mm-hmm. Ça leur plaît ? Comment ils réagissent ?
1: Bah, je pense, parce que force est de constater que des titres comme Longtemps, Rétine, Complémentaire ont une
0: ouais.
1: très belle vie. Mais je pense que si j'avais fait que ça. Ce serait un peu moins intéressant. Et je suis très heureux de pouvoir jouer avec les univers musicaux et de tenter constamment de nouvelles choses. C'est un vrai, vrai parc d'attractions pour moi, le studio.
0: Eh bien, mon cher Amir, merci d'avoir passé cette heure avec nous.
1: Merci.
0: Un samedi soir, franchement, Rancard avec Amir, vous en connaissez des radios qui vous aiment plus que ça ? Je ne crois pas. Quel kiff ! Alors, les actualités importantes, c'est que... la réédition de C'est Amir, donc C'est Amir avec un petit 2 comme au carré, est toujours disponible. Et puis, il y a les deux derniers épisodes de La Belle et le Boulanger, ça sera lundi soir, ça sera sur TF1. Et puis ensuite, je pense que vous pourrez rattraper sur TF1.fr, voilà, l'appli TF1+, etc. Voilà, TF1+, pour regarder tout ça. Faites comme moi, binger les 4 d'un coup, vous allez voir, c'est un vrai délice. Mon cher Amir, merci beaucoup.
1: Merci à toi.
0: On écoute Longtemps et on te dit à la prochaine.
1: À la prochaine.

0: c'est là-dessus qu'on dit merci à Amir pour ses chansons préférées qu'il a partagées avec nous. Moi, j'ai envie de remercier l'équipe de l'émission. Il y avait ce soir Iris Guitoni, Félix Pérez, Elodie Biancamaria, Alexandra Sackberg et Franck Moilier. Merci beaucoup les amis et passez une bonne fin de week-end sur votre radio ici. Après cette belle playlist signée Amir, je vous donne rendez-vous demain à 20h pour les chansons préférées de Jean-Luc Reichmann.
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6: Bonjour, merci d'avoir choisi votre radio ici. C'est Willy vient déjeuner chez vous, numéro 1047.
7: Oh là là, ça filoche.
6: Bonjour la tribu.
8: Bonjour.
6: Alors, qui est là aujourd'hui? Oh là, mais ça, c'est incroyable. Nicolas Malabeuf, notre enfant de la télé, est là. Bonjour, mon Nicolas.
8: Bonjour, Willy, bonjour tout le monde.
6: Bonjour tout le monde. Et Fabien et mon autre geek est là. Bonjour, mon Fabien.
8: Bonjour, Willy, bonjour à tous.
6: Et bienvenue à tous. J'espère que vous avez passé une bonne semaine.
8: Excellent.
6: C'est reparti pour un nouveau numéro de votre talk show, pas comme les autres. Le seul à la radio française qui mélange sérieux et humour pour comprendre et apprendre de l'actu. Alors notez bien les dossiers du jour. D'abord, on va revenir sur les annonces faites par le sémillant Sébastien Lecornu. Sous certaines conditions, les familles pourront bénéficier d'une aide à la pompe. 20 centimes de moins sur le prix au litre. Des pros aussi pourront bénéficier de ce bonus. Exemple dans un instant avec celles et ceux qui travaillent dans le secteur du service à la personne. Et à 12h30, le boom des influenceurs santé sur les réseaux sociaux. Alors, ils ne sont pas médecins, ils ne sont pas professionnels de la santé et pourtant, ils nous conseillent de prendre tel ou tel truc pour aller mieux, comme de la térébenthine pour nettoyer les parasites de l'estomac, du lait de coco pour faire baisser le stress. Eh bien, est-ce vraiment efficace, utile ou est-ce dangereux? Eh bien, on en parle dans 20 minutes. Et bien sûr, vous le savez, on fait cette émission tous ensemble. On aime vous entendre, vous lire. D'abord sur le groupe Facebook, mon Fabinou.
8: Youpi la vie avec Willy Revelli, ça c'est le nom du groupe Facebook officiel.
6: Officiel, attention. Ah oui, attention.
8: Il est gratuit.
9: Parce qu'il y a des usurpateurs.
6: Ah,
9: des usurpateurs.
6: Oh, mais oui, mais plein. Nous pirate. On nous pirate.
8: Le sondage du samedi, quel est votre animal tien de compagnie? Alors, chien, chat, oiseau, perruche, lapin?
6: Oui.
8: Et là, plus de 54% de vote pour les petits minous.
6: Ah, les minous. Ah oui, le minou.
8: Alors, ça, Cricri nous a présenté sa chatte Duchesse. Ah, oui. Valérie, ses chats s'appellent Jingo et Tango. Ah, c'est pas mal. C'est pas mal. Et Sophie, moi, j'ai deux chats, Cali et Minette.
6: Cali et Minette.
8: C'est mignon. Donc, continuez. Continuez à réagir. C'est complètement gratuit. Le groupe Facebook, c'est Youpi la vie avec Willy Revelli.
6: Voilà, appelez-nous aussi. Hein, 0810 055 056. C'est la libre antenne du week-end. Vous êtes tous des chroniqueurs. Tous. Mais vous n'êtes pas payés. Vous et nous non plus. Alors voyez, on est à égalité.
8: Est-ce qu'on se plaint?
6: Non. Alors, bon, on fait l'émission tous gracieusement et vous nous appelez au 0810 055 056 à tout moment et vous repartez avec quoi?
9: Eh bien, vous en avez besoin plus que jamais du combustible. On vous offre une ravissante carte carburant d'une valeur de 100 euros.
6: Une carte combustible. Appelez-nous vite pour une carte combustible. Merci beaucoup. Est-ce qu'on est tous les
8: deux?
6: Allez,
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6: Allez, ouvrons notre premier dossier. Bonjour Catherine Lopez.
10: Bonjour.
6: Bienvenue ici, vous êtes la directrice générale de la Fédération du service aux particuliers. Alors cette semaine, oui, le gouvernement a donc annoncé une aide à la pompe. Sous certaines conditions, des familles pourront bénéficier d'une ristourne de 20 centimes sur le prix au litre. pour certains professionnels aussi, dont vous, c'est une bonne nouvelle, j'allais dire... c'est une bonne nouvelle pour vous, ma chère Catherine, pour les professionnels comme vous.
10: c'est une bonne nouvelle qui n'est pas arrivée par hasard.
6: Non, hein, on a œuvré, vous êtes battue.
10: Depuis début mars. Je voudrais juste préciser la FESP représente les entreprises de services à la personne, effectivement, et notamment, elle accompagne tous les jours des bénéficiaires fragiles en perte d'autonomie sur tous les territoires et dans les milieux ruraux. Voilà. Donc, la pompe, les c'est une véritable urgence pour nous, pour les salariés de nos structures.
6: Voilà, vous vous êtes battu parce que ça aurait pu mettre en danger le suivi de l'accompagnement d'une personne vulnérable.
10: Tout à fait, tout à fait. Les aides à domicile font beaucoup de kilomètres pour de bénéficiaire en bénéficiaire. Les structures de services à la personne ont un équilibre assez fragile, donc il était absolument indispensable. Puis en plus, on est dans les métiers de l'humain, on ne comprenait pas que le secteur ne soit pas pris en considération au même titre que les pêcheurs. Je ne veux pas opposer les secteurs.
6: Non, bien sûr, on n'oppose pas les secteurs.
10: Il y a véritablement on est dans l'accompagnement, les bénéficiaires sont les seules personnes l'aide à domicile est la seule personne qu'ils vont voir de la journée.
6: Voilà,
10: donc il y a vraiment c'est plus qu'indispensable. Donc depuis effectivement début mars, nous n'avons cessé d'interpeller le gouvernement. Ouais. Nous avons pu, grâce au MEDEF, participer aux différentes réunions qui sont organisées par Bercy toutes les semaines pour faire remonter les difficultés du terrain. Et effectivement, cette écoute du terrain a produit ses effets puisqu'ils ont entendu les réalités difficiles du secteur et donc décidé d'accompagner le secteur des aides à domicile.
6: Voilà, c'était quoi par exemple les remontées que vous aviez eues, Catherine ? C'était quoi des aides qui vous disaient je me déplace moins, c'était pas à ce point-là quand même, si ?
10: Alors, nous, on faisait surtout remonter la difficulté, parce que forcément, en tant qu'entreprise, on se préoccupe des conditions de travail des salariés, et on faisait bien comprendre que le secteur a lui-même, bien sûr, accompagne ses salariés avec des indemnités kilométriques, mais que l'équilibre économique faisait qu'à nous seuls, nous ne pouvions pas supporter le poids de cette augmentation. Donc, il était absolument nécessaire que le secteur soit accompagné, ce que le gouvernement a entendu.
6: Voilà, c'est 200 000 aides à domicile qui utilisent leur véhicule chaque jour.
10: Oui,
6: c'est ça. Voilà, c'est énorme. Hein,
10: tout à fait.
6: Et donc là, ils seront
10: tout aidés. Tout à fait. Et en milieu rural, encore plus.
6: Oui, encore plus. Voilà, exactement. Donc là, c'est quoi ? C'est pareil. C'est aussi c'est 20 centimes par litre aussi.
10: C'est 20 centimes par litre, c'est ce qui est annoncé. Maintenant, nous allons avoir d'autres réunions avec Bercy pour travailler sur les modalités d'application.
6: Voilà, c'est la question que j'allais vous poser.
10: La réalité de notre secteur.
6: Voilà, c'est la question que j'allais vous poser justement. C'était quoi ? Ça va être quoi à peu près les... Enfin, vous allez vous battre pour quelles conditions justement ?
10: Là, l'idée, c'est vraiment de poser les modes organisationnels de nos structures pour que ça puisse véritablement être efficace et que l'accompagnement puisse être vraiment une réponse efficace aux aides à domicile. Voilà. Ouais. Donc là, pour l'instant, il n'y a pas de conditions particulières.
6: D'accord.
10: L'objet est vraiment la discussion et de voir comment la mise en œuvre peut être efficace pour les entreprises.
6: Voilà. C'est un beau métier, hein. C'est compliqué, hein, le métier d'aide à domicile, mais c'est un...
10: Métier d'aide à domicile est très compliqué.
6: Ouais.
10: Le métier de dirigeant des structures des aides à domicile est très compliqué,
6: aussi.
10: Je vous l'assure, parce qu'il y a, on travaille ensemble. C'est un collectif de travail et il y a une volonté commune de répondre à des bénéficiaires qui ne vont cesser d'augmenter d'ici 2050. On le sait tous.
6: Ah c'est vrai. Ça va aller crescendo. Vous aviez demandé aussi la mise
10: en place.
6: Vous aviez demandé aussi la mise en place d'une prime spécifique pour les aides à domicile. Vous avez eu des nouvelles de ce côté-là?
10: Alors, nous n'avions pas parlé d'une prime spécifique.
6: Alors, je n'ai rien dit. Je n'ai rien dit du tout.
10: Pour l'instant, nous sommes battus vraiment sur ce qui était l'urgence, c'est-à-dire le prix du carburant. Et ça, vraiment,
6: ça a été obtenu.
10: En fonction de l'évolution de la situation. Et si elle perdure, nous continuerons à le demander et peut-être demander une prise en charge un peu plus élevée si la situation s'éternise.
6: Bon, merci infiniment d'être passé nous voir, Catherine Lopez. Voilà, donc
10: je vous en prie.
6: C'est une bonne nouvelle donc pour toutes les personnes concernées. Merci beaucoup, directrice générale de la Fédération du Service aux Particuliers. Merci beaucoup. Passez un bon week-end. Dans un instant, c'est vous que je veux entendre là-dessus pour réagir. Hein. Je sais qu'il y a beaucoup d'aide à la personne qui nous écoute. Donc 0810 055 056. Venez nous dire ce que vous en pensez, même passez faire un petit coucou. On parle de quoi avec toi, mon Fabinou, dans un instant?
8: L'actu web de la semaine, oui. Je vous propose de planter vos slips dans votre jardin.
6: Ça, c'est une très bonne idée.
8: Slip propre ou sale. Pas de dentelle. Coton.
6: Voici FR David, il est là.

0: Records avec FR David, François Régis David avec Worlds, bien évidemment, spécialiste de la musique.
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0: Notre geek, il est 12h16, bah c'est à toi mon chéri.
1: Il est l'heure de la mise à jour, toute l'actu web qui a retenu mon attention cette semaine. On démarre avec une tendance TikTok, d'ailleurs on en a déjà parlé un petit peu la semaine dernière.
0: Alors pourquoi on en reparle?
1: Mais parce qu'on n'en a pas assez bien parlé.
0: Ah, on n'en a pas assez bien parlé.
4: Il
0: recycle déjà lui.
1: Mais non, c'est le défi du j'écoute mais je ne vire pas, parce que c'est drôle, c'est quand même drôle.
0: Oui.
1: Et c'est toujours tendance cette semaine, le concept est simple, avouer les petites fautes rigolotes qu'on peut faire au travail. Et une agence du marketing parisienne s'est prêtée au jeu cette semaine, les employés de cette boîte se sont filmés avec leur patron. Écoutez, c'est très drôle.
5: J'écoute, mais je ne vire pas.
6: On partait toujours à l'avant du bureau quand t'étais au Brésil.
5: Écoute, mais je ne vire pas.
7: Tu m'as déjà payé mon salaire bien, deux fois sans que tu t'en rendes compte.
5: J'écoute, mais je ne vire pas.
8: J'ai déjà fait une soirée au bureau avec des potes.
9: Parce que j'ai fait un état.
5: J'écoute, mais je ne vire pas.
10: C'est moi qui prends tout le temps ton yaourt dans le frigo.
5: J'écoute, mais je ne vire pas.
11: J'ai déjà pris ta Porsche pour aller en rendez-vous.
0: Ah là là, une Porsche, pas mal. Une Porsche, dis donc, c'est plus comme patron. C'est les nôtres.
1: C'est pas mal. Voilà la nouvelle mode. J'écoute, mais je ne vire pas. Willy, quelle est votre petite faute? Voilà, vous avez pu faire à Radio France.
0: Non, bah, de refaire croire qu'on bosse l'émission. C'est ce que je dis tout le temps.
1: Ouais, s'ils écoutent, c'est normalement s'ils écoutent. Ils devraient s'en rendre compte.
0: Non, non, non.
1: Moi, j'imprime des documents perso.
0: Oui, bah, ça.
1: Quoi?
0: On n'a pas le droit de faire ça?
1: Normalement, non. Ça dépend si vous imprimez une forêt. Bon, bref, oui. On écoute, mais on ne vire pas. Toujours dans l'actu web de la semaine, la ville de Nantes, tiens chez vous,
4: c'est
1: Nicolas Malabeuf, propose une activité insolite. J'ai repéré ça sur leur site internet. Les habitants sont invités à planter leur slip en coton dans les parcs et jardins de la ville.
12: Et quand il pète, il trouve son slip.
1: Bon. Évitez les slips sales, hein, quand même.
0: Non.
1: Alors, savez-vous pourquoi la ville de Nantes propose de planter des slips en coton blanc? Eh bien, en fait, non, mais c'est très sérieux.
0: Oui.
1: C'est pour mieux comprendre la vie des sols.
0: Oui.
1: En gros, vous enterrez votre slip, vous pouvez le faire dans votre jardin chez vous, et vous le déterrez quelques semaines plus tard. Mmh. Et si votre slip est abîmé, cela veut dire que le sol est en bonne santé. Cela signifie que les micro-organismes comme les bactéries et les champignons sont actifs et c'est bon pour nos sols. Voilà, donc enterrez vos slips.
0: Voilà.
1: Et on devrait se faire ça aussi avec les humains. Je trouve que ça peut être pas mal pour savoir s'ils sont en bonne santé.
0: Moi, Xavier Dupont de Ligonnès, c'était un test qu'il faisait là-bas. Les gens gueulent. En fait,
1: Non, c'est pour ça. Moi, j'étais voir le slip de Gérard Larcher après une journée de boulot.
0: Alors
1: je peux vous dire qu'il est en très bonne santé. Voilà, mon GG, c'était du cassidé hier midi à la cantine. Il a bien mangé mon GG. Bref, allez, on termine avec une pétition en ligne.
0: Pétition.
1: Une pétition postée par Marc Billan. C'est un breton originaire de Saint-Servan. Un breton de Bretagne. Et sa pétition concerne en fait la boulangerie de son village. Car le boulanger a arrêté de faire sa pâtisserie préférée. L'atmosphère, ça c'est le nom de la pâtisserie. C'est une boule toute ronde, croustillante et crémeuse à la fois, à base de mousse au chocolat au lait. Il faut y ajouter un crémeux à la fève de tonka, du praliné coulant amande, vanille, un biscuit au chocolat.
4: Il y a la place.
1: Non mais c'est... Et enfin un croustillant aux amandes hachées. Il est un peu.
0: D'accord. Ouais, bon.
1: Eh bien, la pétition de Marc a fait le tour du web et l'atmosphère devrait bientôt revenir dans la vitrine de sa boulangerie.
0: Atmosphère.
1: Eh bien,
0: merci beaucoup, mon bon Fabinou.
1: Oui.
0: Au revoir, mon Fabinou. Mettez un jingle, je sais pas, mettez ce que vous voulez. Mettez un jingle, non?
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1: C'est gratuit le jingle.
0: C'est gratuit.
1: C'est pour ça que vous en mettez.
0: Profitons-en, parce que nous, on les fait encore, contrairement à cette pâtisserie. Nous, des jingles, on en a foison, là, il n'y a pas de problème. David, il est là, mon David?
13: Ouais.
0: Ouais, ouais. Oula, bah, d'accord.
1: Je crois qu'on emmerde.
4: Sois poli un peu.
0: On te dérange, David?
13: Ah non, pas du tout.
0: Ah
13: non,
0: bon?
13: Non, c'est des conneries, ça.
0: Ah, c'est des conneries. C'est ça va, David? Tu nous appelles d'où, mon David?
13: Bordeaux.
0: Ah, Bordeaux, bien. Bordeaux.
13: Les Girondins de Bordeaux.
0: Exactement, les Girondins de Bordeaux. Qu'est-ce que tu fais de beau à Bordeaux, David?
13: Eh bien, moi, je suis sans emploi. Voilà, je suis à la maison, tout va bien.
0: Bon, très bien, mon David. Tu voulais réagir sur les aides à domicile dont on en parlait tout à l'heure?
13: Oui, ben oui, parce que je suis non-voyant. J'ai une aide à domicile.
0: Ah, bah oui.
13: J'ai également ma petite amie qui est aide à domicile également. Mmh.
0: Très bien.
13: Et c'est vrai que c'est un métier où elles sont pas payées bien gras. Il y en a très peu. Il y en a qui arrivent et puis qui au bout de pas longtemps repartent.
0: Ouais.
13: Parce que enlevées, elles sont, voilà, pas toujours. Et puis on les mène un peu comme on veut, on les, on leur change on leur change de personnes en cours de journée, des trucs voilà, comme ça et tout.
0: Non, non, c'est un métier essentiel et bien compliqué. Toi, David, l'aide à domicile qui vient chez toi, tu la connais depuis longtemps ?
13: Ah oui, oui.
0: Très bien.
13: Ça fait 28 ans qu'elle travaille pour moi.
0: Ah oui, d'accord. Donc bah voilà. Alors sans aller jusqu'à 28 ans, en tout cas, je suppose que c'est important d'avoir quelqu'un qu'on connaît bien et qui change pas tous les 4 matins. Voilà.
13: Quand on me propose des remplaçantes, j'hésite parce que on ne sait pas sur qui on va tomber. Ouais. Même si elles sont employées par une association qui est sérieuse, je veux bien, mais il faut tout réexpliquer, dire où sont les produits, tout ça, tandis que la domicile que j'ai, elle connaît tout déjà, et puis il y a un petit rapport d'amitié aussi.
0: Oui, bien sûr, évidemment, il y a un lien qui se crée, la confiance et tout, c'est bien normal. David, merci beaucoup d'être passé nous raconter ton expérience. Tu prends bien soin de toi, mon cher David, et tu repars toi aussi
2: avec ta carte carburant
0: d'une valeur de 100 euros. D'accord, mon David, on t'embrasse fort. Merci d'être passé nous voir. Dans un instant, dans un instant, on va vous présenter un invité pas banal parce qu'on aime vous présenter des invités
4: pas banaux.
0: Mais d'abord, on va écouter Oria avec Soirée mondaine.
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0: Tout le temps.
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0: Soirée mondaine, tellement chic.

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0: Allez, comme promis, place à la personne pas banale du samedi. Bonjour Aziz Hamedi.
3: Bonjour à vous.
0: Bienvenue, bonjour à vous. Bienvenue ici. Alors Aziz, tu as dit, on peut se tutoyer Aziz, il n'y a pas de souci. Tu as 19 ans, mon cher Aziz, tu habites à côté de Grenoble et tu es une véritable star en devenir, de plus en plus sollicitée. Si, si, moi je croise les doigts pour toi, il n'y a aucun problème parce que tu as beaucoup de talent. Tu joues de quoi, mon cher Aziz ?
3: Je joue le seul instrument qui est le piano.
0: Voilà, très beau piano.
3: Bonjour, j'en rêvais depuis que je suis petit.
0: Voilà.
3: Et depuis un an, bah, j'ai eu l'opportunité d'en faire.
0: Ouais.
3: Et depuis, bah, et ce... c'est devenu mon meilleur ami.
0: Voilà, sauf que Aziz, deux choses incroyables chez toi, c'est que tu en joues principalement où, ce piano ? Et tu as appris en jouant
3: à la gare de Grenoble.
0: À la gare de Grenoble. Et tu as appris comme ça. T'as pas pris de cours, hein.
3: Franchement, non, parce que déjà, en fait, financièrement déjà, c'était compliqué pour prendre des cours.
0: Ouais.
3: Et deuxièmement, bah, je voulais. En fait, moi, j'aime bien me débrouiller tout seul.
0: Ouais.
3: Donc, la première fois que j'ai acheté mon piano, bah, je l'ai posé sur la table. Je me suis posé. Je me suis dit, bon, ça sert comment, etc.
0: Ouais.
3: Pendant des heures et tout, on aurait pu me prendre pour un fou. Et au final, bah, ça a bien payé, quoi.
0: Voilà.
3: Ça a marché.
0: Et donc, c'est là jusqu'à la seconde où on se parle, mais ça va bientôt changer. Tes concerts, tu les fais donc principalement à la gare de Grenoble, on va dire.
3: Oui, c'est ça, voilà.
0: C'est
3: tous
0: ça.
3: Les jours, il y a un Olympia à la gare, si vous voulez.
0: Voilà, tous les jours, donc concert à la gare. Et quand Aziz, il joue, je vous rappelle qu'il y a à peine quelques temps, il ne savait pas jouer de piano, on est d'accord. Il n'a pris aucun cours. Et maintenant, Aziz, il joue comme ça. Tiens, écoutez.
4: C'est un don. Hein.
0: Voilà, c'est un don, c'est un don. Là, t'as passé ton bac l'année dernière en juin. Là, tu vas continuer. C'est quoi là ton futur là, mon cher Aziz là ? Il va se passer quoi là pour toi ?
3: Il y a de grandes choses qui arrivent.
0: Ouais.
3: Je peux pas dire les noms, mais il y a une grande chaîne de télé en France qui va me suivre sur un an.
0: Ok.
3: Et ce sera un reportage. Il y a au moins 5 millions d'audience. On va dire, c'est pas mal.
0: Ouais, c'est pas mal.
3: Un grand reportage.
0: Voilà.
3: Il y a peut-être une tournée des gares qui arrive.
0: Tournée des gares, ouais. Ça c'est génial.
3: C'est à 70%.
0: Voilà.
3: Avec peut-être une première date à Grenoble, en concert.
0: Voilà. Et puis
3: il y aura pas mal de concerts à Paris aussi, en France, à Grenoble.
0: Non mais tu te rends compte, tout ça, voilà, bravo, c'est tellement mérité. Voilà, le talent,
3: imagine, c'est gentil,
0: dans la gare.
3: C'est
0: Et il y a un album déjà aussi, hein, non c'est ça. Il y a un morceau là qui tourne, c'est ça.
3: Et là, il y a un EP qui est sorti le 16 février dernier qui s'appelle Mélancolia.
0: Mélancolia, exact.
3: Et là, on bosse sur le prochain projet où ça sera, on va dire, grandiose. Et là, on prendra vraiment notre temps. Parce que l'autre projet, bah, je voulais le sortir parce que bah, ça me tenait à cœur. C'était un projet qui a été fait avec les moyens du bord et tout, ça a son charme.
0: Ouais.
3: Là, ça va être un projet vraiment professionnel, etc.
0: Ouais.
3: Et il y aura aussi son charme, en fait.
0: Ouais.
3: Et ça sera l'évolution, on va dire.
0: Aziz, c'est le charme, de toute façon. C'est comme ça. C'est le Julio Iglesias du piano. C'est les charmes et les charmes et les charmes. Aziz, je crois que tu es assez fier quand des jeunes te disent bah, tu vois, grâce à toi, j'ai envie de me mettre au piano. C'est vrai, ça ?
3: Ah bah en fait moi ça me fait plaisir.
0: Ouais.
3: J'ai pas envie de dire que c'est grâce à moi.
0: Ouais, quand
3: parce
0: même.
3: Que eux aussi du coup ils ont eu la foi de venir en faire. Mais c'est vrai que la dernière fois que quand je suis passé dans les médias, je suis parti à la gare, il y avait au moins une dizaine de jeunes qui m'attendaient.
0: Ouais.
3: Et qui voulaient que je leur montre et que je leur apprenne en fait tout simplement. Mmh. Et je suis resté au moins 4 heures en train de leur apprendre.
0: Ouais. Bah tu vois, non mais franchement, c'est trop trop bien. Eh bah bravo Aziz, voilà, on voulait juste
3: merci
0: te féliciter
3: beaucoup.
0: Et t'encourager
4: bravo.
0: Pour la suite. Voilà, Aziz Hamedi, il a appris à jouer du piano
3: merci
0: à la gare
3: beaucoup.
0: De Grenoble et depuis il est très demandé.
3: C'est
0: son album
3: gentil.
0: S'appelle Mélancolia, voilà, disponible sur les plateformes de streamage, comme disent les jeunes. Merci moi Aziz, passe un bon week-end.

0: temps, on parlera de ces influenceurs santé qui pullulent sur le web. Et votre tribu est là, notre enfant de la télé, Nicolas Malabeuf, et notre spécialiste web, justement, mon Fabien Emo. Qu'est-ce qui se passe sur ce groupe Facebook?
1: Alors déjà, pour nous retrouver, vous tapez Youpi la vie avec Willy Revelli, et on parle des animaux.
0: Ah oui, on parle des animaux.
1: Alors, beaucoup de chats chez les Youpistes. Et on aime bien, vous savez, les petits noms d'animaux. Par exemple, Laurence, elle a appelé ses chats Looping et Biscotte. Sébastien, mon chat s'appelle Toinette.
0: Ah, Toinette.
1: Claudine, elle, c'est Helios, Isis et Team You.
0: Oh là là, il y a beaucoup de chats.
1: Isabelle, c'est Nuance. Peut-être pour Nuance, 50 nuances degrés. Ouais, peut-être. Ouais, et Thierry, lui, là, un chien, c'est Ruby, il a 5 ans.
0: Ruby.
1: Et alors, continue, parce qu'on a reçu beaucoup de photos.
0: Oui.
1: Et vous aviez un chat.
2: J'avais un chat.
0: MC, il s'appelait MC, parce que j'étais fan d'MC Solar. Voilà, donc je l'avais appelé MC.
1: Donc continue à réagir, le groupe Facebook c'est Youpi la vie avec Willy Revelli.
0: 08, puis j'avais un chien quand j'étais gamin, il s'appelait Tarzan. Mais ça je l'ai dit déjà, il s'appelait Tarzan. C'est comme mon père, il l'avait ramené dans un petit sac, il l'avait trouvé, parce que mon père était maçon, il l'avait trouvé dehors. Et il l'a ramené dans un sac comme un sac poubelle. Le chien était tout petit.
2: C'était quoi comme chien?
0: C'est un berger belge qui était assez vilain.
1: D'accord.
0: Mais c'est pas grave. Et puis on l'a gardé. Il a dit comment tu vas l'appeler? Donc je voulais l'appeler Goldorak. Mon père m'a dit non. Donc c'était Tarzan.
1: Bon, c'était pas mieux.
0: Enfin voilà, c'est Tarzan. Mon petit Tarzinou, quoi. 0810 055 056. Et vous nous appelez. Vous repartez avec quoi aujourd'hui?
2: Avec 100 euros de carburant. Voilà. Le tirage, c'est demain.
0: Voilà, passez même nous donner le nom de votre animal et tout. Oui, c'est sympa aujourd'hui à laisser à la cool. En attendant, si vous n'avez pas suivi l'actu, pas de panique. L'actu vous suit. Il est temps pour moi de mettre
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0: Et on commence avec cette bonne nouvelle. Le gouvernement prévoit un coup de pouce à la pompe. Si vous travaillez à plus de 15 km de votre domicile, 30 km aller-retour, que vous touchez moins de 17 000 euros par an ou 50 000 euros pour un couple avec deux enfants, que votre véhicule est de couleur rouge ou grise, excepté l'anthracite, que votre plaque d'immatriculation possède une lettre comprise entre le E et le T, que les chiffres impairs, sauf le 1 et le 3, composent votre plaque et que le mot de passe pour accéder à votre espace impôt.gouv.fr comporte bien 2 majuscules, 8 minuscules, pas d'espèces, 9 tirés du bas, salade, tomate, oignon. Vous pourrez flasher un QR code qui vous enverra sur un formulaire à remplir pour obtenir une ristourne carburant de 8 euros dans 6 mois. Le portail de l'ANTS annonce une fuite spectaculaire de données. Ont été divulgués nom, prénom, date de naissance, email. Bon, ça s'appelle Facebook en fait. C'est bien simple, on n'avait pas connu de fuite de données aussi massive depuis la dernière tournée de Franck Michael. Moi, pour éviter les fuites de données, j'ai mis une couche culotte autour de mon PC. Finalement, être sans papier, ça a des avantages. Au moins, on se fait pas pirater. Sorti mercredi dernier au cinéma d'un film inspiré de la vie de Philippe Croizon. Après le film en 2024, un petit truc en plus. Cette fois, le cinéma mise sur 4 petits trucs en moins. Le magasin Printemps annonce la suppression de 229 postes. Au printemps, les feuilles poussent, mais côté boulot, c'est l'automne. Hein. Les emplois tombent. La Suède déclare officiellement le sexe comme étant un sport. Voilà, un tournoi serait déjà en pénétration, en préparation. En Suède, avec Ikea, ils étaient déjà les spécialistes du montage. Ils seront donc aussi les spécialistes du démontage. Un chargement de 12 tonnes de chocolat Kit Kat volé dans un camion. Tiens, Gérard Larcher est rentré dans le grand banditisme. Enfin, la question du jour. Alors, normalement, Interville, c'est top à la vachette. Mais comme cet été, France 2 à Dignette, est-ce que ça sera plutôt stop à la vachette? Et vous avez 2 heures. Malheureusement, dans 250 jours, c'est fini 2026. Il n'y a pas Interville cet été, dit on.
1: Non, pas d'Interville.
0: Non, en même temps, il n'y avait déjà pas de
2: vachette. Il n'y avait pas de
1: vachette.
0: Il n'y a plus d'émission. Il n'y avait pas de spectateurs. Il n'y a plus d'émission. Il n'y a plus rien. Donc, du coup, on a le moral qui est
1: pas bien.
2: Vous avez la solution.
0: On a la solution. Quand je vais vous dire à vous, où que vous soyez, ou même en bagnole, où tout le monde se lève et vous me gueulez. Là, quand je vais vous le dire, ça va pas bien. Il y a Interville, il n'y a plus Interville.
1: Pas bien.
0: À toi. Et voilà, et là, ça va beaucoup mieux. Ça va beaucoup mieux, mes amis. Question que je me pose souvent, avec toutes les couillonnades qu'on dit dans cette émission, est-ce que nous, on va y aller là? Là,
1: au paradis.
0: Et peut-être pas sûr. Voici Michel Polnareff, à tout de suite.

0: Je peux te dire qu'il y en a un qui va aller en enfer. Écoutez-moi bien,
1: pourquoi
0: mes amis. Nous venons d'apprendre, parce que pendant que Michel chantait, j'avoue qu'on ne l'écoutait pas. Mais
2: bah, là, c'est grave ce qui se passe.
0: Et c'est très grave ce qui se passe. On vient d'apprendre à l'instant, là, il y a une seconde, hein, que ce soir, Nicolas Malabeuf organise chez lui, à Rosny-sous-Bois, dans son appartement. Je vais donner l'adresse, j'en ai rien à foutre. Il organise une soirée et Fabien et moi, on n'est pas invités.
1: Non, mais normal.
0: Salaud. T'es vraiment un salaud.
1: C'est plus de votre âge.
0: C'est plus...
2: Il y a un mois, il est venu chez moi, j'ai fait un bourguignon. Il y a 15 jours, j'ai fait un chili con carne.
0: C'est quoi cette histoire, cette soirée chez toi, Nico?
1: On n'est pas de la même génération. On ne fait pas les mêmes soirées.
2: Mais quoi?
0: Tu crois que je fais une soirée des chiffres et des lettres, moi? C'est quoi le délire?
1: Motus et tout y quanti, là.
2: Motus
0: et Fabien, Fabien, lui,
1: il est jeune. Il a un gamin.
2: D'accord.
0: Voilà les amis, tendez la main. Je t'ai sorti du ruisseau, ça m'apprendra. Voilà. Ça m'apprendra, tiens.
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0: Gros dégueulasse. J'ai donné ton adresse. Tous chez Nicolas Malabeuf ce soir, on va vous donner l'adresse d'ici la fin de l'émission à Rosny-sous-Bois, en banlieue parisienne. Ouvrons notre nouveau dossier. De plus en plus d'influenceurs santé nous donnent des conseils sur les réseaux sociaux. Oui, mais bon, alors, c'est bien ou pas bien? Bonjour Marie Bonneau.
4: Bonjour.
0: Bien. Est-ce que vous avez été invité à la soirée de chez Nicolas ce soir?
2: Si
0: non.
2: Vous dites oui, alors là.
4: Non.
0: Ah, ben voilà. Quel scandale. Vous êtes la vice-présidente du syndicat des jeunes médecins généralistes. Réagir. Alors, vous nous confirmez que c'est une tendance en ce moment qu'il y a de plus en plus d'influenceurs, dont certains qui n'ont aucun diplôme, rien du tout, et qui donnent des conseils santé sur les réseaux, c'est ça?
4: Oui.
0: Ah là là.
4: Oui, tout à fait. Ben, je vous dirais qu'en ce moment, on est dans l'ère de l'abondance de l'information, une jungle sur les réseaux sociaux qui est propice à la désinformation. Et qu'on observe qu'il y a 43% des posts sur ces réseaux sociaux qui sont considérés comme de la mésinformation en santé, qui concernent la santé.
0: 43% des posts qu'on voit passer.
4: Des posts qui sont. Non, qui sont considérés comme de la mésinformation.
0: Oh là là là.
4: Qui concernent le sujet de la santé.
0: D'accord. Alors, parmi les sujets de santé là, les plus demandés, il y a la beauté, le ventre, la minceur, la fertilité, la sexualité aussi. Pourquoi est-ce qu'on va prendre.
4: Et donc.
0: Pourquoi on va prendre des conseils sur Internet, Marie? C'est parce qu'on n'arrive pas à avoir de rendez-vous chez le médecin?
4: Alors, ben, en partie, et puis aussi parce que l'information, elle vient à nous. Hein.
0: Ouais.
4: On peut être en train de regarder un influenceur sur le sujet beauté, lifestyle, comme vous étiez en train de dire, et puis on va vite dériver sur un sujet santé, hein, que ce soit par l'alimentation, puis on en vient aux troubles du comportement alimentaire, par la musculation, et puis après on en vient à la testostérone, au masculinisme. Donc, il y a plein de façons dont ça peut dériver, mais il n'y a pas de doute que les gens sont plus souvent devant leur écran qu'à côté de leur professionnel de santé.
0: Et en quoi ça pose problème alors, Marie? C'est-à-dire qu'effectivement, c'est la plupart du temps, c'est
4: peut être dangereux pour l'individu en lui-même parce qu'il peut prendre des décisions erronées sur sa santé. Il peut décider d'arrêter un traitement parce qu'il a entendu une information qui faisait peur ou il va refuser une vaccination ou un soin qui pourrait lui être bénéfique. Ouais. Mais aussi, bah, y a des risques psychosociaux. Ça rend anxieux, ça peut rendre un peu défiant, ça peut venir à faire de l'isolement ou on peut s'enfermer dans un système de pensée si on a toujours la même information qui nous parvient sur les réseaux.
0: Ouais.
4: Et puis malheureusement, bah, ça peut aussi être un impact financier parce que si on achète tous les compléments alimentaires qui nous sont proposés, ben c'est un sacré marché.
0: Voilà. Ça, vous pouvez nous donner, je sais pas, vous avez en tête un conseil vraiment grotesque que vous avez vu sans que ce soit forcément très dangereux, mais même un truc un peu ridicule.
4: Ben non, mais on peut tous se rendre responsable de mésinformations, hein, c'est-à-dire propager une information erronée parce que on l'a entendu. Oui,
0: on l'a entendu.
4: Mais bah, par exemple, je peux vous dire que vous n'avez pas besoin de booster vos défenses immunitaires.
0: Ah bon ?
4: Vous n'êtes pas malade. Là, les conseils, c'est des conseils assez ordinaires, de l'hygiène, une bonne quantité de sommeil, une alimentation variée, et puis bah, les maladies de l'hiver, elles sont bénignes et on en attrape tous et c'est normal.
0: Il paraît que vous avez des patients que vous recevez, Marie, des patients qui ont été convaincus par ChatGPT d'être malade alors que non, ou d'avoir un truc alors que non, c'est vrai ça?
4: Bah oui, bien sûr. Il faut dire que je suis bien consciente que quand ils arrivent me voir, il faut qu'ils aient déjà pris rendez-vous, qu'ils aient pris du temps dans leur vie pour venir et se déplacer. Et entre-temps, ils ont déjà rencontré de l'information sur les réseaux sociaux ou alors ils ont déjà posé la question, en effet, à une IA générative. Et donc, ça nous fait plus de travail, nous, les professionnels de santé, de devoir convaincre la personne, décrypter ce qu'elle a compris, lui faire un rapport sur ce qui nous apparaît pertinent et ce qui nous paraît faux, et ensuite la convaincre d'aller vers le bon soin. ça nous demande plus de travail plus encore de et c'est compliqué actuellement au vu de la surcharge du système de santé.
0: Donc vous nous conseillez quoi, Marie Bonneau, alors? Parce qu'il y a aussi des vrais médecins qui donnent des conseils. Il y a des vrais médecins.
4: C'est ça que j'allais vous dire, c'est qu'il faut savoir qui s'adresse à vous sur les réseaux. Est-ce qu'en effet, c'est un influenceur lambda ou est-ce que c'est un vulgarisateur scientifique, quelqu'un qui a fait l'effort de produire du contenu qui est pertinent et bon pour la santé publique? Ça, c'est des choses qu'il faut promouvoir. Et puis, il faut aussi un peu les protéger parce que parfois, ils sont victimes de procédures bâillantes. Des gens vont les attaquer pour diffamation ou l'usage du droit à l'image parce qu'ils disent quelque chose qui ne convient pas à une autre communauté. En gros, ce qu'il faut, c'est surtout éduquer notre population à l'esprit critique sur ces contenus. En gros, c'est un peu les vacciner contre la mésinformation, que de leur apprendre à reconnaître ce qui est un biais cognitif qui va les amener à des erreurs de jugement. Et puis, après, c'est à nous, l'administration, de faire le travail avoir une vraie stratégie là-dessus.
0: Puis, si généralement un gars, après avoir fait son petit laïus, vous propose un produit, c'est que c'est de la pub et puis c'est tout.
4: Exactement, toujours se rappeler ça. Et puis, quand il y a des grandes prétentions, il faut des grandes preuves derrière. Et se rappeler en effet que l'information qui veut vendre un produit, c'est une publicité, cherche vos sous, ça n'a pas vos intérêts à cœur.
0: Merci beaucoup, Marie Bonneau, d'être passée nous voir, vice-présidente du syndicat des jeunes médecins généralistes Réagir. Je vous donne l'adresse de Nicolas Malabeuf tout à l'heure. Et on va chez lui vers 21h ce soir. Tous, Marie y compris. Merci beaucoup. Passez un bon week-end, Marie.
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0: 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On va faire un petit coucou à Damien. Ça va, Damien?
6: Oui, ça va, oui.
0: Ça va très bien, mon ami. Tu nous appelles d'où?
6: De Payaduc, une petite bourgade du Puy-de-Dôme.
0: Le Puy-de-Dôme, en force, le Puy-de-Dôme. On a souvent des auditeurs du Puy-de-Dôme qui nous appellent. Je crois que tu as un petit animal à la maison, c'est ça?
6: Oui, même un gros chien.
0: D'accord, un assez gros chien. Et alors, comment il s'appelle, ce gros chien?
6: Il s'appelle Tao.
0: Tao. Très bien. Et ça, il ressemble à quoi, le gros chien?
6: Eh bien, à un collet.
0: Un collet.
6: Désolé, c'est un problème de prononciation
0: Un collet.
6: Un collet, comme la série télévisée dans les années 50.
0: Voilà, Lassie. La chienne Lassie. Très, très bien. Donc, il a 4 ans, c'est ça?
6: Il a 4 ans,
0: voilà. En fait, on vous a parlé de ça avec Fabien, on vous a demandé de réagir là-dessus sur le groupe Facebook, parce que il y a une petite enquête qui est sortie cette semaine, les villes où il est très agréable de promener son chien, et Grenoble est arrivé premier, Boulogne-Billancourt en deux, voilà.
7: Et nous avons eu un message de Jacqueline sur le groupe Facebook. Elle a environ 100 pigeons voyageurs.
0: 100 pigeons voyageurs.
7: Non mais c'est dingue.
0: Qu'est-ce que c'est que ça? Bon, moi j'ai à peu près une centaine de crottes de pigeons sur ma Vespa tous les jours. Et je les embrasse au passage, toutes ces pigeons. T'embrasse fort, Damien. Merci d'être passé nous voir. Tu fais une caresse au chien.
6: Merci beaucoup.
0: Et on te fait une caresse aussi, mon cher Damien. Tu repars avec quoi?
1: Les 100 euros de carburant, ta sélection en tout cas.
0: Voilà. Merci à nous avoir appelé, mon Damien. T'embrasse fort. Dans un instant. Nicolas Malabeuf, notre enfant de la télé.
7: Et vous êtes sûr? Il fait sa chronique comme il n'est pas invité.
0: Ah non, t'as raison.
1: Oh non.
0: Bien joué.
7: Non, mais parce que là, moi, j'ai un peu les verts là.
1: J'ai bossé toute la semaine quand même.
7: Pour rien.
0: Fabien, écoute-moi. Je t'aime fort.
7: Ouais, moi aussi.
0: Je te jure. Écoutez-moi bien.
1: Non.
0: Je vous jure sur ma vie que dans un instant, Nicolas ne fera pas sa chronique.
1: Je me suis couché à 2h du matin.
0: Je vous le promets. Nico, j'en ai rien à faire.
1: Là, j'ai les boules. Là.
0: Et nous, on les a pas.
1: Non, mais
0: comme ça, tu vois
1: alors,
0: où on passe.
1: Voilà,
0: t'es obligé. Il y a plus de place. T'as vu ce qu'on est obligé de faire? Écoutez-moi bien, mes amis. Dans un instant, pas de chronique de Nicolas Malabeuf. Et dans un instant, on aurait parlé de quoi sinon avec toi normalement?
1: J'aurais fait un hommage à Mike Brandt.
0: Oui, alors. Écoutons David. Certainement.

0: Damiano David. Pas qu'il est très beau, j'aime. Ah bon, il ressemble à quoi, Damien? Pas qu'il est beau. Qu'il est italien, qu'il est beau. Eh normal. Oui, regardez, normal. Regardez mon physique.
1: Vous êtes magnifique.
0: Regardez ma tronche.
2: Pas la même taille.
3: À midi, avec toute sa tribu.
1: Ça est... Willy, viens. Qu'est-ce qu'il est désagréable.
2: Je me venge,
1: Il est désagréable.
0: Nico ne me cherche pas.
1: Ah oui.
2: C'est vous le patron, c'est vrai.
1: J'ai trouvé une
0: alors,
1: photo.
0: Alors, il est beau, Damiano David? Ouais, il est beau. Nico, vraiment, je t'assure, là, je vais te donner la parole, mais c'est vraiment parce que je t'aime. Parce que tu viens de me dire, il m'a supplié pendant la chanson, il m'a dit, je me suis couché à 2h pour faire ma chronique sur Mike Brandt. Non, mais franchement, qui au monde se couche à 2h pour faire un truc sur Mike Brandt? Bon, alors, vas-y, allez.
2: Eh bien, il y a 51 ans, jour pour jour, un immense chanteur nous quittait.
4: Laisse-moi t'aimer.
0: Ah oui, il est à fond.
1: Ah oui, il adore.
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0: Tu vas passer ça ce soir?
2: Non, je vais faire virer de mon propre chez moi. Alors Mike Brandt, alors c'était Dick Rivers quand même qui devait initialement chanter cette chanson. Laisse-moi t'aimer, une chanson que Mike Brandt a apprise en phonétique puisqu'il ne parlait pas bien français. Donc au début, il prononçait Lashmatami. Mais bon, ça ne faisait pas trop Lashmatami. Et donc c'est avec cette chanson qu'il accède à la gloire grâce à une animatrice de RTL. C'était Monique. Monique Lemarcy, qui la passait plusieurs fois par jour sur l'antenne tellement elle l'adorait. Mike Brandt naît sous le nom de Moshe Michael Brandt. Le jeune Mike est resté totalement muet jusqu'à l'âge de 4 ans quand même. Puis il se fait repérer en 69 lors d'un concert à Téhéran par Sylvie Vartan et son secrétaire Carlos. Et donc quelques mois plus tard, Mike arrive à Paris par surprise avec peu d'argent en poche. Il téléphone tous les jours à Carlos, mais il ne lui répond plus malheureusement. Mike n'a donc plus d'argent. Il prend donc un avion pour quitter la France. Mais à l'aéroport d'Orly, il appelle une toute dernière fois Carlos qui décroche enfin, tout juste revenu d'une tournée d'été avec Sylvie Vartan. Ça s'est joué à peu et c'est comme ça que ça va démarrer. Carlos l'héberge même chez lui. Mike Brandt commence à se produire dans des cabarets et des restaurants, dont celui que possédait Carlos qui s'appelait le Bistingo. Et alors l'un de ses premiers plateaux, c'était sur France Inter depuis Cannes, interrogé en anglais par Yves Mourouzi et Sophie Dumoulin.
5: Ça, il s'appelle Mike Brandt.
6: C'est le chanteur français.
5: Il est avec nous, il paraît qu'il est très beau.
6: Il chante l'amour lui aussi.
5: Voilà, il a eu un gros succès. Voilà, je crois que ces dames qui sont dans la salle peuvent applaudir. Oui, c'est lui.
7: Hello.
5: Mike Brandt, you don't speak French. You sing in French, but no, you don't speak.
7: Yes, I sing in French. Yes, I like to sing in French.
5: Yeah. Ah, each day.
7: I speak a few words.
5: A few words. Je t'adore. Which word?
7: Hein?
5: Which words?
7: Je t'aime, je t'adore, not you.
5: Oh, thank you.
2: Et alors, il y avait vraiment une effervescence autour de Mike Brandt. Il le racontait dans l'émission Samedi Soir de Philippe Bouvard.
8: On me dit que vous êtes de plus en plus traqué par les jolies filles.
7: Oui, un peu.
8: Mais est-ce qu'il arrive que vous rentriez chez vous le soir et que le garde du corps ait mal fait son travail et qu'il y ait déjà des admiratrices installées dans votre
7: chambre? Oui, la dernière gala, je trouvais 4 filles dans mon lit.
2: 4 filles, ah oui. 4 filles dans
7: mon lit. 13 ans, très jeune.
8: Alors, qu'est-ce que vous avez fait?
7: Je lui ai dit, écoute, excuse-moi, je suis très fatigué, je vais dormir.
8: Nous aurions tous fait comme vous, menteur.
2: Menteur, il lui a dit menteur. Et c'est vrai que Mike Brandt était souvent poursuivi par des fans avec des paires de ciseaux pour lui couper des mèches de cheveux en souvenir, c'est fou. En 71, le chanteur est victime d'un accident de voiture dans l'Ain et pour faire parler de lui, il va retourner l'affaire pour faire du buzz. Il va se mettre en scène dans son lit d'hôpital en se rajoutant des bandages et des tuyaux. Une photo est même vendue au journal France Soir et l'affaire prend de l'ampleur. Et enfin, le petit potin sur Mike Brandt. Carlos avait fait un pari avec Joe Dassin. Dassin lui avait dit, tu verras ton Mike Brandt, ça marchera jamais. Et donc, il avait dû offrir à Carlos une caisse de vin Grand Cru de Bordeaux.
0: Merci beaucoup, mon bon Nicolas.
2: Ça valait le coup, pas?
0: Oui, ça valait le coup. Eh ben non, mais je sais qu'il y a des fans de Mike Brandt qui nous écoutent. Et puis, si ce soir, les fans de Nicolas Malabeuf voulaient dormir devant chez lui, dans un instant, on vous donnera l'adresse exacte. Déjà, pour vous situer, vous voyez la gare RER de Rosny-sous-Bois. Et ben, il est en face, la ligne E. Il est pile en face. Tu traverses la route, on est pile chez Nicolas. Dans un instant, l'adresse exacte.

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1: De retour ici, c'est Willy vient déjeuner chez vous. On passe à table tous ensemble, le samedi et le dimanche, en direct, entre midi et 13h. Mais vite, ce sont les 5 dernières minutes. Place à la bonne idée du samedi. Bonjour Maëlle Maréchal.
2: Bonjour.
1: Bienvenue ici, vous êtes éducatrice chez Pat Attrape. Donc Pat, P-A-T, plus loin, Attrape. Alors c'est quoi Pat Attrape?
2: Alors Pat Attrape, c'est une association qu'on a créée en 2017 pour mettre en place des ateliers de médiation par l'animal.
1: Voilà, ça je trouve toujours incroyable ça. Ça c'est parce que on sait pas à quel point grâce aux animaux on peut aller mieux. On va en parler dans deux petites secondes, mais déjà pour qu'on comprenne bien, la médiation animale, vous la faites où par exemple?
2: Alors on est situé à Boissy-le-Roi et on intervient du coup sur tout le secteur Seine-et-Marne et 91 et on intervient en EHPAD, près des enfants, dans des structures en situation, enfin avec des enfants ou des adultes en situation de handicap, mais on intervient aussi en crèche, on intervient aussi dans les écoles. Donc on a un public très varié.
1: Voilà, vous y allez avec des animaux, quoi comme animal par exemple?
2: Alors, au niveau de l'association, on a une cinquantaine d'animaux médiateurs. Ouais. On intervient avec des tout petits animaux comme des gros. On intervient avec chiens, chats, lapins, cochons d'Inde.
1: Des poules?
2: Des chinchillas, des octodons, des poules, tout
1: et voilà,
2: à fait.
1: Les poules. Voilà.
2: Et donc, des perruches.
1: Voilà. Donc, par exemple, Maëlle, quand vous allez dans un EHPAD, par exemple, avec des poules, il se passe quoi, alors?
2: Alors pour le coup, vous choisissez le meilleur exemple. Les personnes âgées, elles ont toutes eu, souvent des poules chez elles, soit jeunes, soit dans leur vie. Et donc du coup, la poule, ça ramène énormément de souvenirs.
1: Ah,
2: donc on les redécouvre. Alors moi, en plus, j'ai des poules d'ornement, des poules un peu différentes de ce qu'ils ont eu l'habitude d'avoir. Ouais. Et puis rien que le son, redonner à manger, essayer de se rappeler ce qu'on leur donnait à manger, les observer, les regarder picorer, ça leur fait énormément de plaisir. De bien-être, ça fait travailler la mémoire, les souvenirs,
1: ça améliore,
2: ça crée du lien.
1: Voilà, ça crée du lien.
3: C'est comme la musicothérapie avec la musique, mais là avec les animaux.
1: Exactement, ça améliore l'état physique et moral, quoi.
2: Exactement, c'est ça. On va travailler à la fois la motricité sans s'en rendre compte, on va donner à manger, on va caresser, donc on fait bouger ses membres. Et en même temps, on crée du lien, on papote entre nous, on se raconte des histoires, et du coup, on profite d'un bon moment de plaisir ensemble.
1: Combien de temps durent les séances à peu près quand vous y allez?
2: Alors, généralement, on fait des séances d'une heure.
1: Une heure?
2: Et après, on peut même faire, pas 2 heures avec le même groupe, mais on se déplace souvent dans les établissements 2 heures. Comme ça, ça permet de voir le plus de personnes. Parce qu'on peut faire à la fois des groupes et à la fois aussi des personnes en individuel. Donc, on passe dans les chambres, par exemple, des personnes qui ne peuvent plus sortir ou ne veulent plus sortir de leur chambre. Et donc, on passe leur faire un petit coucou dans les chambres, on discute avec elles. Et on essaye, de...
1: Et à quel moment vous vous dites, tiens, on a fait une bonne séance aujourd'hui?
2: Oh, vous savez, généralement, c'est le sourire, c'est les merci, c'est le relationnel, le fait d'avoir discuté, d'avoir quand des soignants viennent nous voir et nous disent cette personne, elle parle plus et là, elle a parlé.
1: Voilà, le pouvoir de ça. Je l'ai dit, vous vous déplacez, mais vous recevez aussi des gens chez vous, c'est ça, dans votre centre.
2: Oui, alors c'est pas un centre, malheureusement on aimerait bien, mais on a c'est le jardin de ma maison qui
1: est carrément chez vous.
2: C'est ça. Mais du coup, on reçoit les institutions et on reçoit aussi les enfants sur des stages enfants. On va découvrir le monde animal, on va apprendre à s'occuper des animaux. Après, c'est pas le plus gros de notre activité. Ouais, ouais. Le plus gros de notre activité reste en itinérance.
1: Et bien sûr, vous avez été...
2: on accueille chez nous.
1: Voilà. Et bien sûr, vous avez été formé à la médiation animale, évidemment.
2: Bien sûr.
1: Évidemment.
2: Tout à fait.
4: Bravo.
2: Aujourd'hui, on est 3 intervenants à l'association et on est toutes les 3 diplômées en médiation par l'animal. C'est hyper important. On peut pas faire ça sans formation et sans une connaissance et du public et des animaux. Malheureusement, faut aussi connaître nos petits animaux.
1: Exactement. Bravo. Donc ça s'appelle Pat Attrape, P-A-T Attrape, Patatrap. Et donc c'était Maëlle Maréchal, l'éducatrice chez Patatrap. Est-ce que ce soir vous allez chez Nicolas Malabœuf? Il vous a invité, vous, chez lui?
2: Il n'invite personne.
1: Hein. Non, c'est quand même possible. Dingue. Je vous rappelle, je vous donne l'adresse. Touche chez Nicolas Malabœuf ce soir, donc à Rosny-sous-Bois, pile en face de la gare. Tu traverses, chez Nicolas Malabœuf.
4: Vous criez dans la rue,
1: Malabœuf.
4: Il va sortir.
1: Touche chez lui, donc à partir de 21h. Maëlle, merci infiniment.
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3: Bonjour et bienvenue dans votre magazine Ma France, par ici les économies. Notre objectif, vous le connaissez, chaque semaine ça ne change pas, on veut vous redonner du pouvoir d'achat. Alors aujourd'hui on va parler location parce que presque tout se loue et c'est bien souvent un bon plan pour le porte-monnaie, que ce soit donc pour faire bien sûr des économies ou en générer un revenu d'appoint. On va tout vous dire avec notre invité. Bonjour Philippe Lévesque.
4: Bonjour Valère.
3: Vous êtes auteur du livre Éco-frugal, c'est paru aux éditions Le Duc. Je vous propose pour commencer de répondre à cette première question d'un auditeur.
5: Bonjour, je suis Franck de Meudon. Je me permets de vous joindre parce que j'ai vu qu'une perceuse était utilisée 12 minutes au total seulement durant sa vie de fonctionnement. Du coup, ça me questionne, est-ce vrai ? Est-il préférable de louer ? Merci à vous, bonne journée.
3: Et merci pour cette question. Alors, je le rappelle d'ailleurs, si vous avez des questions à poser à nos invités, c'est par ici leséconomies@radiofrance.com. Philippe Lévesque, est-ce que c'est vrai qu'on utilise une perceuse seulement 12 minutes dans toute sa durée de vie en moyenne?
4: Eh oui, c'est une aberration en fait. Ah, c'est le chiffre officiel, 12 minutes. Et donc, c'est là qu'on voit que l'accès, l'usage est beaucoup plus important que la propriété. Quel intérêt d'acheter une perceuse si c'est pour l'utiliser en tout et pour tout 12 minutes? D'où l'intérêt, bien sûr, de la location qui consiste à donner à l'accès plutôt que la propriété. Donc, l'idée, c'est de profiter de l'accès plutôt que de s'embêter à posséder un objet avec tout ce que ça implique, notamment le stockage, l'entretien, ce genre de choses.
3: Oui, même si une perceuse, ça prend pas beaucoup de place, mais c'est vrai qu'on l'utilise pas non plus tous les jours, même si on est bricoleur, quoi.
4: Ça prend pas beaucoup de place, mais il suffit d'habiter dans les appartements, dans les métropoles, et on sait à quel point chaque centimètre carré est important, bien sûr.
3: Philippe, ce que vous dites est intéressant. On a longtemps été dans cette société où posséder était important. Est-ce qu'on est en train de basculer vers une société où l'usage prime sur la propriété?
4: Alors, on y va petit à petit, simplement ça reste très très lent. Aujourd'hui, chaque foyer français possède 2,5 tonnes d'objets à la maison. Donc c'est considérable, c'est l'équivalent d'un rhinocéros. En termes d'empreinte carbone, c'est très important. Et puis, par ailleurs, sur les appareils électriques et électroniques, on a plus de 99 appareils chez soi, dont au moins 6 ou 7 ne sont jamais utilisés. Donc on voit que le potentiel pour passer de la propriété à l'usage reste très très important.
3: Alors le pouvoir d'achat, la question financière, elle peut être un levier en fait pour changer justement un peu son regard. Rien que là, quand vous dites 6 ou 7 appareils sont jamais utilisés, je me dis tiens, je vais regarder dans mes placards et puis autant justement je vais les louer, c'est le thème de l'émission.
4: Exactement. Alors, le levier financier, c'est d'ailleurs le premier levier. Alors, j'ai pas d'étude sur la location, mais j'ai une étude sur l'achat d'occasion qui est assez similaire. C'est une étude de la FEVAD de février 2025. Et la motivation principale à 76%, c'est pour des raisons économiques. Donc oui, vous avez raison, Valère, c'est d'abord pour des raisons économiques. Ensuite, en deuxième, pour 51%, c'est intéressant parce qu'il y a une petite dissonance, c'est pour consommer plus. On peut consommer plus grâce aux gains sur le pouvoir d'achat. Et en troisième, 39%, c'est la motivation environnementale. Donc on voit qu'il y a une sorte de dualité entre les deux, mais généralement, les gens vont y venir pour des raisons économiques et puis s'aperçoivent aussi que c'est bon pour la planète et ça va les conforter dans cette logique de location.
3: Aujourd'hui, on va parler location, donc parce que beaucoup de choses se louent. On peut soit être locataire ou au contraire louer des choses qu'on a à nous. Ça fait un revenu d'appoint. Avec Philippe Lévesque, cette question que j'aimerais vous poser. Aujourd'hui, sur quel type d'objet on fait les économies les plus importantes en louant plutôt qu'en achetant?
4: Alors, déjà, on peut quasiment tout louer aujourd'hui. Je vais juste donner les grandes familles d'outils qu'on met souvent en location. Il y a tout ce qui est outils de bricolage. Il y a tout ce qui est équipement de sport, équipement sportif. Vous avez les jeux et jouets pour enfants. Vous avez bien sûr les véhicules, les moyens de transport et vous avez les logements. Alors, bien entendu, là où on fait le plus d'économies, c'est sur les biens qui coûtent cher. Donc, c'est en priorité, c'est d'abord le logement, la location d'un bien, et puis la location des moyens de transport. Je pense en particulier à la voiture, mais il n'y a pas que, ça peut être un vélo électrique, ce genre de choses.
3: Quand on dit louer un bien, ça veut dire que c'est plus économique de louer un appartement plutôt que de l'acheter, c'est ça?
4: Alors oui, d'ailleurs, il y a des études qui sont faites en fonction des villes. Par exemple, à Paris, vous allez mettre, je connais pas le chiffre exact, mais par exemple 20 ans pour rembourser l'appartement comparé à la location. Ça dépend des villes, ça dépend des tensions sur le marché locatif. Mais bien sûr, si je reviens à un exemple cette fois à l'opposé, la perceuse. La perceuse, en fait, aujourd'hui. Alors, les prix sont vraiment tirés vers le bas avec le dumping. Vous trouvez des perceuses à 20 euros. Hein. Simplement, si vous louez une perceuse, ça va vous coûter peut-être 10, 15 euros. Donc, vous faites 5 euros d'économie. C'est toujours ça. Et puis aussi, pour la planète, c'est considérable puisque vous évitez de produire une perceuse. Donc, on peut vraiment louer sur tout le spectre. Et il n'y a aucun produit en soi qui empêche la location. Puisqu'aujourd'hui, on va en parler, mais avec les différentes plateformes, en fait, on sécurise la transaction aussi bien au niveau de les échanges d'argent que de l'assurance, ce genre de choses.
3: Ouais, on a des tiers de confiance. Alors, une perceuse à 20 euros, je sais pas si elle est de très bonne qualité. Il y a aussi ça, c'est que parfois on peut louer, on fait des économies sur le prix d'achat, mais en plus on n'accède pas exactement au même type d'équipement, j'imagine.
4: Exactement, ouais. Exactement. On va pouvoir se permettre d'avoir un équipement de meilleure qualité qui dure plus longtemps. Mais je donne cet exemple parce qu'on voit à quel point aujourd'hui les prix bas même peuvent concurrencer la location. Donc c'est pour ça que la perceuse, c'est l'exemple où on gagne de l'argent, mais pas énorme. Mais si on va sur des objets, on monte en gamme, comme la shampouineuse ou le nettoyeur haute pression, pour pas citer de marque, là, les économies sont plus importantes. Un nettoyeur haute pression, vous allez louer peut-être pour 20 euros par jour, et il coûte neuf autour de 100, 120 euros, voilà.
3: Ah oui, effectivement. Alors, même logique, là, on parle beaucoup bricolage, mais pour les vêtements, notamment pour les enfants, parce qu'ils ont ce défaut de tout le temps grandir, enfin, cette qualité, les événements ponctuels aussi, est-ce que ça vaut vraiment le coût financièrement de louer des vêtements?
4: Alors, les vêtements, il y a différents systèmes de location. Il y a un système de location, peut-être que vous en avez entendu parler, qui existe depuis quelques années, qui s'appelle le Closet. C'est le site. Alors, eux, le principe, c'est qu'en fait, vous recevez chaque mois une box avec des vêtements, autour de 6 vêtements, et ensuite, vous les retournez. C'est autour de 60 euros par mois. Okay. Premier mois, sur un an, vous arrivez à 900 euros. Donc, on voit quand même que c'est un budget. Et quelque part, en fait, ça va être utile pour quelqu'un qui adore, en fait, changer de vêtements, qui adore suivre la mode. Et là, ça va être utile. Mais on voit que les économies sont pas forcément la clé, sauf si avant vous aviez un budget vestimentaire énorme.
3: Okay.
4: Là où c'est intéressant, c'est sur des vêtements vraiment chers et de qualité. Je pense bien sûr aux événements exceptionnels, type mariage.
3: Oui, oui.
4: Là, bien sûr, la robe de mariage, c'est trois fois moins cher, bien sûr, de la louer. Ou alors, pareil, si vous avez un événement, si vous êtes le témoin de votre meilleur ami, un costume de fursac, sur des sites, vous allez pouvoir le louer. 300 euros, ça reste un considérable, ça va être pour 4 jours, mais voilà, 9, c'est 1000 euros. Donc là, c'est intéressant pour vraiment les biens vestimentaires chers de qualité.
3: Ça, c'est pas mal, parce que c'est, bon, la robe de mariée, on peut comprendre le symbole, et on a peut-être envie de la garder, c'est un beau souvenir. Enfin, l'habit de témoin, c'est peut-être un peu moins marquant, du moins on n'a pas besoin de garder.
4: Je pense que nos auditeurs et nos auditrices, on a tous des habits de cérémonie chez nous, qui ne servent plus à rien.
3: C'est vrai que c'est un bon plan. Est-ce qu'il y a des cas où, au contraire, louer revient presque aussi cher, voire plus cher que d'acheter, des pièges en quelque sorte?
4: En fait, comme je disais, le système de box, la vestimentaire, à l'année, vous arrivez quand même sur un montant considérable. Là, j'ai le chiffre exact. Je suis allé voir hier pour avoir les derniers chiffres. 829 euros si vous êtes abonné. Donc là, on voit quand même que c'est pas forcément intéressant, sauf si à nouveau vous êtes vraiment une passionné ou un passionné de mode, voilà.
3: Donc encore une fois, finalement, et c'est souvent le cas dans ces sujets de pouvoir d'achat, il faut regarder à l'année le budget que ça représente, comparer avec nos habitudes, et là on peut faire un arbitrage.
4: Exactement, faut projeter, faut faire un simple calcul économique. Combien de temps, si je l'ai à la location, je vais amortir avant que ce soit plus intéressant d'acheter neuf, bien sûr.
3: Et alors, à contrario, vous avez un exemple choc d'économie réalisé grâce à la location?
4: Oui, alors bien sûr, il y a la location de logement, ça va de soi, mais j'ai envie de vous parler de la voiture parce qu'aujourd'hui, c'est un sujet très important.
3: Oui.
4: Le coût du budget de l'automobile en France n'arrête pas d'augmenter, autour de 6 000 euros par an. En louant une voiture, ça vous évite d'avoir à la posséder avec tout ce que ça implique comme coût. D'autre part, une voiture, 95% du temps, elle reste au garage. Et donc, louer une voiture en passant par les sites de particulier à particulier, je ne parle pas des sites professionnels, en fait, c'est 30 à 50% moins cher. Aujourd'hui, vous avez des voitures en location sur les sites de particulier à particulier à 20 euros la journée. Donc là, c'est vraiment très, très intéressant du point de vue locataire. Et du point de vue loueur, si vous avez une flotte de véhicules, alors je dis d'une flotte de véhicules, parce qu'en fait, 26% des foyers ont plus de deux véhicules. Et ben, ce deuxième véhicule, vous pouvez le mettre en location et ça peut vous rapporter 600-700 euros par mois. Donc là, c'est vraiment très très intéressant. Et on a deux acteurs qui sont Turo et Getaround, qui sont vraiment des mastodontes et en fait qui ont vraiment démocratiser le marché là ces dernières années.
3: Et d'ailleurs, ce qui est assez intéressant, c'est que dans le spectre de la location, vous venez de dire la voiture, et c'est vrai que c'est une piste intéressante, que ce soit pour un revenu ou pour faire des économies, mais il y a aussi d'autres types de biens qu'on loue qui sont assez surprenants, des choses un peu insolites maintenant qui se développent aussi.
4: Ouais, alors il y a vraiment tout type de biens. La première chose qui est surprenante, vous avez par exemple une société qui s'appelle Ernest, qui vous permet de tout louer chez vous. Alors le principe, c'est l'électroménager, les meubles. Alors, c'est un coût, bien sûr, mais c'est intéressant pour un étudiant, pour quelqu'un qui va faire vraiment une location temporaire et qui veut pas acheter tous les biens et qui veut éviter aussi les frais du déménagement. Donc Ernest, par exemple, pour meubler un T2, si vous le faites vous-même, ils estiment que c'est 828 euros par an. Et vous allez pouvoir tout louer via ce site, aussi bien l'électroménager que les meubles. Alors bien sûr, si vous restez locataire longtemps, c'est pas forcément intéressant. Mais pour un an et demi, deux ans, c'est vraiment intéressant. Et encore une fois, vous évitez le déménagement. Après, les autres choses qui sont insolites à louer, bien sûr, il y a les piscines. Je pense à Swimmy, ou My Private Pool. Vous avez également tout ce qui est camping chez l'habitant, qui permet de planter sa tente dans le jardin de l'habitant. Mais vous pouvez aussi louer un jardin pour organiser un événement, une soirée, un anniversaire.
3: Il y a vraiment plein de possibilités.
4: Vous pouvez louer votre cave pour comme solution de stockage. Donc il y a vraiment plein de choses que vous pouvez louer. Ouais.
3: Philippe Lévesque, auteur du livre Écofrugal, est avec nous pour parler location. En un mot, Philippe, vous avez cité plein de plateformes et vous l'avez dit, l'économie numérique apporte ses solutions de un peu de tiers de confiance. Tout ce qui va être assurance, garantie, sécurisation, vous nous conseillez de passer par ces plateformes, c'est le mieux?
4: Alors, c'est le mieux, et surtout aussi de vérifier avant votre contrat d'assurance, votre responsabilité civile avec votre assureur, parce que ce qui se passe aussi, des fois, c'est que c'est d'abord votre assurance qui va jouer, et si votre assurance ne s'applique pas, ça va être celle du loueur. Donc, toujours vérifier ce point-là, c'est vraiment très, très important.
3: Alors, la location, c'est bien sûr un bon plan pour du ponctuel. Quand on voyage avec un bébé, par exemple, là, ça peut être vraiment utile. Bonjour, Franck Bréant.
6: Oui, bonjour.
3: Franck, vous êtes fondateur de Familib. Présentez-nous Familib.
6: Alors, Familib, c'est un site de location de matériel pour enfants partout en France. Donc, on loue aussi bien donc nos poussettes, nos sièges auto, nos lits et nos porte-bébés, d'accord ? Avec un modèle qui est très simple. Vous louez votre produit et vous le récupérez dans l'un de nos plus 85 points de retrait à travers la France. Voilà.
3: Et en quoi est-ce que c'est un bon plan de louer du matériel quand on se déplace par rapport au fait de l'emporter avec soi, par exemple? Vous avez dit siège auto, réhausseur, lit bébé, tout ça?
6: Alors les sièges auto, les réhausseurs et les lits bébés, vous le savez aussi bien que moi, c'est très très volumineux.
3: Donc
6: la première chose à laquelle là, ça répond à ce besoin-là de praticité, finalement. Chacun a besoin, ça lui permet de voyager léger, donc sans être encombré. Et puis, ça évite aussi de stocker le produit chez soi.
3: Oui, c'est sûr.
6: D'accord.
3: Oui.
6: Excusez-moi, c'est vraiment le premier besoin. Et le deuxième, c'est un besoin économique. Je loue pour éviter finalement d'acheter un produit que je n'utiliserai que une ou deux fois par an.
3: Ouais, donc on rejoint vraiment cette économie de l'usage. Vous avez un exemple concret à nous donner sur un produit que je voudrais louer si je pars en vacances cet été du côté d'Annecy et c'est vrai que j'y vais avec un bébé. Alors qu'est-ce que je peux louer à quel prix chez vous?
6: Alors vous allez à Annecy, vous souhaitez louer, je sais pas, une poussette, ça va
3: très
6: vous coûter.
3: Bien.
6: Alors, ce sont des tarifs qui sont relativement dégressifs, on va dire. Donc,
3: oui.
6: Les trois premiers jours, ça va vous coûter 30 euros. Et puis, pour 7 jours, ça va vous coûter entre 35 et 40 euros.
3: 35 à 40 euros la semaine, donc, pour la poussette.
6: Voilà, exactement.
3: Merci beaucoup, Franck Bréant. Vous êtes fondateur donc de Familib. On retrouve toutes ces informations. Et puis, on peut louer donc sur www.location-2-poussette.fr. parisicileséconomies.fr. Et puis, un petit rappel, mon mail, c'est parisicileséconomies@radiofrance.com pour nous contacter. Le thème aujourd'hui, la location comme bon plan budget. Beaucoup de choses se louent, on en apprend hein, avec Philippe Lévesque. Vous êtes auteur du livre Éco-frugal, paru aux éditions Le Duc. Voilà, il est sur la table. On le partagera sur les réseaux sociaux. Ah oui, c'est le guide Éco-frugal. Voilà, faites bien de bien me le montrer. Et puis Jean-Baptiste Le Guenec nous a rejoint. Bonjour.
7: Bonjour, oui, tout à fait.
3: Vous êtes cofondateur de Bricolib. Présentez-nous Bricolib en quelques mots.
7: Oui, alors en fait, Bricolib, c'est une plateforme donc qui permet de louer des outils entre particuliers ou pros. Donc l'idée est super simple. En fait, on a tous des outils qui dorment, on va dire, 95% du temps dans nos étagères. Et donc nous, l'idée, c'est à la fois de rentabiliser d'un côté pour le loueur et de l'autre côté de faire des économies en fait pour le locataire. Donc vous avez une perceuse, une tondeuse chez vous, bah vous pouvez la mettre à disposition et vice-versa, et la louer.
3: Alors c'est vrai qu'une perceuse, on en parlait tout à l'heure avec Philippe, on s'en sert finalement quand on n'est pas trop bricoleur, très très ponctuellement. On a parlé de cette durée de vie de 12 minutes qui est quand même assez sidérante, enfin on en a beaucoup entendu parler, mais néanmoins c'est intéressant. La tondeuse, ça peut être un peu plus régulier quand on a un jardin, l'herbe ça pousse vite. Qu'est-ce que vous dites à ceux qui peuvent se dire, mais j'en ai besoin très régulièrement, on peut quand même passer par la location, ça reste rentable?
7: Ouais, en fait, tout dépend du cas d'usage, notamment dès que vous êtes en agglomération, il y a beaucoup de personnes qui ont des jardins qui sont pas immenses, en fait, et ils vont stocker une tondeuse qui fait 1 mètre carré, en fait, donc ça prend beaucoup de place. Et de l'autre côté aussi, c'est pareil, les tondeuses thermiques, ça demande souvent de l'entretien. Donc c'est pareil, vu qu'on, la location, c'est entre 5 et 10% du prix d'achat. Même pour la passer quelques fois dans le printemps, si votre jardin est pas trop grand, ça vaut généralement le coup.
3: J'allais vous demander justement combien ça a des exemples de prix de location là sur du matériel qui est en location sur Bricolib.
7: Ouais, je peux vous donner quelques exemples. Donc par exemple, je sais pas, si on prend une perceuse, ça va être entre 10 et 15 euros. Un Karcher, ça peut être entre 20 et 25 euros. Des tondeuses, ça va aller de 15 à 30 euros. Et une ponceuse, ça peut être autour de 20-25 euros par exemple. Donc c'est assez abordable généralement.
3: Et vous le disiez, on peut aussi devenir loueur, c'est-à-dire louer les biens qu'on a, parce qu'on s'en sert souvent ou qu'on est on les a déjà achetés. Si on est bien équipé, ça peut faire un revenu d'appoint.
7: Tout à fait, c'est le plus intéressant. Alors on a des outils vraiment qui ne servent pas, qui sont pas utilisés, donc on les met à louer et on peut vite gagner pas mal d'argent. Donc on a beaucoup de loueurs actifs qui gagnent entre 150 et 150 euros par mois, mais on a même des loueurs qui sont très actifs, qui ont beaucoup d'outils, qui peuvent louer jusqu'à 500 voire 600 euros par mois en fait. Donc c'est même un micro-business, on va dire, qui peut être intéressant pour utiliser, réutiliser ces outils qui n'ont pas d'usage. Quoi.
3: Évidemment, je me pose de suite la question de la fiscalité sur ce type de revenus. Vous pouvez nous éclairer comment on déclare ces revenus si on fait de la location avec vous?
7: Ouais, alors c'est très simple en fait. Ça se déclare dans les. Il y a une déclaration qui s'appelle la RC 2042 Pro. Donc on déclare juste sur cette déclaration sans SIRET le montant des locations et en fait on est uniquement imposé sur sa grille d'IR classique. Donc suivant ses revenus, j'ai pas le pourcentage exact, mais on paye plus ou moins d'impôts et c'est la seule chose à faire. En fait, il y a pas de cotisation sociale, c'est la seule chose à faire. Il y a un abattement de 300 euros ou 400 euros par an et donc en dessous de ça, de toute façon on paye rien.
3: Bon, ok, en tout cas ça vaut toujours le coup de se renseigner. Bricolib.net, ça c'est votre site internet. Merci beaucoup Jean-Baptiste Le Guenec, vous êtes cofondateur donc de cette plateforme avec de la location vraiment un peu partout en France, un beau maillage. Merci encore d'être intervenu sur notre radio locale ici. Philippe Lévesque, vous êtes auteur du guide Éco-frugal paru chez Le Duc. Avant de nous quitter, vous allez vous prêter au jeu de notre quiz, le vrai faux, pour finir avec les idées claires sur ce thème de la location. On a vu que beaucoup de choses se louaient, c'est vrai que c'est hyper intéressant. Et peut-être cette première question, vrai ou faux, louer une perceuse revient presque toujours moins cher que l'acheter. J'ai dit presque toujours.
4: Ouais, c'est vrai.
3: C'est vrai ?
4: Ouais. Ouais, bien sûr. Après, dès lors que vous le disiez deux ou trois fois, la question se pose, surtout si vous l'achetez d'occasion, sachant à quel point elles sont pas chères maintenant.
3: Oui, vous nous disiez tout à l'heure, l'occasion, c'est quand même aussi une vraie piste pouvoir d'achat. Donc, il faut aussi comparer location-occasion.
4: Exactement. Faut pas oublier, faut pas comparer forcément par rapport à l'achat neuf, faut comparer par achat d'occasion. Et on sait à quel point aujourd'hui l'offre est importante, surtout ces sites qui sont développés de l'économie collaborative. Je pense notamment à Vinted, maintenant qui fait pas que du vêtement, mais tout type de site. Également, je voudrais insister sur le fait que la location aujourd'hui, il y a une offre très importante. Il y a bien sûr, on a parlé de Bricolis, mais il y a également Allo Voisin, il y a Kiwiz, il y a Poppins, le nouvel acteur qui a été créé par Lucie Bach, la fondatrice de Too Good To Go.
3: Lucie Bach, ouais.
4: Oui, Lucie Bach, pardon. Et donc il y a vraiment une offre importante, et ça c'est important parce que quand vous voulez louer, la dernière chose que vous voulez, c'est vous déplacer loin de chez vous et avoir du trajet à faire. Et donc le maillage territorial est très important, et plus il y a d'acteurs, et bien plus c'est facile de louer près de chez soi.
3: Vrai ou faux, la location est forcément plus écologique que l'achat?
4: Alors, pas forcément, j'en parlais un instant. Si vous devez prendre votre voiture, faire 10 km pour aller chercher la perceuse aller-retour, 20 km aller-retour, c'est déjà 10 kg de gaz à effet de serre, donc pas forcément.
3: Ah, c'est vrai qu'il faut penser à tout, vous avez raison.
4: Ouais, bien sûr, oui. Ouais.
3: En tout cas, la location, globalement, c'est quand même un bon plan budget, que ce soit pour louer ou vous-même devenir loueur. Merci Philippe Lévesque, je le rappelle, vous êtes auteur du guide Éco-Frugal, c'est paru chez Le Duc. Merci pour vos éclairages. J'espère que vous y voyez plus clair, hein, vous qui nous avez écoutés sur votre radio locale ici. 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
1: La scène se déroule le 15 septembre 1918, près de Toul, en Lorraine. Aux ordres du capitaine George Briand, une poignée d'éclaireurs américains progresse précautionneusement dans les ruines d'un village dévasté dans la nuit par d'intenses bombardements. Parvenu devant une grange éventrée, l'officier chuchote « Allez voir à l'intérieur du khan. J'ai entendu un bruit. » Le jeune caporal dégage le gros pistolet qui pend à sa ceinture et se glisse dans une brèche. Au bout d'un moment, il réapparaît et crie à la cantonade « Rien à signaler. Ce n'est qu'une chienne et ses petits. » Comment imaginer dès lors que l'un de ces chiots, efflanqué et famélique, deviendra quelques années plus tard l'animal le plus célèbre et le plus riche du monde. « Abattez ces pauvres bêtes !» ordonne le capitaine Briand. « De toute façon, elles ne survivront pas. » Les soldats font cercle autour de la chaîne de ces cinq petits apeurés. On pourrait compter leurs côtes à travers leurs peaux tendues, tant leurs flancs sont décharnés. Hypnotisés par leur regard implorant, le caporal de Cannes se détourne. « Moi, en tout cas, j'en suis incapable. » L'officier lève les bras au ciel. « Vous préférez donc les abandonner ici, sans nourriture ?»« Nous pourrions peut-être... » Ducane hésite à poursuivre tant la demande qu'il s'apprête à formuler lui semble soudain déraisonnable. « Nous pourrions peut-être les adopter ?» Les soldats approuvent à l'unisson. « Oh oui, oui, ils nous porteront chance, mon capitaine. Ils seront nos mascottes. » L'officier n'a plus le cœur d'argumenter. « D'accord, d'accord, mais vous en serez responsable jusqu'à la fin de la guerre. » Ayant rapidement repris poids et vivacité, la petite meute participe au dernier combat aux côtés des hommes du 136e escadron aéroporté. Leur dévouement et leur bravoure suscitent l'admiration. Puis vient enfin le 11 novembre et la fin du carnage. Les soldats se préparent à rentrer chez eux. L'administration militaire s'étonne de la présence des chiens et ordonne qu'ils soient euthanasiés. Mais une fois encore, les soldats

0: plaident leur cause. Les chiens n'ont-ils pas pris, eux aussi, part à la victoire, en ayant conforté leur morale? Les gradés cèdent, déclarent les chiens officiellement mascottes de l'escadron et autorisent leur retour au pays. Après une traversée mouvementée au fond de la cale d'un cargo, la bergère allemande et quatre de ses petits succombent à une pneumonie dès leur arrivée à New York. Lee Duncan, jeune caporal, décide alors d'adopter le survivant et poursuit avec lui sa route vers Los Angeles. Pour un soldat démobilisé et sans emploi qualifié, les temps sont difficiles. Alors Duncan traîne dans les agences de casting dans l'espoir de décrocher des rôles de figuration dans les films d'Hollywood. Mais il s'avère rapidement que ce n'est pas lui qui retient l'attention des assistants metteurs en scène. C'est son magnifique berger allemand. Au fait, comment s'appelle-t-il, lui demande-t-on. Rintintin. C'est le nom des poupées porte-bonheur que les Françaises nous envoyaient au front. En moins de 2 ans, et sans dressage, le chien, dont l'intelligence et le pouvoir de séduction semblent hors du commun, passe des rôles de figuration au statut de vedette. Grâce à ses prouesses cinématographiques, il sauve de la faillite la Warner Bros. Des millions de spectateurs de tous âges, qui le surnomment affectueusement Rintin, remplissent des salles obscures, et pour rien au monde, ils ne manqueraient une nouvelle aventure de leur animal fétiche. Capable de conduire une diligence endiablée, de sauver des flammes une orpheline terrorisée, ou de sauter à travers les carreaux d'une fenêtre pour neutraliser un malfrat, Rintintin devient le numéro 1 incontesté du hit-parade. La star est assurée pour 100 000 dollars, touche des cafés ahurissants, possède un valet, un cuisinier, une limousine et partage avec son maître une splendide villa à Beverly Hills. Son mariage avec une bergère prénommée Nanette fait la une des journaux. De cette union naîtront des descendants qui fonderont la lignée des Rintintin 2, 3 et 4. Enfin, dans la nuit du 10 août 1932, la star canine s'éteint dans les bras de Lee Duncan et de Jean Harlow, la blonde explosive, la plus grande vedette féline de l'époque, qui est venue en voisine et qui demeure inconsolable. Si certains hommes se forgent parfois des destins d'exception, qu'en est-il des animaux? Qu'en est-il du chiot efflanqué, découvert par hasard par un jeune caporal dans une grange en ruine, quelque part en Lorraine, en 1918?
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1: Bienvenue, voici l'actualité de la semaine avec RFI, avec Radio-Canada, la radio-télévision suisse, avec également ICI et la RTBF. Nous allons d'abord nous rendre au Mali cette semaine. Les djihadistes du groupe de soutien à l'islam et aux musulmans et les indépendantistes Touareg du FLA ont lancé une offensive sans précédent depuis 2012, Nicolas Sûr.
2: Oui, ils ont profondément déstabilisé la junte avec une série d'attaques coordonnées dans tout le pays.
1: La future banque de la défense sera installée au Canada. Nadi Mobarak, votre pays a été choisi pour accueillir le siège social de cette nouvelle instance.
3: Et 4 villes canadiennes sont sur les rangs pour obtenir le siège social de cette nouvelle instance.
1: La surpopulation carcérale atteint des sommets en France, notamment. Il en sera question à travers un reportage à la prison de la Santé à Paris. La situation est identique en Belgique. Alors le gouvernement belge veut élargir les conditions d'accès aux bracelets électroniques. Jacques Crémers, les personnes condamnées à des peines de moins de 18 mois pourront bénéficier de ce dispositif.
4: Et l'objectif, c'est de désengorger des prisons surpeuplées. Le bracelet électronique sera toutefois exclu pour des condamnations pour des faits de terrorisme ou des infractions sexuelles, des actes de violence grave notamment.
1: Enfin, en Suisse, les autorités fédérales et cantonales veulent renforcer la lutte contre les violences domestiques. Pierre Anchoffat.
5: Un numéro d'appel court lancé cette semaine, le 142, pour sortir les victimes de leur isolement et puis le déploiement à l'échelle nationale du bracelet électronique d'ici fin 2027. Deux mesures pour infléchir la courbe inquiétante de ces violences.
1: La junte militaire au pouvoir sous pression, donc au Mali. Les combattants du JNIM, le groupe de soutien à l'islam et aux musulmans lié à Al-Qaïda, et leurs alliés Touareg du FLA, le Front de Libération de l'Azawad, mettent ce pouvoir à mal. Nicolas, c'est une opération d'une ampleur sans précédent depuis une quinzaine d'années.
2: Oui, samedi, ils lancent une série d'attaques conjointes sur tout le territoire. L'une d'elles tue le ministre de la Défense, Sadio Camara. Il est le véritable numéro 2 du régime et l'architecte du rapprochement avec la Russie. Il périt dans l'attaque au camion piégé qui vise sa résidence de la ville garnison de Keti. Le cœur du pouvoir, site le plus sécurisé du pays. Au total, 7 localités sont ciblées. Keti, Bamako, Kona, Mopti, Sévaré, Gao et Kidal.
1: Oui, Kidal, la capitale du Grand Nord malien, berceau, Nicolas, de la rébellion Touareg.
2: Oui, ville symbole, l'armée malienne et ses alliés russes du groupe Wagner devenu Africa Corps l'avaient conquise en 2023. Les mercenaires russes ont quitté la ville après 24 heures de siège de leur base et suite à une négociation avec les rebelles du FLA. C'est un camouflet pour Moscou qui voulait s'imposer comme un partenaire clé des juntes sahéliennes. Aujourd'hui, le JNIM et le FLA réclament le départ des Russes et prédisent la chute du régime militaire. Ils ont aussi annoncé le début d'un blocus des routes qui mène à Bamako.
1: Le siège social de la nouvelle banque de la défense, de la sécurité et de la résilience sera situé au Canada. Nadi, la décision est tombée cette semaine.
3: Oui, les représentants d'une vingtaine de pays l'ont choisi lors d'un vote unanime. La nouvelle institution était notamment convoitée par le Luxembourg.
1: Alors, quel sera le rôle de cette nouvelle banque ?
3: Eh bien, cette institution multinationale doit servir à donner un coup de pouce aux entreprises qui ont besoin de financement pour augmenter leur production dans le secteur de la défense ou encore pour effectuer un virage vers l'industrie de l'armement. Il y a plusieurs pays alliés du Canada, surtout des pays européens, et qui sont aussi membres de l'OTAN, qui ont travaillé à la création de cette nouvelle banque internationale et qui vont y investir des fonds. On parle de plus de 130 milliards de dollars ou 81 milliards d'euros qui serviront notamment à garantir des prêts. Thomas Junot est professeur à l'Université d'Ottawa.
6: L'idée, c'est d'amasser des fonds pour pouvoir faire des prêts à des taux avantageux à des petites et moyennes entreprises dans ces pays membres-là qui voudraient investir dans leur capacité de production en matière de défense.
3: La nouvelle banque servira donc à aider les pays de l'OTAN à atteindre leur objectif de consacrer 5 % du PIB national à la défense.
1: Oui, cela dit, on ignore toujours, Nadi, quelle ville canadienne va accueillir le siège social de cette banque.
3: Effectivement, il y a 4 villes au pays qui tentent de l'obtenir, Montréal, Ottawa, Toronto et Vancouver. Le PDG de Montréal International, Stéphane Paquet, plaide en faveur de la métropole québécoise.
7: Nous avons une industrie de la défense dans Grand Montréal avec des sièges décisionnels. Je pense à Bombardier qui est active en défense, à CAE. Et c'est toute la présence des organisations internationales qui sont dans le Grand Montréal.
3: Le premier ministre de l'Ontario fait valoir de son côté que Toronto est une capitale financière. Son homologue de Colombie-Britannique estime que Vancouver est la ville la mieux située géographiquement entre l'Asie et l'Europe. Au final, ce sera au gouvernement fédéral de trancher.
1: Nadi Mobarak pour Radio-Canada à Montréal.
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1: Déblocage dans les prisons lundi dernier, un peu partout en France, à l'appel d'un syndicat de surveillants. La surpopulation carcérale n'a jamais été aussi importante. Le 1er mars dernier, il y avait plus de 87 000 détenus en France pour 63 000 places. Et ce mal chronique, il concerne surtout les maisons d'arrêt où sont détenues les courtes peines ou les personnes en attente de jugement. C'est le cas à La Santé, à Paris, où s'est rendue Marie Boda.
8: Ivan sort d'un mois de prison.
9: J'étais enfermé pour une petite bêtise un 14 juillet. J'ai voulu faire des pétards avec mes amis.
8: Devant l'entrée du parloir de la maison d'arrêt de La Santé, il serre dans sa main une feuille de papier roulée en tube. C'est son document de contrôle judiciaire. Ces quelques semaines, il s'en souviendra.
9: J'étais dans une cellule doublette. Et une cellule, normalement, vous n'avez que droit d'être deux. Mais on est obligé de rajouter une troisième personne. On est mélangé entre les petites peines et les grosses peines. C'est un peu gênant, quoi. T'as pas une réelle intimité. Parfois, il y en a qui dorment par terre. C'était compliqué, la vérité, c'était compliqué.
8: Comme Ivan, le petit frère de Sarah a 20 ans, et comme Ivan, avec ses co-détenus, ils vivent à trois, dans une cellule pour deux, de 9 mètres carrés. Lui dort par terre, sur un matelas très fin.
10: Si par exemple, il dort un petit peu le matin, ses co-détenus sont réveillés, s'ils veulent fumer par la fenêtre, s'ils ont un parloir, ils vont devoir passer au-dessus de lui. Alors, on est conscient que c'est une prison et pas un hôtel, mais c'est des humains, ils sont jeunes.
8: Trop nombreux dans la cellule, ça signifie des conditions d'hygiène déplorables.
10: C'est horrible. En fait, déjà, il y a des traces d'urine sèche au niveau de, vous savez, des toilettes. Et il y a une porte, mais en fait, au-dessus, c'est découvert. C'est-à-dire que si ils vont faire leurs besoins, tout le monde va sentir l'odeur, quoi. C'est automatique. Par exemple, pendant je ne sais pas combien de temps, il n'avait pas de chasse d'eau, je me souviens.
8: Pas de drap de rechange non plus, regrette Sarah.
10: Il avait une souris dans sa cellule. Malheureusement, c'est un peu violent. Pour mettre fin à cette histoire de souris, il a dû utiliser ses draps. Donc, du coup, il n'a plus de draps.
8: Elle se présente toutes les semaines au parloir et s'inquiète pour son état quand il sortira d'ici.
10: Est-ce qu'il va se remettre de tout ça? J'estime que c'est un traumatisme à vie.
8: Daniel fume une cigarette. Cette bénévole de l'association Saint-Vincent soutient famille et détenus. Elle est déjà entrée dans des cellules. Elle secoue la tête, comme si elle souhaitait effacer certains souvenirs.
11: Ça fait froid dans le dos. Des hommes totalement désœuvrés. J'en suis encore toute bouleversée.
8: En Belgique et en Allemagne, le système des bracelets électroniques permet de désengorger les prisons, constate la bénévole. Elle précise que cette option nécessite un accompagnement, donc des moyens.
1: Un reportage de Marie Boyda pour Ici, la surpopulation carcérale qui bat des records aussi en Belgique. De nombreux détenus dorment sur des matelas, même le sol. Alors, vous venez de l'entendre, pour désengorger les prisons, le gouvernement a décidé d'élargir les conditions d'accès aux bracelets électroniques, Jacques.
12: Désormais, les personnes condamnées à des peines de moins de 18 mois de prison pourront purger leur peine avec ce dispositif électronique, tout comme les personnes condamnées à moins de 10 ans et qui n'ont plus que 18 mois à purger. Toutes, non, pas celles et ceux qui ont été condamnés pour des faits de terrorisme ou sexuels, pour des actes de violence grave ou certaines infractions liées aux stupéfiants. Alors ce dispositif, comment est-il ressenti, vécu au quotidien? La réponse de Mohamed, qui est assigné à résidence, il ne peut pas sortir, sauf en cas de force majeure, pour un rendez-vous médical ou avec la justice.
13: Un bracelet électronique, ça limite dans toutes les choses. Vous ne pouvez pas sortir et ça vous met un stress en plus parce que si vous sortez, vous êtes révoqué pour retourner en prison. C'est comme si vous avez une laisse autour du cou comme un chien. Donc le meilleur à faire, c'est de tenir et garder son bracelet et respecter les conditions jusqu'à ça arrive à son terme.
12: D'autres témoignages sont plus positifs, notamment celui d'un autre détenu qui, lui, peut sortir de chez lui et qui estime que le bracelet est une chance pour la réinsertion, même si celle-ci reste difficile. Lundi, en début de semaine, il y avait 784 détenus qui dormaient à même le sol, sur des matelas, dans les cellules belges. Le bracelet est donc une solution pour combattre cette surpopulation, mais il a aussi un coût. Le bracelet demande une surveillance permanente. Il faut aussi définir le périmètre du logement d'un d'un détenu et résoudre les pannes. Toutes ces tâches vont probablement doubler avec la réforme de la ministre de la Justice, Annelies Verlinden.
1: Enfin, la lutte contre les violences domestiques doit se renforcer en Suisse. Un numéro de téléphone a été lancé ce vendredi. Il offre un accès facilité aux victimes pour qu'elles sortent de leur silence, Pierron.
5: Oui, le 142, valable dans toute la Suisse, un moyen simple et confidentiel pour demander aide et conseils quand on est victime ou simple témoin de violence, car le bilan chiffré dressé par Mathias Reynard, président des directeurs cantonaux des affaires sociales, ne laisse planer aucun doute sur la nécessité de renforcer les mesures contre ce fléau sociétal.
14: 22 066, c'est le nombre d'infractions enregistrées en Suisse en matière de violence domestique. En une année, cela représente près de 1000 cas supplémentaires, soit une hausse de 4,4%. Autrement dit, une infraction toutes les 25 minutes.
5: Et ce ne sont que les cas annoncés à la police par sa facilité d'accès, sa disponibilité 24 heures sur 24. Le 142 veut justement éviter que des victimes restent seules avec leurs souffrances et osent enfin parler. Florence Natter est en charge des affaires sociales à Neuchâtel.
15: Ce sera vraiment des répondantes qui connaissent le réseau et qui sont en mesure d'assurer une écoute active, de pouvoir aussi intervenir en situation de crise. Ce ne sont pas elles qui vont intervenir directement, mais qui vont rapidement coordonner le dispositif pour qu'il y ait une intervention d'urgence au besoin.
5: Des répondantes qui seront orientées vers les bonnes structures quand une prise en charge sera nécessaire. Autre chantier d'importance, le bracelet électronique. Les essais pilotes sont concluants pour les auteurs comme pour les victimes. Reste à développer le système au niveau national, comme l'explique le ministre vaudois en charge de la justice, Vassilis Venizelos.
16: Avec une surveillance active, dynamique, en temps réel, nous pouvons voir les déplacements à la fois des auteurs et des victimes, ce qui nous permet d'intervenir très rapidement en cas de contact entre les auteurs et les victimes. Il est important de couvrir l'ensemble du territoire national, parce que malheureusement, les violences domestiques ne connaissent pas les frontières.
5: Ce dispositif de surveillance en temps réel sur tout le territoire devrait être opérationnel l'an prochain.
1: Pierron Chauffa et la Radio-Télévision Suisse. Merci à vous d'être fidèles à l'accent des autres. Belle fin de semaine et rendez-vous si vous le souhaitez dans 8 jours avec les partenaires des médias francophones publics.
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0: Louise Attaque et son invitation sur votre radio ici qui vous dit bonjour à toutes et tous en ce premier week-end de mai. Bon réveil, merci pour votre fidélité.
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0: Samedi 2 mai, et afin de bien commencer cette journée, bonne fête à tous les Boris de France aujourd'hui pour mener à bien cette émission. À mes côtés, laissez-moi vous présenter toute l'équipe d'ici matin jusqu'à 7h. Fabien Fourel à la rédaction en chef aujourd'hui. C'est Justin qui réalise l'émission. Oumaima pour prendre tous vos appels au 0810 055 056. Et puis pour l'actualité de ce samedi, c'est vous Valentine Letess, bonjour.
2: Bonjour Louis, bonjour à tous.
0: Vous nous emmenez ce matin à une fête totalement illégale.
2: Un technival sauvage installé depuis hier sur un champ de tir de l'armée. Nous sommes avec notre reporter sur place dans une demi-heure, c'est l'info du jour.
0: Et le préfet du Cher nous explique à quel point ces fêtards mettent leur vie en danger. Dans les infos de 6h, c'est dans un instant.
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0: Très bon week-end, excellent réveil avec nous. Il est pile 6h. Tout de suite, le tour de l'actualité avec vous, Valentine, et à la une, cette fête en terrain miné.
2: Au sens littéral, puisque c'est sur un terrain militaire que 20 000 teufeurs dansent depuis hier dans le Cher, à Cornus, tout près de Bourges, où malgré la mobilisation de 600 gendarmes, précise le préfet, les fêtards se sont installés sans prendre conscience du risque, ajoute Philippe Lemoins-sur-Zur, de danser sur un champ de tir utilisé par l'armée depuis plus de 100 ans.
4: La difficulté, c'est avec les anciennes munitions, c'est-à-dire les tirs historiques, avec des munitions qui peuvent être enterrées, bien évidemment avec les campagnes de tir modernes. Ce qui risque d'y avoir, mais c'est déjà une source de blessures, c'est des bouts de métal extrêmement tranchants, extrêmement vifs, et qui peuvent blesser. On a indiqué très clairement qu'il fallait absolument rien creuser, rien ramasser de suspect sur le site. Il y a d'ailleurs sur le site une équipe de déminage en permanence. Je rappelle qu'on est sur une enceinte militaire. On est sur une enceinte où pénétrer est interdit. C'est une manifestation qui n'est pas déclarée. Aujourd'hui, nous n'avons pas de contact officiel, sachant qu'ils devront prendre leurs responsabilités devant la justice, puisqu'il y aura bien évidemment des conséquences. Vous pénétrez sur un terrain militaire sans autorisation, donc c'est une contravention. Également parce que vous participez à un événement qui est un événement qui n'a pas été autorisé et donc qui est illégal.
2: Et de nouveaux participants arrivent encore, selon les organisateurs, puisque jusqu'à 30 000 fêtards sont attendus. Dans le Lot-et-Garonne, un suspect est en garde à vue depuis hier, après la découverte du corps d'une femme de 30 ans dans la ville d'Agen, tout près de la voie ferrée. Selon le médecin légiste, l'intervention d'un tiers est très fortement envisagée.
0: Un appel à la grève ce samedi chez SFR.
2: Le groupe de téléphonie et ses 300 boutiques en France sont en cours de rachat. Bouygues, Orange et Free négocient jusqu'au 15 mai. Et les 2000 salariés de l'opérateur attendent, inquiets, explique Olivier Pinto, délégué CFDT, du peu d'informations données par la direction.
5: On se pose la question sur ce qu'on va devenir. Toutes les communications qui ont été faites récemment par nos dirigeants parlent de projet industriel, mais en aucun cas de projet social. Que va-t-on faire des salariés? Que va-t-on faire des boutiques? On est concerné à tous les échelons. Nous, on a 300 boutiques en propre. Il y a aussi 250 indépendants. Ça fait environ 4000 emplois au total, rien que sur le réseau distribution. Donc des vendeurs qui sont déjà sous forte pression commerciale. Et depuis un an, on est fragilisé, bien sûr. Pour l'instant, nous n'avons aucun message de la direction là-dessus. Pour vous parler de risques psychosociaux, quand on est rentré dans les négociations exclusives, il y avait des gens en pleurs. Mais pas un mot sur le social.
2: Tous les salariés de SFR sont donc appelés à se mobiliser ce samedi par leur syndicat. Après une grande journée de mobilisation dans la rue, plus de 300 000 manifestants en France hier, selon la CGT, 158 000 selon la police, pour demander au gouvernement, en ce 1er mai, de ne pas toucher aux derniers jours fériés et chômés du calendrier, mais aussi des hausses de salaires sur fond de guerre au Moyen-Orient. Sur place, justement, c'est désormais une situation de crise humanitaire pour les 20 000 marins bloqués dans le détroit d'Ormuz, rationnés en eau potable et en vivres. Selon la Fédération des officiers de la marine marchande, ils demandent des évacuations d'urgence face à une situation au point mort. La dernière proposition de paix soumise par l'Iran n'est pas satisfaisante, estime Donald Trump. Et le président des États-Unis lance un nouvel avertissement. L'alternative aux négociations consiste, je cite, à pulvériser la République islamique. Et attention à ceux comme le chancelier allemand cette semaine qui mettront la stratégie de Donald Trump en doute. doute. Très fâché, peut-être, contre l'Allemagne, l'un des plus grands producteurs automobiles au monde, le président américain annonce une nouvelle hausse de 25% des droits de douane sur toutes les voitures et camions en provenance de l'Union européenne à partir de la semaine prochaine.
0: 6h04 sur votre radio ici, et c'est aujourd'hui la première demi-finale de la Champions Cup de rugby.
2: Les Irlandais du Leinster reçoivent le RC Toulon. Sur le papier, les Irlandais partent plutôt favoris face à une équipe toulonnaise, Fred Chapuis, de retour au plus haut niveau.
6: Oui, 11 ans que Toulon patiente. Depuis son fabuleux triplé continental, le deuxième ligne et capitaine anglais David Riband savoure ce retour au premier plan du RCT.
7: Belle équipe, un bon stade. Franchement, c'est juste une grande opportunité pour le groupe, pour créer de l'histoire. C'est un gros challenge et tout le monde s'est très excité pour ça.
6: Très excité aussi par sa toute première demi-finale de Champions Cup, le troisième ligne international Charles Olivon, novice à ce stade à bientôt 33 ans.
8: Quelque part le plus gros match que j'ai à jouer avec ce maillot de Toulon, donc forcément ça a une saveur particulière. Maintenant, l'excitation et voilà, l'envie de bien faire. Voilà.
6: Car le défi à relever est immense pour Toulon, présenté comme vieillissant et moins dominant, le Leinster n'en reste pas moins redoutable, prévient le grand Charles.
8: Entre le Leinster ou l'équipe d'Irlande, c'est toujours un moment difficile de rentrer dans le vestiaire. Après, les corps sont très mâchés parce qu'ils imposent un rythme impressionnant. Ils cherchent le chaos à chaque fois. Et voilà, ça va être un grand match contre une grande équipe. Mais ça surprend personne.
6: Un grand match que Toulon aborde dans la peau d'un outsider décomplexé, avec en tête une ville et un stade où le RCT a souvent écrit sa légende européenne.
2: Plus de 52 000 spectateurs attendus à l'Aviva Stadium de Dublin pour ce match à partir de 16h. L'autre demi-finale opposera Bordeaux aux Anglais de Bath demain.
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2: La météo, Louis.
0: On s'attendait un petit peu à mieux, hein, tout de même, pour profiter pleinement de ce week-end de 3 jours, puisqu'on a des nuages qui sont arrivés. Et vous savez quoi, ils sont nombreux, puisqu'on en retrouve sur toute la moitié ouest ce matin. Ça va vraiment des Pyrénées-Atlantiques jusqu'aux Hauts-de-France, avec même des averses majeures tout au long de la matinée, tout le long de la côte atlantique, avant de retrouver un soleil plus dégagé sur la moitié est. Côté température, ce matin, on a 11 degrés à Lille, Rennes et Brest, 12 pour Limoges et Clermont-Ferrand, 13 à Ajaccio, 14 pour Toulouse et Marseille. Cet après-midi, eh bien, ce sont les nuages, eux, hein, qui vont gagner du terrain et qui vont englober la quasi-totalité du pays, avec quelques averses le long des côtes bretonnes. On retrouve aussi un risque d'orage élevé au cours de l'après-midi sur les Hauts-de-France. Quelques éclaircies, elles, qui parviennent tout de même à résister sur le quart sud-est, directement de la Savoie au département des Alpes-Maritimes. Puis pour les maxis, aujourd'hui, on reste tout de même sur des températures printanières et agréables, entre 23 et 25 degrés pour les maxis, 25 à Strasbourg et 23 au meilleur de la journée à Avignon. 6h06, merci de nous avoir choisis.
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0: Celle-ci, elle est pour vous ce samedi matin. Tiens, pour celles et ceux qui n'auront pas la chance d'ouvrir leur volet, vous savez quoi ? Face à la montagne. Pas d'inquiétude, puisque votre radio ici, eh bien, vous les apporte à domicile. Rien que pour vous, et ça en prime, avec le sourire. Il suffit juste de chanter en compagnie de Francis Cabrel ce samedi matin. Et bien sûr, la dame de Haute-Savoie. Bon réveil avec nous.

0: La dame de Haute-Savoie. Pour commencer votre week-end comme il se doit et chaleureux sur votre radio ici, qui vous dit bonjour, soyez les bienvenus.
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0: À 6h15, avant que le soleil se lève, nous allons retrouver comme il se doit notre coach nordinatable Valentine qui s'apprête à répondre à une question pour le moins délicate ce matin.
2: Le mal de dos, faut-il rester immobile ou bouger? On pense bien faire en ne bougeant plus du tout. Pourtant, dans la majorité des cas, le repos total n'est pas forcément la meilleure solution.
0: Explication sur votre radio ici ce matin aux côtés de notre coach sportif Nordinatam et puis côté musique. Avant les infos de 6h30, c'est Baltimora que nous allons retrouver. Pour se mettre dans l'ambiance, Baltimora avec Tarzan Boy. C'est pour vous, tout à l'heure avant les infos de 6h30. Restez bien avec nous. Bon réveil. Pour l'heure, il est 6h10. Et place tout de suite à l'info de nos territoires.
2: Et si vous n'avez pas encore déjeuné, attention, vous allez avoir faim, Louis. On part en Dordogne où on a vu les choses en très, très grand pour cet printemps.
0: Ouais, c'est le moins qu'on puisse dire, Valentine. Direction Nabira, un petit village de Dordogne qui a décidé de transformer tout simplement sa place centrale en pâtisserie géante. Nos confrères d'ici Périgord ont immortalisé le record, une tarte aux fraises monumentale, imaginez-vous, de 30 mètres carrés pour cette 27e édition de la foire aux fraises. Donc, sur la scène, je vous la décris, vous avez des dizaines de bénévoles de partout, tous le nez dans la crème, en train de faire la pâtisserie qui aligne plein de fraises, le tout avec une précision chirurgicale. On était presque sur un terrain de volée de gourmandise, vous voyez.
2: Et pour réaliser une tarte comme celle-ci, Louis, des fraises, il en a fallu beaucoup, pas moins de 800 kilos.
0: Étalé sur 240 litres de crème.
2: C'est énorme.
0: Et j'ai pour vous, ce matin, tenez-vous bien, le petit secret, vous voyez, pour briller en cuisine ce week-end. Si on mange ces grosses fraises, est-ce que vous savez d'où elles viennent, ces grosses fraises qu'on a en France?
2: Alors, Stéphane Bern nous l'a expliqué il n'y a pas très longtemps.
0: Alors, chut, ne dites rien si vous avez la réponse, puisque je vais vous l'expliquer et l'histoire, elle est quand même dingue. C'est un homme qui est envoyé en mission par Louis XVI au Chili et au Pérou pour observer, figurez-vous, la faune et la flore, jusqu'à là tout va bien. Mais c'est lui qui nous a ramené des gros plants de fraises en bateau qui se sont ensuite mélangés au nôtre pour faire les fraises que nous avons aujourd'hui. Et ce qui est quand même excellent, c'est son nom. Cet homme-là qui nous a ramené les fraises ici en France et en Europe s'appelait, tenez-vous bien, Monsieur Fraisier.
2: Oui, évidemment.
0: Je trouve ça excellent. Monsieur Fraisier pour les fraises. On retourne, nous, à Nabira, puisqu'après que cette grande tarte aux fraises ait été concoctée et réalisée, la tradition veut sur place qu'elle soit partagée gratuitement avec tous les visiteurs du village. C'est un petit peu l'esprit de notre territoire. On bat des records, mais surtout, on n'oublie pas de se régaler ensemble, et c'est ce que nous faisons quotidiennement avec vous sur votre radio ici. Et je vous invite, pour les plus gourmands, à aller checker la photo de cette tarte aux fraises immense. Elle vous attend sur notre site internet et bien entendu sur notre application du même nom.
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0: Les nouveautés de ce printemps, elles sont déjà sur votre radio ici. Pour passer et profiter au mieux de ce joli week-end, premier week-end du mois de mai, eh bien on prend soin de vous et de vos oreilles ce samedi matin avec Bruno Mars, I Just Might.

0: Que voulez-vous ? C'est Bruno Mars qui nous donne le sourire et le tempo ce samedi matin à 6h17 sur votre radio ici. Tiens, je m'adresse à toutes celles et ceux qui ont un petit mal de dos au réveil. Je suis allé chercher la personne qui vous faut aujourd'hui, c'est vous Nordine Atab, bonjour.
1: Bonjour.
0: Ce matin, dans votre chronique 2 minutes pour être en forme, vous allez nous aider justement à y voir plus clair concernant le mal de dos qui touche beaucoup de monde. Alors si ça vient à nous arriver, faut-il rester immobile ou au contraire continuer à bouger et ça en permanence ?
1: Ah, c'est une vraie question. Et souvent, on pense bien faire en ne bougeant plus du tout. Sauf que, dans la majorité des cas, le repos total n'est pas la meilleure des solutions. Alors pourquoi ? Tout simplement parce que le dos, au final, il aime le mouvement. Quand on reste immobile trop longtemps, les muscles se raidissent, les articulations se verrouillent et la douleur peut s'installer encore plus. Alors, attention, ça ne veut pas dire faire n'importe quoi. L'idée, c'est de bouger, mais intelligemment. On débute à quatre pattes, on appuie sur les mains et les genoux. Ça y est ? Vous y êtes ? À partir de là, vous enroulez le dos en rentrant la tête comme si vous vouliez toucher le ciel avec votre dos. Vous maintenez quelques secondes et ensuite, vous inversez le mouvement. Vous creusez le bas du dos en amenant les fesses en arrière. Et bien sûr, vous ressortez la tête. Et vous effectuez ce mouvement sur deux séries de 10 à 15 répétitions. Grâce à cet exercice, vous allez mobiliser en douceur la colonne vertébrale, le rachis donc. Et justement, pour les personnes qui auraient des gènes au niveau du dos, eh ben, tout doucement, ça peut les atténuer.
0: Ok Nordine, donc on continue à bouger, mais sans forcer.
1: Exactement, on évite les mouvements brusques, les charges lourdes, mais on entretient le mouvement. Et pour ça, on va effectuer un deuxième exercice. Après avoir effectué de la mobilité articulaire, on va renforcer la sangle abdominale qui permet de maintenir le dos. On va effectuer un mouvement de gainage de face. Par contre, vous allez prendre appui sur les coudes, mais sur les genoux. Ne levez pas les genoux. Ça y est, vous y êtes. Et à partir de là, en gardant le corps bien aligné, on maintient la posture 20 voire 30 secondes. Et vous pouvez effectuer 4 séries. Attention, hein, le corps doit être bien aligné. Et à partir de là, vous allez pouvoir renforcer notamment le grand droit. Au final, on privilégie des mouvements doux et réguliers. On se renforce et surtout, on écoute son corps. Parce que la douleur, ce n'est pas un signal pour s'arrêter complètement, c'est juste un signal pour adapter. Allez, à vous de jouer.
0: C'est noté, merci beaucoup Nordine Atab. On vous retrouve demain dimanche à 6h15. Et je m'adresse à vous, tiens, si vous recherchez quelques conseils sportifs pour prendre soin de vous avec l'arrivée des beaux jours, vous retrouvez la chronique de Nordine directement sur notre site internet ici.fr. Il est 6h19, on vous souhaite un excellent réveil, non loin, et vous en avez l'habitude, de vos chansons préférées. C'est lui, la personnalité numéro 1 dans votre cœur. Tout de suite, Jean-Jacques Goldman avec La vie par procuration.

0: Il est là pour vous ce samedi matin, Jean-Jacques Goldman avec La Vie par procuration à 6h22. On prend un petit peu d'avance sur notre journée puisque c'est l'heure de retrouver Patrice Gascoigne et ses coulisses TV.
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0: Bonjour Patrice, alors aujourd'hui vous nous parlez du tout nouveau numéro des Rencontres du Papotin. C'est ce soir sur France 2 et cette fois-ci, sans dénigrer les autres invités, on retrouve vraiment une femme exceptionnelle.
2: On le sait, l'émission Les Rencontres du Papotin reçoit régulièrement de grands noms. Mais là, sans faire injure aux invités précédents, on monte encore d'un cran.
3: Elle est très belle.
4: C'est Eugénie.
3: Tu ne présentes pas ?
4: J'en vois pas la nécessité.
3: Oh, mais t'inquiète pas, je veux pas déranger ton petit bonheur, hein.
2: Vous l'avez reconnu, ici en 1983, face à Philippe Noiret dans le film de Philippe de Broca, l'Africain, Catherine Deneuve sera l'invitée à 20h30 sur France 2 des Rencontres du Papotin. Alors que l'on vient de perdre l'immense Nathalie Baye, c'est l'une des dernières stars féminines du 7e art qui vient prendre place face à cette rédaction pas comme les autres. Je vous rappelle le principe des Rencontres du Papotin. Des journalistes de la rédaction du Papotin, atteints de troubles du spectre autistique, reçoivent une personnalité et la soumettent à une interview vraiment sans filtre, car on peut tout dire au Papotin. Et vous le savez, même avec Catherine Deneuve, tout commence toujours par des bonjours. La comédienne arrive quasiment en premier dans le studio de tournage, mais très vite elle va être entourée par des papotins et recueillir les premières impressions et questions totalement spontanées de ces derniers.
5: Bonjour.
6: Moi c'est Marc.
5: Ça va ?
3: Vous appelez ? Ada.
5: Moi c'est Vanessa.
3: Je suis Catherine.
7: Bonjour.
3: Je suis Yolanda.
5: Quel est ton nom ?
3: Catherine.
5: T'as quel âge ?
3: 82.
5: Je peux te tutoyer ?
3: Oui, moi je tutoie pas facilement, ça n'a pas d'importance. Oui, d'accord.
8: Mon père est fan de vous.
3: Ah oui ?
8: C'est
3: un beau début.
2: Et cette icône du cinéma va se prêter au jeu des questions avec sincérité et enthousiasme. Catherine Deneuve, déjà téléspectatrice de l'émission, prend très vite la parole pour donner le ton.
3: Mais écoutez, bonjour, moi je suis très contente, très curieuse d'être ici avec vous aujourd'hui. J'ai déjà vu l'émission souvent et voilà, ça me plaisait de vous rencontrer ici aujourd'hui, d'entendre vos questions, sans doute parfois très, très directes et très, ou très personnelles. Et moi, je suis d'accord avec ce principe pour ça. Je trouve ça très bien, très honnête.
9: On commence avec Johan.
10: Alors, ma première question, est-ce que vous avez le sens de la perfection masculine ?
2: Et bim, c'est parti pour un festival de questions de celles qui sortent du cadre. Catherine Deneuve va jouer le jeu de la spontanéité, de la sincérité aussi. Les Rencontres du Papotin à 20h30 sur France 2, un monument du cinéma Catherine Deneuve. Quant à moi, je vous promets dès demain, ici, une rencontre avec de nouvelles coulisses télé.
0: Merci beaucoup Patrice et à demain à 6h30, le retour de l'info avec vous Valentine Letesse, l'actualité nationale et internationale en 90 secondes, suivi de l'info du jour avec une fête où tous les participants sont en danger.
11: Nous sommes à Cornus dans le Cher, 20 000 teufeurs sont réunis sur un terrain militaire où des mines risquent d'exploser.
0: Rendez-vous à 6h32. Et puis, qu'est-ce que les astres vous réservent ce samedi 2 mai ? La réponse dans votre horoscope aux côtés de Catherine Viguier. Tiens, figurez-vous que c'est la journée aujourd'hui des Béliers. Béliers, c'est votre jour et votre week-end. Votre horoscope complet, signe par signe, après la musique d'ici et Baltimora sur votre radio. Excellent réveil.

0: Votre radio ici, pour réveiller au son des années 85, avec Baltimora et Tarzan Boy, pour retrouver comme il se doit notre chère Catherine Viguier. Bonjour Catherine, place à l'horoscope de ce samedi 2 mai. Et on est un petit peu aujourd'hui sur la suite d'hier.
1: Oui, avec autant d'intensité. Bélier, vous trouvez votre épanouissement en faisant plaisir ceci avec enthousiasme. Taureau, vous envisagez ce jour avec un ou une autre, mais pas seul, et ce sera un bon moment. Gémeaux, vous, la conjoncture astrale vous invite à vous confier, à dire ce que vous avez sur le cœur. Cancer, vous saurez faire un pas de côté, échapper aux éventuelles difficultés et vivre plus léger. Lion, ce jour de mai vous expose à une situation complexe.

0: guerre mondiale. À l'époque, on ne se préoccupait pas des charges qui n'avaient pas explosé, donc je pense qu'il y a un danger réel.
1: Devant lui, les teufeurs à pied coupent à travers le champ de tir, sous le regard des gardes de l'armée, dans leur pick-up.
0: On assiste à un état impuissant, impuissance de l'État, impuissance de la force publique.
1: Le préfet a enjoint les teufeurs de ne surtout pas s'approcher des bois, zone à risque élevé, mais il n'y a pas de toilettes, et c'est là que tout le monde va faire ses besoins.
2: Le reportage de Marc Bertrand dans le Cher, où 45 pompiers et 30 secouristes de la protection civile restent postés pendant toute la durée de l'événement pour assurer la sécurité des fêtards sur ce terrain militaire de 3 km de long en pleine campagne et utilisé comme champ de tir pour l'armée française depuis plus de 100 ans.
3: Merci Valentine. La météo tout de suite de ce samedi à 2 mai, avec beaucoup de nuages aujourd'hui. Pour ce week-end de 3 jours, des nuages plus nombreux que ce qu'on a connu les jours précédents, et notamment sur la moitié ouest ce matin. Ça va des Pyrénées-Atlantiques aux Hauts-de-France, avec des averses déjà sur la partie de la côte atlantique, avant de retrouver un ciel plus dégagé sur la moitié est du pays. Côté température, on a des températures douces ce samedi matin, avec 11 degrés à Lille et Rennes-Brest. On a 12 pour Limoges et Clermont-Ferrand, 13 degrés déjà à Ajaccio, 14 pour Toulouse et Marseille. Cet après-midi, les nuages, eux, vont gagner du terrain pour englober la quasi-totalité du pays, avec des averses toujours le long des côtes bretonnes et un risque d'orage élevé pour les Hauts-de-France. Quelques éclaircies tout de même qui parviennent à résister sur le quart sud-est du pays, de la Savoie au département des Alpes-Maritimes. Et puis pour les maxis, aujourd'hui, elles sont de saison. On attend entre 23, 25 degrés, 23 pour Avignon et 25 pour le point le plus chaud aujourd'hui à Strasbourg.
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3: Il est là rien que pour vous ce matin, sans prétention, mais avec l'engouement de vous souhaiter le meilleur des réveils possibles pour ce samedi 2 mai. On accueille tous ensemble le taulier sur votre radio ici avec Johnny Hallyday. Vivre pour le meilleur.

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1: Alors là, je peux vous dire que si chez vous, il y a la même ambiance que ici dans les studios, la journée s'avance radieuse et merveilleuse.
2: On était à fond.
1: On était super bien avec Johnny Hallyday, comme toujours, vivre pour les meilleurs. Tiens, est-ce que vous avez besoin d'une radio qui ne vous lâche jamais?
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1: Puisque c'est le cadeau pour vous de ce samedi, votre futur poste radio, un modèle tout-terrain qui fonctionne sur pile via USB et même, figurez-vous, par énergie solaire. 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C'est Oumaima qui vous attend au bout du fil en ce début de week-end. Vous en profitez bien entendu pour nous délivrer votre message personnel. On prend tout avec Valentine. Coup de cœur, on prend les coups de gueule?
2: Oh bah oui.
1: Bon, on prend les coups de gueule.
2: C'est même plus drôle.
1: 0810 055 056, passez-nous un coup de fil et on vous écoute à l'antenne juste avant les infos de 7h. Côté musique, alors là, on reste sur notre lignée avec le groupe Supertramp. Et son mythique Breakfast in America pour vous réveiller ce samedi matin. Rendez-vous avant les infos de 7h, puisque tout de suite il est 6h40 et place à votre chronique Valentine, vie numérique, vie privée. Gare aux trackers qui se cachent dans nos emails. Vous nous mettez en garde ce matin contre les pixels de suivi.
2: Des fichiers espions de la taille d'un pixel, d'où leur nom, invisibles à l'œil nu et glissés dans certains de nos emails pour renvoyer des informations à l'expéditeur dès leur ouverture. À quelle heure a-t-on ouvert le courrier? Dans quelle ville? Sur quel appareil? Certains peuvent même indiquer à quel endroit, sur quel mot, quel lien nous avons cliqué. C'est finalement l'équivalent des cookies, mais dans le monde du mail, un traceur de notre navigation utilisé dans deux cas de figure. Évaluer la réception et la lecture des messages envoyés, certaines administrations publiques les utilisent notamment pour savoir s'il est nécessaire de nous contacter par un autre moyen, mais aussi à des fins publicitaires, pour adapter l'heure d'envoi des messages et leur contenu pour mieux capter notre attention.
1: Mais alors, comment savoir, Valentine, si un pixel de suivi s'est glissé dans l'un de nos emails?
2: C'est quasiment impossible pour un œil non averti, nous explique la CNIL, la Commission Nationale de l'Informatique et des Libertés. Nous partageons donc parfois des données dans un espace ultra personnel, notre messagerie électronique, sans en avoir conscience. Mais notre consentement est obligatoire lorsque l'objectif de ces traceurs est commercial. C'est souvent une croix à cocher dans un formulaire lors d'une création de compte. On nous demande par exemple notre accord pour optimiser les performances des campagnes ou pour améliorer notre profil, sans jamais mentionner les mots pixels de suivi. Le dispositif est encore trop méconnu du grand public. De nombreuses sociétés se passent donc encore très souvent de notre accord pour cacher ces petits espions de nos emails.
1: Merci Valentine. Et pour savoir si vous êtes traqué par des balises connectées ou des applications, rendez-vous sur ici.fr, page vie numérique, vie privée. Et bien entendu, votre chronique revient demain, dimanche, à 6h38.
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1: Merci de nous accorder votre confiance pour démarrer votre week-end à l'écoute de votre radio ici. Il est 6h43, vous êtes pile à l'heure pour retrouver Stéphane Bern et sa chronique Voyage dans le temps, le meilleur de ses histoires. Elles sont pour vous le week-end et ce matin au voyage au temps des armées républicaines.
9: Des soldats tuent le temps en jouant la pétanque. Résultat, 38 morts et probablement la partie la plus spectaculaire de l'histoire du jeu provençal. Nous sommes le 28 avril 1792 à Marseille. Des gardes nationaux reviennent d'Arles, fatigués et à cran. On les installe dans un ancien couvent, les Récollets. Sauf que le couvent n'abrite plus de moines, mais des barils de poudre, des armes et des boulets de canon. Le dimanche venu, les soldats cherchent à se détendre. Et comme tout bon Marseillais, ils lancent une partie de boules.
0: Une partie de pétanque, ça fait plaisir.
9: Pas de boules sous la main, bah, quand cela ne tienne, ils prennent les boulets. Sur la cour en terre battue, c'est la rigolade. Ça chambre, ça vise, ça tire, jusqu'au moment où l'un des projectiles ricoche. Ou peut-être est-ce une cigarette mal éteinte, jetée trop près des barils. Toujours est-il qu'une flamme jaillit et atteint la réserve de poudre. En un instant, l'étincelle enflamme la poudre. Une détonation, puis une deuxième. Et c'est tout le dépôt qui explose. Le couvent est soufflé. Les maisons alentour endommagées. Le bilan officiel est terrible. 38 morts, plus de 200 blessés. Ils étaient juste quelques-uns à vouloir jouer à la pétanque. Mais au final, c'est toute une ville qui a eu les boules. Donc un conseil, si jamais il vous vient un jour l'idée de jouer au Malky avec vos amis alors que vous n'avez pas le matériel, bien évitez de remplacer les quilles par des bouteilles de White Spirit, surtout si vous êtes en plein barbecue.
1: Merci Stéphane Bern, le retour du best-of pour vous demain à 6h43. Tout de suite, 7h15, Valentine, à la une de Femme Actuelle cette semaine.
2: Les rappels de produits dans nos supermarchés, quels sont les motifs les plus fréquents, où trouver les infos et comment ça se produit?
1: Eh bien c'est ce que nous allons découvrir aux côtés de sa rédactrice en chef Sabrina Nadjar qui nous rejoint dans 3 minutes. Le temps pour vous de retrouver M. Pokora qui vous chante 1000 fois sur votre radio ici.
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0: On se réveille tout en douceur aujourd'hui avec M. Pokora sur votre radio ici. Merci à vous de nous avoir confié votre réveil de ce samedi 2 mai. Place tout de suite à notre dossier du jour.
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0: Direction nos supermarchés avec le magazine Femmes Actuelles qui consacre un dossier aux aliments qui font l'objet de rappels. Mais alors pourquoi et comment est-ce que cela ça fonctionne? C'est ce qu'on va décrypter aujourd'hui aux côtés de sa rédactrice en chef en ligne avec nous. Bonjour Sabrina Nadjar.
3: Bonjour Louis.
0: Sabrina, pour poser déjà le contexte, expliquez-nous pour quel motif certains aliments peuvent faire l'objet de rappels.
3: Alors, les aliments qui font l'objet de rappel, c'est généralement parce qu'ils sont impropres à la consommation. Alors, il peut y avoir plusieurs raisons à ça. Soit on a détecté des micro-organismes dangereux ou des toxines libérées par des champignons, soit on y trouve des pesticides interdits ou des contaminants en quantité dépassant la limite réglementaire. Parfois même, le produit peut être rappelé car il contient des morceaux de verre ou de métal ou son emballage présente un défaut d'étanchéité. Il peut aussi y avoir une erreur dans la liste des ingrédients, par exemple l'oubli d'un allergène, et ça peut être vraiment préjudiciable aux gens allergiques.
0: Ok, mais si on prend le problème en amont, qui est-ce qui va être en charge justement de contrôler tous ces produits ?
3: Alors, il faut savoir que normalement, le principal responsable de la sécurité sanitaire, c'est le fabricant. Les fabricants sont tenus d'effectuer régulièrement des autocontrôles sur la chaîne de fabrication, ainsi que des analyses sur les produits finis. Mais il arrive aussi, malheureusement, que les fabricants commercialisent des denrées non conformes et qu'ils soient ensuite obligés de les rappeler. Par exemple, quand les résultats qu'ils ont effectués sont arrivés tardivement, parce que ces rappels sont déclenchés par des signalements des consommateurs, ou encore il peut y avoir des contrôles officiels tels que les plans annuels de surveillance et de contrôle pilotés par la DGAL, qui est l'organisme de référence.
0: Et à ce moment-là, lorsqu'il y a un déclenchement de rappel pour X ou Y produit, où est-ce qu'en tant que consommateur on va retrouver toutes les infos ?
3: Alors, d'abord, il y a un site de référence, il faut le connaître. Notez-le bien, Louis, ça s'appelle rappel.conso.gouv.fr. Okay. Et là, vous y avez toutes les informations utiles, les marques, les numéros de lot, les lieux de vente, les risques encourus et les contacts. Mais souvent, le magasin prend les devants. Alors, soit ils peuvent contacter les consommateurs qui ont acheté ces produits, notamment, par exemple, quand vous avez une carte de fidélité et qu'ils ont vos coordonnées, soit ils vont mettre une petite affichette en rayon et quand vous allez aller dans votre supermarché, vous allez vous rendre compte qu'il y a un problème, par exemple, sur le beurre que vous achetez habituellement. Et sinon, les autorités sanitaires, quand elles le jugent nécessaire, elles mettent en place, elles envoient un communiqué à l'ensemble des médias, nous, par exemple, à vous aussi, on relaie l'information sur nos antennes, nos sites, nos réseaux sociaux pour prévenir le consommateur.
0: Bien entendu, c'est comme ça que l'info arrive jusqu'à vous. Et d'ailleurs, pour plus d'informations, c'est le cas de le dire, vous retrouvez tout ce dossier complet, Sabrina, dans votre magazine Femmes Actuelles, qui vous attend dès maintenant chez votre marchand de journaux. Merci beaucoup, Sabrina.
3: Merci, Louis.
0: Avant les infos de 7h, nous allons retrouver Willy Rovelli pour sa revue de presse décalée sur l'actualité. Et tiens, pour se mettre dans l'ambiance, votre radio ici a fait appel au meilleur, j'ai envie de dire. On se réveille sur les notes de Breakfast in America, Supertramp, à l'écoute de votre radio.

0: Vous êtes au bon endroit pour commencer votre week-end samedi 2 mai. C'était Super Trump avec Breakfast in America. Et tout de suite, Valentine Lottès, nous sommes en ligne avec un auditeur. C'est Nicolas qui est avec nous. Bonjour Nicolas.
1: Bonjour Nicolas.
2: Bonjour Louis, bonjour Valentine.
0: Vous nous passez un petit coup de fil de Franche-Comté ce matin. Vous êtes où exactement en Franche-Comté ?
2: Là, je suis sur mon lieu de travail à Besançon. Sinon, moi, j'habite en Haute-Saône, à Chaux-la-Lautière.
0: Et votre lieu de travail, dites-nous en plus.
2: Je suis sapeur-pompier dans le Doubs.
1: Vous êtes à la caserne, là, Nicolas ?
2: Je suis pas en caserne. Je fais une partie en caserne et une partie au centre opérationnel, là où on prend tous les appels, où on gère les départs. Okay. Donc là, aujourd'hui, je suis en gestion de salle au centre opérationnel.
1: C'est super. C'est vous qu'on a au téléphone si on appelle et qu'on a un souci ?
2: Oui, éventuellement, oui.
1: Très bien.
0: Et c'est vous, Nicolas, qui avez un message justement personnel à délivrer sur notre antenne, un message adressé justement à l'ensemble des sapeurs-pompiers peut-être qui nous écoutent ce matin.
2: En tant que sapeur-pompier, je souhaite une belle et heureuse journée à tous les sapeurs-pompiers de France.
1: Nicolas, c'était une vocation de devenir pompier pour vous, ça arrivait par hasard ?
2: Non, depuis tout petit, je voulais être sapeur-pompier, et puis j'ai poursuivi mes études, et ensuite j'ai passé le concours, et voilà, je suis sapeur-pompier professionnel maintenant en Franche-Comté.
1: Vous avez réalisé votre rêve de petit garçon, c'est chouette.
2: Ouais.
0: Il est encore un petit peu tôt, Nicolas, justement, pour sonner la mode d'humeur, et je vous aurais demandé un petit coup de pimpon, donc ça c'est pas possible, mais je crois que Justin qui réalise l'émission, il en a trouvé un petit coup de pimpon de pompier. On l'a ? Ah, ben voilà. Eh ben c'est sûr.
1: Franchement, pas ce qu'il y a de plus agréable avant 7h le matin.
0: J'ai manqué une mauvaise idée. Nicolas, on vous envoie votre poste radio, justement, dernier cri ultime, directement chez vous en Franche-Comté. Merci de nous avoir passé un coup de fil.
2: C'est super sympa, merci, bonne journée.
0: Excellente journée à vous, Nicolas. Comme chaque week-end, il est au rendez-vous juste avant les infos de 7h pour sa revue de presse décalée. C'est Willy Rovelli qui nous met les points sur les i. Bonjour Willy.
3: Bonjour. Et on commence avec le maire de Cannes, David Lisnard, qui réclame une offensive anti-drogue pendant le festival de Cannes. Oui, bon, annule le festival de Cannes, ça sera plus simple à mon avis. Après, il faut être raisonnable, David. Souvent à Cannes, il y a des films de 4 heures en langue moldave sur la transhumance des moutons dans une famille queer confrontée au cancer du patriarche analphabète. Franchement, si t'es pas défoncé, tu peux pas suivre. La marque Durex signale qu'à cause de la montée du prix de pétrole, les préservatifs coûteront plus cher. Et si on rajoute à ça le prix du paquet de club, va vraiment falloir être blindé pour fumer après l'amour. Des capotes plus chères, pas le choix. Comme mon slip, la prochaine fois, je le remets à l'envers. De toute façon, avec cette guerre en Iran, on se fait baiser de tous les côtés et sans préservatif. On va pas tarder à trouver des gars barbès. Et capote. Une étude révèle que la pollution à la drogue venue des consommateurs de cocaïne avec les eaux usées qui se déversent dans les rivières font que les saumons exposés à la coke nagent plus que la normale. Tellement plus qu'on a même trouvé des traces de saumon dans le nez de Pierre Palmade. C'est ce qu'on appelle des saumons complètement fumés. Ça m'étonnerait pas que les saumons remontent aussi la Méditerranée pour aller faire un tour sur la croisette. La prochaine fois, Mathieu Delormeau pourra plaider qu'il n'a pas pris de coke, mais qu'il a été victime d'une tranche de saumon. À Cannes, David Lisnard envisage donc d'interdire les petits fours avec du saumon. Une japonaise de 32 ans a épousé un avatar virtuel créé avec ChatGPT. Quand il faudra descendre les poubelles ou déplacer un meuble, là, elle se rendra compte que le virtuel finalement, c'est pas si bien. Un an déjà que le pape François repose pour l'éternité à Rome, dans la basilique Sainte-Marie Majeure. Oui, parce que Sainte-Marie Mineure, ça a encore créé le bordel. Enfin, la question du jour. Le pape François, justement, était un pape moderne. Il avait même envoyé un message dans l'espace. Et oui, est-ce que c'était une prière urbi et orbite ? Vous avez 2 heures. Allez, passez un bon samedi. Et à tout à l'heure midi.
0: À vous aussi Willy, à tout à l'heure midi pour votre grand talk show du week-end sur votre radio ici jusqu'à 13h. Valentine, on vous retrouve d'ici 30 minutes.
1: À 7h30 pour l'info en 90 secondes. À tout à l'heure.
0: À tout à l'heure et merci de m'avoir accompagné pendant cette heure-là. Et tout de suite, retrouvez toutes les équipes d'ici matin pour lancer votre joli week-end et ça se passe dans votre région.
4: Merci Louis, à demain matin. Puis effectivement, à tout à l'heure Valentine. Comment ça va ce matin ? Oh ! Puis on a qu'on des petits yeux. Alors pas chez nous, hein. Tout le monde est très réveillé.
5: Ah, au taquet.
4: Ah, au taquet, Louis Fontaine.
5: Bonjour à tous.
4: Je vais vous informer. Salut Louis. On a David Durand qui réalise cette émission. Bonjour David. 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
5: dit non
4: 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En attendant, on a encore plein de choses à se dire et à faire. On y va.
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4: Nous sommes le dimanche 2 mai et il est 7h. Ah oui. On est samedi.
5: On est samedi.
4: On est samedi. Près de 2000 personnes ont défilé à l'occasion du 1er mai dans la Manche.
5: C'était vendredi 1er mai, exactement, Stéphanie. Oui, l'intersyndicale qui avait décidé de mobiliser les Manchois sur 5 points de rassemblement à Saint-Lô, Coutances, Granville, Avranches et Cherbourg. Cherbourg, où les syndicats ont dénoncé la remise en cause du caractère férié et chômé du 1er mai. Ils ont également demandé l'augmentation des salaires face au retour de l'inflation provoquée par la guerre au Moyen-Orient. Retour sur cette manifestation sous le soleil et en musique.
7: Bon, c'est original de défiler en chantant.
8: Oui, oui, oui, oui. Et ça met un peu de gaieté parce que vous ne pouvez pas être triste dans les luttes. Il faut de la joie.
9: Ça ne peut pas durer comme ça.
10: Je pense que c'est comme ça que les idées vont progresser. Effectivement, voir qu'on n'est pas tout seul. Le 1er mai, c'est la fête des travailleurs. Souvent, les autres fêtes, c'est lié à des religions ou à des choses comme ça. Celle-ci, elle est sociale. C'est une fête pour les gens qui travaillent et qui font société.
11: Moi, j'estime qu'on travaille pour vivre, mais pas qu'on vit pour travailler. On a beau travailler, on n'y arrive plus. Le coût de la vie est trop, trop cher. Il faudrait que tout le peuple soit dans la rue pour que, une fois pour toutes, on retourne le système.
12: Je suis venue avec ma fille, hein, qui a 5 ans et demi, pour la sensibiliser un petit peu aux actions citoyennes. Je lui ai dit que c'était des gens qui venaient pour la fête du travail pour dire s'ils étaient contents de leur travail ou pas contents de leur travail. Et que c'était important aussi de montrer qu'on était tous ensemble et qu'en marchant tous ensemble comme ça, on montrait qu'on était fort.
5: 1200 participants ont été comptabilisés selon les autorités à Cherbourg, chiffre plus important que l'an dernier. Vous retrouvez le nombre de participants dans les autres villes du département sur notre site internet. Un 1er mai agité à Amiens, en Picardie, le premier secrétaire du Parti Socialiste, Olivier Faure, a été enfariné. L'ancien député maire de Cherbourg, Bernard Cazeneuve, affiche sur ses réseaux son soutien au patron du PS. Je cite, les socialistes et leur premier secrétaire ont toute leur place dans les manifestations du 1er mai. Les sapeurs-pompiers de la Manche qui sont intervenus hier après-midi pour secourir un motard de 25 ans gravement blessé après une chute à Kerqueville. Ça s'est passé peu après 14 heures. Les secours l'ont transporté ensuite aux urgences de l'hôpital Pasteur de Cherbourg. À Avranches, dans la même heure, une vingtaine de pompiers se sont mobilisés pour éteindre un feu de maison en plein centre-ville. Il n'y a pas eu de blessés, mais le locataire des lieux a dû être relogé. Un salon de coiffure de Saint-Lô fermé administrativement. Il est situé dans le quartier de l'Isère et la préfecture de la Manche fait savoir cette décision après un contrôle. Dans le salon, le personnel n'est pas qualifié, ce qui, selon la préfecture, entraîne des risques pour la santé publique et la sécurité des clients. Et contacté notamment par ICI Cotentin, le gérant du salon indique qu'il s'agit d'un problème administratif de papier. Il compte faire le nécessaire pour retrouver sa clientèle. Un trafic de puffs démantelé à Pont-l'Évêque dans le Pays d'Auge. Les puffs, ce sont ces cigarettes électroniques jetables interdites en France depuis l'an dernier. Deux jeunes vendeurs présumés âgés de 21 et 22 ans ont été interpellés à leur domicile. Les enquêteurs ont saisi 3 voitures, une moto, des montres et près de 60 000 euros. Ils seront jugés le 22 mai au tribunal de Lisieux.
4: Gros combat pour la dernière de la saison régulière à domicile pour la GH Cherbourg.
5: Oui, les handballeurs cherbourgeois se sont imposés face à Cournon 35 à 34 avant-dernier match de la saison, mais loin d'être le dernier dans cette salle Jaurès que les Mauves vont retrouver la saison prochaine, car le Palais des Sports Chantraine est loin d'être prêt. Le chantier prend du retard, livraison fin 2027, voire même début 2028. Un calendrier qui ne fait pas l'affaire du club, Sarah Saltiel-Rago.
13: À commencer par les supporters. David Tessenot, le président du COP des Mauves, regarde le palais des sports du voisin Canet avec envie.
14: C'est un bel outil, c'est parfait pour bien travailler, pour le club puisse évoluer aujourd'hui quand, par exemple, a les outils pour jouer en Star League.
13: Et c'est bien ce qui se joue pour le président de la JSC, Vincent Ferré, avoir un équipement digne du haut niveau et des moyens grâce à la billetterie.
15: Aujourd'hui, pour attirer du monde qui viendrait de Saint-Lô, qui viendrait d'un peu plus bas dans le département, bah, c'est plus compliqué. Voilà. Il faut le savoir parce que de la concurrence, ben on en a aujourd'hui. Donc ben, cette concurrence aussi ne nous permet pas de se développer économiquement comme on le souhaiterait. Et ce qui nous freine un peu voilà, dans nos investissements au niveau du club.
13: Vincent Ferré qui a rencontré la maire de Cherbourg cette semaine pour faire le point. Et il a fallu expliquer la situation, indique Camille Marguerite.
16: Le plus important, c'est qu'ils puissent aussi s'organiser. Je leur ai fait part de mes doutes sur ce qui avait été évoqué par la municipalité précédente, à savoir de rogner sur des équipements qui sont indispensables à la pratique professionnelle du sport. Un écran publicitaire, les lumières au plafond, la verrière, il y a des choses sur lesquelles on ne peut pas rogner.
13: La municipalité table désormais plutôt sur une livraison au club début 2028.
5: Les Mauves, pour leur dernier match de la saison, se déplacent en Île-de-France à Pontault-Combo. Ça sera la semaine prochaine, le jeudi 7 mai. À noter qu'hier soir, les Vikings du camp handball ont repris la première place provisoire, synonyme de montée directe. Les handballeurs canets se sont imposés face à Valence. Un samedi décisif pour l'US Granville dans son championnat de National 2, 15e au classement, à seulement 3 points du premier non relégable. Les Maritimes qui jouent leur survie dans cette 4e division du foot français. L'US Granville accueille au stade Louis Dior le leader, La Roche-sur-Yon, c'est à 18h. Et à la même heure, l'US Avranches se déplace en Vendée pour affronter les Herbiers.
4: En cyclisme, le manchois Paul Lapeyra n'a pas terminé sa course hier.
5: Ouais, le coureur de Grand Parigny était engagé sur le Grand Prix de Francfort après avoir participé au monument Liège-Bastogne-Liège en Belgique. On le retrouvera dans une semaine sur les routes françaises. Le coéquipier du phénomène Paul Sexas chez Decathlon CMA CGM va participer à 2 courses en Bretagne la semaine prochaine, le Grand Prix du Morbihan et le Trobro-Léon. Paul Lapeyra qui a hâte de retrouver les routes bretonnes.
17: J'adore venir courir en Bretagne. C'est une région où il y a vraiment une ferveur pour le vélo et ça me rappelle aussi mes années chez les jeunes parce que mes parents habitent à Saint-Hilaire, donc à 10 km de la frontière, j'ai envie de dire, avec la Bretagne. Donc en fait, j'ai beaucoup couru en Bretagne dans mes années juniors et c'est vraiment une région que j'affectionne, qui correspond super bien à mon profil. Donc je suis toujours vraiment content de retourner là-bas. Et puis voilà, je vais découvrir aussi le Trobro-Léon cette année. C'est une course que j'ai jamais faite. J'avais déjà demandé l'an dernier avec l'équipe de le faire. Ça n'avait pas pu être possible parce que voilà, on avait déjà beaucoup de monde sur cette course. Donc je me suis plus sur ce genre de course en fin de saison dernière, donc voilà, j'ai envie de voir ce que ça peut donner sur un Trobro qui devient une course de plus en plus bataillée et épique, j'ai envie de dire. Pas très très loin de la Normandie, j'aurai l'occasion un peu de revoir la famille aussi, ouais.
5: Et Paul Lapeyra qui ne participera à aucun grand tour cette année, pas de grande boucle pour le coureur de Grand Parigny. À 7h30, il nous parlera notamment en longueur de Paul Sexas, la pépite du cyclisme français. La météo, Stéphanie, va du gris aujourd'hui. Hein.
4: Un temps bien agité qui va persister toute la journée avec des averses présentes dès le petit matin. Elles vont s'intensifier en cours de matinée. Elles prendront même un caractère orageux. D'ailleurs, je vous signale qu'à partir de la fin de matinée, nous serons placés en vigilance jaune. Voilà. Petite vigilance. Mais enfin, prudence tout de même. Oui. Hein. Le vent est généralement faible. Les températures ce matin sont plutôt douces. Hein. On a 9 degrés à Saint-Lô, 10 degrés à Nègreville, 11 degrés à Charbon-en-Cotentin, 12 degrés à Granville. Et puis cet après-midi, sur la moitié sud du département, 20 à 21 degrés. 16 à 17 degrés sur le nord de la Manche.
5: Allons sur la route.
4: Oh, c'est calme sur la route, pas de difficultés, tant mieux. Tout va bien. Si ça coince, s'il vous plaît, un petit coup de fil à Timélia. 02 33 23 13 23, que vous circuliez sur Avranches, Granville, Coutances, Saint-Lô ou encore à Cherbourg. Les horaires du pont tournant dans cette même ville, 9h09 ou 11h09. Si un navire se présente.
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4: Allez, à 7h09, petite séquence sur la nostalgie de la fin des années 60, à l'époque où Pierre Bachelet avait 20 ans.

0: Ici Cotentin, c'était Pierre Bachelet avec le titre 20 ans.
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0: Nous sommes le samedi 2 mai, bonne fête au Boris, demain nous fêterons les Jacques. Et tiens, ça s'est passé un 2 mai, je ne sais pas si vous vous souvenez, mais c'est vrai que ça avait fait la une de l'actualité en 2011, Oussama Ben Laden qui était tué par un commando américain au Pakistan. C'est leur anniversaire aujourd'hui, l'ancien footballeur David Beckham. C'est aussi l'anniversaire de l'acteur américain Dwayne Johnson, des chanteuses Lily Allen et Laurie. Et comme le dit la chanteuse... Voilà, exactement. Et nous allons passer un excellent week-end. Faites-nous confiance. Bon anniversaire, Laurie. Et bien sûr, à vous qui êtes né un 2 mai. Dans une minute, Jérôme Prodhomme nous rejoint avec ses grimoires et les explications concernant le mot salaire. Ce qui vous laisse le temps de nous passer un petit coup de fil au 02 33 23 13 23 pour jouer tout à l'heure à la fake news. Je vais vous affirmer quelque chose. Vous me direz si c'est vrai ou pas. Il y a une carte cadeau d'une valeur de 50 euros à gagner, là, dans les prochaines minutes. 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
0: Il est 7h15, une expression vous intrigue, le voici avec Sédico, Jérôme Prodhomme.
5: Pourquoi on dit un salaire? C'est l'un des plus vieux mots français, puisqu'il nous vient tout droit du mot latin salarium.
6: Hein, oh, j'adore!
5: Pardon.
6: Le solarium.
4: La crème, la serviette, je crois qu'on a tout.
5: Alors, pardon, messieurs, dames, mais j'ai pas dit solarium, j'ai dit salarium.
6: Pardon.
5: Ah, bah oui.
6: Il me disait que c'était bien sombre ici aussi.
5: Eh ben voilà, bah c'est un studio de radio, c'est pas très solarium dans le genre. Hein. Filez ces deux pièces plus loin, je crois bien.
4: Pardon.
5: Le mot salaire nous vient donc du latin salarium, qui veut dire ration de sel. En fait, au temps des Romains, on payait les légionnaires en sel.
7: Ave, mon petit bonhomme.
5: Ave, Gracchus, Bonus, Continus, Caius. Vous êtes donc payé en sel, alors ?
7: Tout à fait. Avec les poteaux, on reçoit notre salarium. Il n'est pas très élevé.
5: Ah bah.
7: On n'est pas payé double week-end.
5: Ah bon ?
7: Faudrait que j'en parle au délégué du personnel.
5: Ah bah, je comprends. Alors, si les Romains payaient en sel, c'est qu'il a été très longtemps précieux pour une raison simple. Le sel conserve. Autrefois, pour garder la viande le plus longtemps possible, on la salait, ce qui l'empêchait de se corrompre et permettait d'en manger quasi tout au long de l'année. Et l'invention d'autres moyens de conservation, comme les conserves au 19e siècle ou le frigo au 20e siècle, ont remplacé l'usage du sel.
7: Dis donc, petit bonhomme,
5: hein,
7: vous êtes blindé, vous. Vous avez vu à la cantine, un mois de salaire sur la purée. Il faut pas se priver, hein.
5: Ah bah, voilà pourquoi on dit un salaire alors qu'on ne sait plus vraiment pourquoi. Encore que vous, maintenant, vous savez...
0: Pourquoi on dit avoir les jetons? Dans 3 minutes, je vous offre un topo guide édité par l'Office de tourisme du Cotentin. Vous trouverez des fiches avec des éléments pratiques pour découvrir tous les secrets que vous réservent les chemins et en l'occurrence, les chemins du Val-de-Serre. Mais pour le moment, voici Zaz sur votre radio. Je vous souhaite un excellent week-end et on écoute tout de suite Mon Sourire.

0: Zaz avec mon sourire. Un petit mot du temps qui vous attend aujourd'hui. Un temps agité qui va persister toute la journée. Des averses présentes dès ce matin qui vont s'intensifier en cours de matinée. Elles prendront même un caractère orageux. Le vent est plutôt faible et les températures maximales toujours agréables. 20 à 21 degrés sur le sud du département et 16 à 17 sur le nord de la Manche. Il est 7h20. Avant d'accueillir Pierre-Emile comme tous les samedis pour la rando de la semaine, je vous en avais parlé juste avant d'écouter Zaz. Est-ce qu'un topo guide édité par l'Office de tourisme du Cotentin vous ferait plaisir? En tout cas, ils sont bien pratiques, surtout si vous aimez marcher, puisque dans ce topo guide qui nous amène à la découverte des chemins de randonnée du Val de Serre à Bretteville à Gadeville, il y a énormément de belles découvertes à faire. Donc si ça vous tente, vous n'hésitez pas, un petit coup de fil, voilà, à Timélia, au numéro que vous connaissez, 02 33 23 13 23. Bonjour Pierre-Emile.
1: Bonjour Stéphanie.
0: Vous êtes chargé de développement itinérance et randonnée à l'Office de tourisme du Cotentin. Quelle est la rando?
1: Alors cette semaine, on va vous proposer un parcours de trail. Donc la course à pied en nature.
0: Oui.
1: On a le droit de marcher, répète à chaque fois, sur ces parcours. Et ça va être un parcours dans le Val-de-Serre et plus précisément autour de Fermentville.
0: Ah d'accord, c'est le parcours autour du viaduc et de Carneville, c'est ça?
1: Exactement, on va pouvoir découvrir un secteur boisé à deux pas, ou plutôt deux foulées de la mer. Et comme indiqué dans le nom, on va passer à proximité du viaduc de Fermentville, en l'occurrence en dessous, qui a été anciennement emprunté par le train du Tuvac.
0: Les particularités?
1: Alors la spécificité, ça va être qu'on va être beaucoup dans une partie boisée du secteur de la Vallée des Moulins. Donc beaucoup d'essences d'arbres variées sur ce secteur. Et c'est un secteur qui est aussi très vallonné, avec beaucoup de sentiers, de chemins qui sont vraiment adaptés à la pratique du trail, mais aussi de la randonnée. Et on va avoir beaucoup de panoramas quand le paysage va s'ouvrir à travers les arbres, notamment sur la fin du parcours, au niveau des Landes du Broulé.
0: Comment on retrouve ces informations pour suivre le parcours en fait, hein?
1: Alors pour suivre le parcours, on va pouvoir suivre du balisage, donc avec des autocollants ou des petites plaquettes trail avec un numéro de la boucle, en l'occurrence c'est le numéro 41 de couleur verte. C'est un parcours de 8,4 km qui est de difficulté plutôt facile. Justement, la couleur verte correspond au niveau de difficulté.
0: Et le point de départ conseillé?
1: Alors, ça va être la place Marie-Ravenel à Fermentville.
0: Oui, exactement. Les infos, on les retrouve sur le site de l'Office de tourisme du Cotentin, rando-cotentin.fr. On a l'application aussi.
1: Oui, on a aussi une application on-piste avec tous les parcours trail du Cotentin qui sont référencés. Et on va pouvoir les télécharger ou les suivre par géolocalisation.
0: Eh bien, bonne balade! À bientôt.
1: À bientôt.
0: Et avant de jouer à la fake news, avec une carte cadeau à gagner, si on écoutait. Badadam, pam, pam, pam. Oh, pour un réveil tout en douceur. Oh, vous le méritez, hein. Billy Paul, Your Song.

0: C'était l'excellent Billy Paul sur votre radio ici Cotentin avec le titre Your Song. Dans 3 minutes, c'est le retour de l'actualité. Mais avant cela, vous le savez, non, vous n'êtes pas au courant, mais nous allons jouer à la fake news avec Béatrice qui est à Saint-Joseph.
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0: Bonjour Béatrice.
7: Bonjour.
0: Béatrice, vous êtes à Saint-Joseph.
7: Oui.
0: Bon, vous avez déjà mis le nez dehors ou pas encore?
7: Ah non, pas encore. Ah, non, mais encore. Bon, il y a la fenêtre quand même.
0: Bon, vous avez ouvert les volets alors.
7: Voilà, c'est
0: bon,
7: ça.
0: Bon, et quel temps fait-il à Saint-Joseph?
7: Bah, il fait beau.
0: Il fait beau? Bon, dis-donc.
7: Oui.
0: Bah alors profitez-en bien parce que normalement ça devrait pas durer cette affaire. Hein. Bon, en même temps,
7: oui, c'est vrai.
0: En même temps on a besoin d'eau là. Les jardins ils réclament un peu. Hein. Oh là là.
7: Oh oui, un petit peu.
0: Ouais, un petit peu.
7: Oui. Beaucoup.
0: Bon. Eh ben c'est prévu quelques averses pour aujourd'hui. Alors le jeu de la fake news. Bon déjà il y a une carte cadeau d'une valeur de 50€ à remporter. Ensuite on vous inscrit si jamais vous gagnez évidemment. Alors c'est pas une obligation hein, mais pour tenter de remporter un séjour dans la station thermale de Bagnoles de l'Orne, un petit séjour bien-être. Ça vous plairait ça aussi tiens?
7: Oh bah oui pourquoi pas.
0: Bah oui il faut bien se faire coucouner un petit peu. Hein, je suis d'accord avec vous. Hein.
7: Oui.
0: Voici ce que je vais vous affirmer. Vous allez me dire si c'est vrai ou pas, hein, ce que je vous dis. On en a parlé dans les informations. J'affirme que le sportif de haut niveau manchois Paul Lapeyra est un champion de tennis. C'est vrai ou pas?
7: Faux.
0: On vous a aidé, non?
7: Non, j'ai réfléchi.
0: Ah bon d'accord, parce que j'ai cru entendre le faux derrière. Ben non, mais vous réfléchissez à voix haute.
7: Je connais ce nom-là, mais pas en tennis.
0: Alors. Ah bah voilà, c'est une excellente réponse, je vous félicite. On va vous repasser Timélia pour toutes les modalités, et bravo pour cette carte que vous avez gagnée.
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0: Eh oui, 50€, c'est bien. Bon, on va prendre des nouvelles justement de Paul Lapeyra.
8: Eh ben oui, dans l'info d'ici tout à l'heure, coéquipier de Paul Sexas, le nouveau phénomène du cyclisme français chez Decathlon, CMA, CGM.
0: Eh ben juste après le 90 secondes, il est 7h30, Valentine, le test.
9: Jusqu'à 30 000

0: sans reprise de ses boutiques et de leurs employés. Des cortèges pacifiques. Les rassemblements du 1er mai se sont déroulés dans le calme pour la très grande majorité, souligne le ministre de l'Intérieur. 15 interpellations dans toute la France pour 158 000 manifestants, indique la police. Deux fois plus, 300 000 selon la CGT. Rationnés en eau potable et en vivres, c'est une situation de crise humanitaire dans le détroit d'Ormuz pour les 20 000 marins coincés sur leur bateau depuis le début de la guerre en Iran. Selon la Fédération des officiers de la marine marchande, ils demandent des évacuations d'urgence. Donald Trump ressort son arme préférée, les droits de douane. Le président des États-Unis annonce une hausse de 25% des taxes sur toutes les voitures et les camions en provenance de l'Union européenne à partir de la semaine prochaine. Selon lui, l'UE n'a pas respecté l'accord commercial avec son pays. Les Toulonnais en terre irlandaise pour atteindre la finale de la Champions Cup de rugby. Le RC Toulon affronte à 16h le Leinster dans son antre, l'Aviva Stadium de Dublin.
1: Merci Valentine, on vous retrouve à 8h30. L'info d'ici revient ce matin sur le début de saison de Paul Lapeyra, le coureur de Grand Parigny dans le Sud-Manche, a eu du boulot la semaine dernière sur les classiques ardennaises en soutien d'un autre Paul. Paul Sexas, 19 ans, est déjà tout d'un grand. Paul Lapeyra qui a poursuivi l'effort hier à Francfort en Allemagne, une course qu'il n'a pas terminée. Il vit une première partie de saison intense, Anthony Rimbaud.
2: Un Paul qui en escorte un autre ces dernières semaines. Le manchois Paul Lapeyra s'est dépouillé pour aider le nouveau phénomène du cyclisme français, Paul Sexas. Une star du vélo, un jeune champion hors norme qui, au sein de l'équipe Décathlon CMA-CGM, garde les pieds sur terre, confie Paul Lapeyra.
3: J'ai vu arriver dans l'équipe et voilà, on s'attendait. Quand on a vu les années qu'il faisait en junior et un peu ce qu'on lui promettait, on s'attendait tous un peu à avoir une petite starlette arrivée, et en fait, c'est pas du tout ça. C'est un mec qui est super simple. Et ça, je dois dire, c'est vraiment appréciable parce que, on reste un sport populaire où on est tous, relativement simples. Et Paul, il fait partie de ça. Donc, ça, c'est vraiment appréciable avec ce genre de gars, quoi.
2: Et le cycliste manchois tire aussi son épingle du jeu avec une victoire sur le Tour des Alpes-Maritimes en février. De bons résultats aussi sur l'Étoile de Bessèges et l'Ardèche classique. Paul Lapeyra est satisfait de son début de saison.
3: J'ai directement bien commencé ce que j'arrive à faire ces dernières années, j'arrive à être très, très tôt dans le jeu, donc je suis content de ça. J'ai eu un bon début de printemps jusqu'à Milan-San Remo, donc je suis satisfait que ça. Voilà, après sur les Ardennes, j'ai chuté sur l'Amstel qui était la première des trois courses. Et voilà, ça a un peu compliqué le reste de la semaine parce que j'avais pas du coup des super sensations suite à cette chute, mais on va dire que les résultats de Paul et au travers du travail collectif aussi, je me suis épanoui là-dedans. Donc j'ai envie de dire que ça compense un peu ma déception, notamment de l'Amstel. Mais j'ai quand même envie de dire que mon début de saison est plutôt bon. Ouais.
2: Et après des courses en Allemagne, aux Pays-Bas et en Belgique ces dernières semaines, Paul Lapeyra se rapproche désormais de la maison et de sa famille. Le coureur du Sud-Manche disputera deux courses en Bretagne la semaine prochaine, dont le Trobro-Léon, une épreuve dans le Finistère que Paul Lapeyra a hâte de découvrir dans la peau d'un leader d'équipe, car pour ces rendez-vous bretons, le Paul en haut de l'affiche, ce sera bien lui, Paul Lapeyra.
1: Entretien complet avec Paul Lapeyra, réécouté dans le Club Manche de lundi dernier, notre émission 100% sport, c'est sur ici.fr.
4: Et dans le journal de 8h.
1: Cap sur le Mont Saint-Michel, où les touristes sont bel et bien présents. Vous verrez que le contexte international joue en faveur de la merveille. Et puis, on évoquera la manifestation de l'intersyndicale hier à Cherbourg. Près de 2000 personnes ont défilé à l'occasion du 1er mai dans tout le département de la Manche. La météo, Stéphanie, pour ce samedi.
4: Un temps bien agité qui va persister toute la journée. Des averses présentes dès le petit matin qui vont s'intensifier en cours de matinée en prenant un caractère orageux. La Manche est placée en vigilance jaune pour les orages, mais à partir de la fin de matinée. Le vent est généralement faible, les températures ce matin. On va en profiter pour jeter un petit coup d'œil sur notre page Facebook avec Mamie Bidouille qui nous annonce un temps calme pour l'instant sur 40 ans. On a Yves qui est à Méotis avec 10 degrés. Nous avons Jean-Pierre qui nous a rejoint. 11 degrés ce matin à Créances avec un temps calme pour l'instant. Martine est à Gouville-sur-Mer avec 13 degrés. Et Claudine est à Écœur-Dreville avec 12 degrés. Cet après-midi, sur la moitié sud du département, nous aurons entre 20 et 21 degrés. Et sur le nord, entre 16 et 17 degrés.
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4: Tout va bien sur la route, pas de difficulté. Vous êtes peu nombreux, ça se vérifie sur nos écrans. Tout est au vert, tout va bien. Les horaires du pont tournant à Cherbourg, 9h09 ou 11h09 si un navire se présente. Et puis s'il y a un problème sur la route, ayez le réflexe, appelez-nous 02 33 23 13 23.

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2: C'est un film français réalisé par Audrey Dana, sorti en 2014, mais c'est aussi une chanson d'Alain Souchon. On écoute Sous les jupes des filles sur votre radio Ici Cotentin.

0: 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C'était Alain Souchon sur la radio ici Cotentin. Il est 8h20.
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0: Dans moins de 20 minutes, un petit peu d'humour. Bah oui, avec Fred Ballard et ses humoristes, c'est l'humour en tube, vous le savez bien, tous les week-ends, hein, juste avant les infos de 8h. Avant cela, les pronostics hippiques d'Hervé Fortin. Et puis on parlera de notre véhicule et également avec Benjamin Cuc. Hein, je vais vous livrer le programme dans les prochaines minutes. Et puis dans la playlist de votre radio, ah mais elle est là, écoutez.
2: Oui. Pour elle, quelle belle nouvelle, quelle belle nouvelle.
0: Ah, l'album poupe, hein, la Canadienne Charlotte Cardin qui s'est installée en France avec son amoureux Alyosha Schneider. Elle sera d'ailleurs en concert à Hérouville-Saint-Clair, tout près de Caen, le 4 juillet dans le cadre du festival Beauregard.
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0: Bonjour François.
4: Bonjour Stéphanie.
0: Très heureuse de vous accueillir dans les studios d'ici Cotentin, que l'on pourrait traduire en normand par Ichin.
4: Ichin Cotentin.
0: Vous voyez, je fais des progrès. Hein.
4: Mais je suis bien.
0: Ah, ben j'apprends, hein, je vous écoute. Alors aujourd'hui, vous souhaitiez nous parler de la presse, c'est ça? Parce qu'il y a une raison.
4: Demain, c'est la journée mondiale de la presse.
0: Hein, ça vous a inspiré, ça?
4: Ça m'a inspiré, j'aime bien, vert.
0: Bon, alors, bah, on y va alors.
4: Tu sais que la presse, hein, j'ai de pouvoir dire justement ce que j'ai envie de dire. Hein. J'ai de pouvoir dire et écrire des vérités sans aveu. Ou de se faire malver, véticou, de se faire emprisonner ou tuer. C'est quoi la liberté de presse? C'est de pouvoir dire et écrire des vérités sans avoir peur de se faire malvoir. Enfin, ça, on peut se faire malvoir, c'est sûr. Mais surtout, peur parfois de se faire emprisonner, voire même de se faire tuer. Mais il est bien aisé de vouloir dire la vérité, d'autant plus que si la grande majorité des gens ne pensent plus comme celui qui l'écrit. Il n'est pas aisé de vouloir dire la vérité, surtout si la grande majorité des gens ne pensent pas comme celui qui l'écrit. La pression est grande. Si on pute nommer en cause des personnalités politiques ou autres, voire même l'État, chez Brinkbot d'oser sortir l'information, hein, aussi vrai qu'on sait. Dans l'histoire passée, nous en avons en fait des exemples, bien entendu. Hein. la pression est grande. Hein. Si en plus on met en cause des personnalités politiques ou autres, voire même l'État, il n'est pas aisé de sortir l'information aussi vraie qu'elle soit. Dans l'histoire passée, hein, on a eu quand même quelques exemples comme ceci. Mais, tout ça, chez l'histoire... J'ai du passé, pareil. Hein. Il ne pourrait plus naître un chien à notre époque, pareil. Hein. Et oui, tout ça, c'est du passé, bien sûr. Et il ne pourrait plus en être ainsi à notre époque. À moins que les journaux, un jour, ne s'éteint, tout n'a pas le même propriétaire.
0: Allez, boum.
4: Enfin bon, bon non, bah, non. Mais il n'en est rien de tout ça, bien sûr, ça va de c'est. Hein. Hein, tout va bien dans notre monde, pareil. À moins que les journaux, un jour, ne soient tous tenus par le même propriétaire. Enfin bon, il n'en est rien de tout ça, évidemment. Eh bien, tout va bien, ainsi.
0: C'est un brin ironique, là. Bien sûr.
4: Bon,
0: Stéphanie, vous me connaissez, c'est pas le genre de la maison, Bon, en tout cas, c'est à méditer, tout ça.
4: Pareil.
0: À bientôt.
4: Mais s'il y a plusieurs journaux, je dirais chez Red Bee comme Chanda. S'il n'y en a qu'un, mais chez pas Red Bee.
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0: J'ai une question à vous poser. Qu'est-ce qu'une merguez ? Vous allez me répondre une saucisse, qui n'est pas faux hein, d'ailleurs. Mais c'est aussi un véhicule. Alors, est-ce que votre voiture est une merguez? Nouvelle chronique auto à suivre avec Benjamin Cuc. Juste après avoir écouté Tant pis pour elle, voici Charlotte Cardin.

0: Charlotte Cardin sur la radio ici Cotentin avec Tant pis pour elle. La chanteuse rentre bientôt à Montréal dans le but de mettre le point final à son prochain disque prévu à l'automne. Et ouais, le dernier album de Charlotte Cardin date d'il y a 3 ans déjà. Et puis ensuite, elle reprendra la route et passera l'été à arpenter les festivals de France, dont le festival Beauregard, hein, je vous en ai parlé tout à l'heure, début juillet à Hérouville-Saint-Clair. Allez, il est temps de retrouver Benjamin Cuquin, journaliste spécialiste de l'automobile pour votre radio ici Cotentin. Benjamin nous aide à rouler malin et aujourd'hui on parle d'un terme bien connu des acheteurs de voitures d'occasion, la merguez. Une voiture douteuse, bricolée, parfois accidentée, alors comment l'éviter ?
1: Oui, une merguez, c'est une voiture qui cache quelque chose et souvent un gros problème. Elle peut avoir été accidentée, puis mal réparée, avoir un compteur trafiqué ou un entretien très approximatif. J'en passe et des pires. Premier réflexe, regardez la voiture en détail. Des écarts de peinture, des alignements de carrosserie, disons, approximatifs, ou des traces de démontage de vis. Ce sont souvent des signes d'une réparation après accident. Regardez aussi les pneus. S'ils sont usés de manière irrégulière, cela peut révéler un problème de châssis.
0: Et Benjamin, au niveau des papiers, il y a des éléments à vérifier ?
1: C'est essentiel. Il faut toujours demander dans l'ordre la carte grise, le contrôle technique et surtout un historique des entretiens. Je ne le répète jamais assez, plus il est complet, mieux c'est. Par ailleurs, il existe un outil très utile pour détecter la merguez, Histovec. C'est un site officiel de l'État. Il permet de vérifier l'historique administratif du véhicule. On y trouve notamment deux mentions très importantes. VEI, pour véhicule économiquement irréparable. Cela signifie que la voiture a subi un sinistre et que le coût des réparations dépassait sa valeur. Et VGE, pour véhicule gravement endommagé. Là, on parle d'un véhicule considéré comme dangereux, souvent après un accident important, et qui ne peut pas circuler tant qu'il n'a pas été expertisé et réparé correctement. Autrement dit, si une voiture est passée par la procédure VUI ou VGE, il faut fuir. Et si le vendeur vous refuse cette Histovec, c'est déjà un très mauvais signal.
0: Et lors de l'essai sur la route, est-ce qu'on peut détecter quelque chose ?
1: Oui, l'essai est capital. La voiture doit rouler droit, freiner sans vibrer et ne pas faire de bruit suspect. Un moteur qui claque, une boîte qui accroche, une direction floue. Ce sont des signaux d'alerte et surtout, prenez votre temps. Une occasion qui a déjà quelques années ne s'achète pas en 10 minutes. Bonne route.
0: Eh ben merci pour ces précieux conseils. Et demain, un sujet de plus en plus important en ville, hein, c'est partager la route avec les cyclistes notamment. Donc les règles qui sont pas toujours bien connues, hein, bien entendu. Et pourtant, ces règles, eh bien, elles peuvent éviter des accidents et surtout des PV. Donc c'est ce que nous verrons demain. Le Quintet Secours à Paris-Vincennes cet après-midi. Les pronostics épiques d'Hervé Fortin, c'est à suivre juste après les communards que voici. Donc Yves Mizy souhaite sur votre radio, je vous souhaite un excellent week-end. Il est 8h moins 10.

0: à l'instant avec Don't Leave Me This Way sur votre radio. Ici Cotentin. Il est 8h05, dans 5 minutes, hein, c'est le retour de l'actualité locale avec Louis Fontaine. Nous sommes le samedi 2 mai 2026 et le Quintet est à Paris-Vincennes aujourd'hui avec un départ à 15h15, course européenne sur 2100 mètres, un départ à l'autostart. Voici la sélection d'Hervé Fortin. Le 5, 7, 3, 2, 6, 14 et 16. 5, 7, 3, 2, 6, 14, 16. Le coup de cœur d'Hervé, c'est le 6, 1 d'Usval. Et il y a deux conseils de jeu. Le 10, Lune Lumalo dans la deuxième course et le 8, Catchy Quick dans la neuvième course. S'il y a des amateurs de photos qui nous écoutent, sachez que vous allez peut-être pouvoir briller avec le concours photo Une Nuit à Gadeville qui vous invite à capturer la magie de la nuit et à partager votre talent avec le monde entier. Enfin, en tout cas, à Gadeville, ça c'est sûr. Hein. Donc, si votre cliché séduit le comité, il sera exposé dans l'ancienne mairie de Gadeville Phare du 2 au 6 juin et vous repartirez avec un tirage 30 par 40, je parle en centimètres, de votre œuvre. Si les visiteurs également lisent votre photo comme la plus belle, dans un sous-thème ou en coup de cœur, vous recevrez, lors de la remise des prix du 7 juin, votre chef-d'œuvre encadré et prêt à trôner chez vous. Alors, si vous souhaitez participer à ce concours photo, vous envoyez vos plus belles prises de vue à concours-photo@gadeville-heritage.com.
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0: Il y a trois longs week-ends en mai, alors il va falloir les remplir. Oui, mais comment Fred Ballard et ses rigolos ont trouvé de quoi nous occuper dans l'humour en tuba.
7: Il y a pas longtemps, j'étais à la piscine pour faire un peu de natation aquatique.
8: Alors, excellente idée de Gad, hein. La natation aquatique est une activité idéale qu'on soit seul, en couple ou en famille. Et elle est plus marrante que la natation sur herbe, hein, qui peut laisser des traces vertes indélébiles sur le maillot.
7: Le maillot parachute. Celui qui gonfle dans l'eau quand tu nages. Avec les lunettes. Tu sais ces lunettes de natation qui te font mal, qui te rentrent dans les yeux, que quand tu les enlèves, t'as l'impression que tu vas enlever tes yeux et tout. Quand je les enlève ces lunettes, pendant 5 semaines, on me dit « Ouah, t'as été à la piscine ».
8: C'est le but hein, des lunettes de natation. C'est fait pour qu'on ait cette belle petite tête de lémurien qui fait marrer les collègues le lundi matin. Mais sinon, il y a une autre activité pas aquatique, mais très marrante. C'est celle que pratique Paco Pérez.
9: Quand je m'ennuie, je vais voir des couples au hasard dans la rue et je fais semblant de reconnaître des ex. Je lui dis, il faut vraiment que tu m'appelles. Tu manques à ton fils.
8: Alors ça, c'est une activité qui ne laisse pas de traces de lunettes, mais qui peut laisser des traces sur les couples avec lesquels on s'amuse. Hein. On n'est pas à l'abri d'un bourre-pif si le monsieur n'est pas joueur. Autant dire que s'annonce un week-end à mourir de rire.
0: Dites donc, en fait, ce week-end, il sera excellent hein, si vous restez à écouter votre radio ici Cotentin, ça c'est sûr. À demain, Fred Ballard, même heure, même endroit, évidemment.
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0: Je vous souhaite une belle journée. Il est 8h. À 8h, on fait tout de suite non seulement un point sur l'actualité, mais un journal complet avec vous, Louis Fontaine. Et on commence ce journal par une question. Quel est le jour le plus fréquenté au Mont-Saint-Michel?
10: On pourrait se dire, c'est l'été, entre juillet et août. Eh bien, pas toujours. Souvent, c'est à l'Ascension que la merveille bat des records de fréquentation. Sur cette période, en 2022, le Mont avait enregistré jusqu'à 30 000 visiteurs par jour. Depuis, l'établissement public essaye de lisser la fréquentation sur toute l'année. Alors, cette année, en 2026, comment s'annoncent ces ponts du mois de mai au Mont-Saint-Michel? Réponse avec le reportage de Lucie Tulé dans les ruelles du Mont.
11: Le Mont-Saint-Michel est très fréquenté tout au long de l'année, mais le mois de mai est quand même un temps fort pour les commerçants du Mont, surtout quand, comme cette année, les jours fériés sont idéalement placés.
12: On a déjà beaucoup de réservations et beaucoup de gens qui sont en train de se produire dans Mont-Saint-Michel, donc on est sur le starting block.
11: François Ridel tient une crêperie, un restaurant.
12: On est parti sur les gros week-ends. Oui, il va y avoir beaucoup de monde. On est sur des journées d'été, de juillet-août, quoi.
11: Le début de l'année a été assez stable en termes de fréquentation. On a vu moins de Français que d'habitude, estime la plupart des commerçants, mais en revanche, plus de touristes étrangers, Amérique du Nord, Amérique du Sud. C'est ce que confirme Xavier Brunel, responsable local du tour opérateur américain Talk.
13: Ça se passe bien pour nous en Europe parce qu'il y a des conflits en fait. Les Américains se sentent beaucoup plus sécuritaires de venir en Europe. Et comme le marché boursier va bien, ils voyagent toujours les Américains.
11: Parmi les touristes, également des clients asiatiques, même si certains tour opérateurs ont pu annuler ces dernières semaines des séjours et des nuits d'hôtel, témoigne Thomas Velter, directeur de l'établissement public du Mont-Saint-Michel.
14: Dû notamment au conflit au Moyen-Orient, en Iran, de la part de visiteurs asiatiques notamment, qui avaient prévu de faire un stop soit à Dubaï, soit à Doha.
11: Mais ce n'est pas encore sensible, dit-il, dans les chiffres de fréquentation.
10: Et si vous vous rendez au Mont-Saint-Michel, vous remarquerez sûrement que la chapelle Saint-Aubert se refait une beauté. L'édifice situé au pied du flanc nord-ouest n'avait jamais été restauré jusque-là. Dans l'actualité, deux motards blessés hier après-midi dans le département de la Manche. Le premier sur la commune de Kerqueville. Il s'agit d'un motard de 25 ans. Les secours l'ont transporté en urgence à l'hôpital Pasteur de Cherbourg. Il est gravement blessé à Saint-Sauveur-Village. C'est un homme de 31 ans qui a chuté, transporté, lui, en état léger vers les urgences de l'hôpital de Saint-Aubert. Un incendie s'est déclaré dans une maison en plein centre-ville d'Avranches. L'alerte a été donnée en début d'après-midi hier. Il s'agit d'un logement en rez-de-chaussée. 22 pompiers ont été mobilisés vers 14h30. Il n'y a pas eu de blessés, mais le locataire des lieux a dû être relogé.
0: Le 1er mai, il est à nous. On s'est battu pour le gagner.
10: Et on se battra pour le garder. Voilà l'un des slogans entendus hier lors de la manifestation du 1er mai à Cherbourg, où 1200 participants ont été comptabilisés selon les autorités. L'occasion pour les syndicats et les manifestants de rappeler les revendications des salariés.
15: Nous revendiquons l'augmentation des salaires, des pensions, des minima sociaux et des bourses, l'abrogation de la réforme des retraites et le refus de toute logique de capitalisation.
16: Le 1er mai, c'est symbolique, c'est une histoire, l'histoire de la lutte. Il y a des camarades qui sont morts pour qu'aujourd'hui on puisse avoir nos conquêtes sociales et on tient à les garder, on tient à les préserver.
17: C'est la fête du travail, c'est le seul jour en France qui officiellement ne doit pas être travaillé. Donc c'était important, et en ce moment, peut-être plus qu'à un autre moment, d'être présent ce jour-là.
18: C'est aussi un moment convivial de lutte où on rappelle un certain nombre de revendications essentielles.
19: Pour moi, c'est vraiment important parce que c'est notre avenir qui est en jeu et il faut qu'on se batte pour nos droits. Et le 1er mai, c'est quand même une manif qui est iconique.
20: Le 1er mai, elle est à nous. On s'est battu pour le gagner, on se battra pour le garder.
10: Et sachez qu'il y avait également 4 autres rassemblements dans notre département à Coutances, Saint-Lô, Granville, Avranches, dont vous retrouvez le nombre de manifestants sur le site internet d'ICI Cotentin. Des pêcheurs, des routiers et des artisans à Paris ce matin. Manifestation face à la flambée des prix du carburant. À l'origine de cette mobilisation, le président de l'Union française des pêcheurs artisans. Il dénonce des aides insuffisantes. 30 à 35 centimes d'aide par litre au mois de mai pour les pêcheurs par exemple. Alors qu'en quelques semaines, le prix au litre a doublé pour la profession, les taxis ou encore les boulangers comptent rejoindre le mouvement dans la capitale à 11h ce matin.
0: La vieille Cherbourg s'impose face à Cournon.
10: Oui, c'était serré hier soir, salle Jaurès, où les handballeurs cherbourgeois jouaient leur dernier match de la saison régulière à domicile. Victoire face aux Auvergnats sur le score de 35 à 34. Cherbourg est 6e ce matin avant la fin de la 29e journée de Pro League demain. À noter que le camp handball est ce matin leader de Pro League après un faux pas de Pau et une victoire acquise face à Valence. Dans le journal des sports à 8h30, vous entendrez Paul Lapeyra, le coureur de Grand Paris-Nîmes, lieutenant de Paul Sexas chez Decathlon CMA-CGM. Il est attendu sur deux courses bretonnes la semaine prochaine. Et puis les rencontres de nos clubs manchois, comme celle de l'US Granville qui joue sa survie dans son championnat de National 2. Match face au leader La Roche-sur-Yon ce soir à 18h.
0: Une association qui dynamise Cherbourg fête ses 10 ans.
10: Et oui, elle propose depuis une décennie des animations et des événements comme ce week-end sur la plage verte de Carqueville à Cherbourg en Cotentin. Au programme des festivités, un marché de créateurs, des concerts, un village associatif et une soirée fluo ce soir. Une cherbourgeoise est à l'origine de cette association Cherbourge-toi et elle a créé une page Facebook pour recenser les événements locaux avant de créer directement ses propres animations. Elle s'appelle Camille Turpin, présidente de l'association depuis 2 ans.
1: C'est une association qui a pour but de dynamiser un peu Cherbourg. Et il y a 10 ans, il se passait beaucoup moins de choses qu'aujourd'hui. Donc on essayait de créer un peu des événements innovants et des choses qui n'existaient pas à Cherbourg. On était aussi beaucoup sur les réseaux. Et l'idée, c'est que c'était d'avoir un groupe Facebook et un site internet qui répertoriait les événements à faire à Cherbourg pour que les Cherbourgeois disent pas qu'il n'y a rien à faire à Cherbourg. Et aujourd'hui, 10 ans après, c'est un peu évolué. Nous, on a un peu vieilli aussi. On était plutôt 20-30 ans il y a 10 ans. Là, voilà, c'est un peu évolué. Les bénévoles sont devenus parents, etc. Donc les événements ont ainsi un peu changé. Et voilà, on fait des événements festifs aujourd'hui, familiaux. On essaye de proposer un peu des choses aux cherbourgeois. L'idée, c'est de proposer des endroits où on puisse sortir et on peut se retrouver entre copains, avec sa famille, se dire on sort de la maison et on va. Si on sort, on va trouver des choses à faire.
10: Camille Turpin, la présidente de l'association Cherbourge-toi, rendez-vous sur la plage de Carqueville pour profiter des animations toute la journée. Et puis si vous êtes à Saint-Lô, on vous propose aussi plusieurs ateliers pour réparer votre vélo. Avec les beaux jours, ça peut servir pour quelques balades. Le conseil citoyen Val-Saint-Jean-Aurore tient une permanence de 10h à 17h au centre social Mercier. C'est gratuit et ouvert à tous. La météo de ce samedi, Stéphanie, les nuages sont là.
0: C'est un temps bien agité qui va persister toute la journée avec des averses présentes dès le petit matin. Elles vont s'intensifier en cours de matinée et prendront même un caractère orageux. Le vent est généralement faible, les températures ce matin plutôt douces. On a 9 degrés à Réville, même température à Saint-Sauveur-Village, 10 degrés à Négreville, à Sainte-Mère-Église, 11 degrés à Cherbourg-en-Cotentin, ainsi qu'à Védiolles-les-Poils-Rouffigny, 12 degrés à Bretteville-sur-Ay. Et cet après-midi, nous aurons entre 20 et 21 degrés. Ça, c'est pour le sud du département. Un petit peu moins pour le nord de la Manche, avec 16 à 17 degrés.
10: Et sur la route, Stéphanie, ça donne quoi?
0: Ça donne rien.
10: Rien.
0: Rien.
10: Nada.
0: Nada. Eh bien, tant mieux. Pas de bouchons, pas d'accident, pourvu que ça dure. Nous, c'est tout ce qu'on demande, de toute façon. 02 33 23 13 23, si vous constatez des difficultés, que vous circuliez sur Granville-Coutances, Saint-Lô-Avranches ou encore à Cherbourg. Les horaires du pont tournant, toujours dans cette même ville, 9h09 ou 11h09, si un navire se présente.
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0: En préparant l'émission, j'ai vu qu'il y avait un podcast tout à fait extraordinaire qui existait sur toute la carrière de Maxime Le Forestier, tiens, qu'on va écouter maintenant avec le titre Ambalaba. Vous pouvez écouter ce podcast depuis l'application Radio France et ça vient de l'émission À Voix Nue. C'est vraiment topissime, enfin si vous aimez l'artiste, évidemment.

0: Vous écoutez Ici Cotentin et c'était Maxime Le Forestry avec Ambalaba.
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0: Est-ce que vous connaissez les pixels de suivi? Moi non. Et c'est peut-être votre cas. Alors, en quoi ça nous concerne, ces pixels? Valentine Lottès éclairera notre lanterne dans Vie numérique, vie privée dans une petite minute. Et puis la musique, qu'est-ce que ça va donner justement? Ouh, écoutez ce qui arrive. Robin avec Just Around the Corner. 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Il y a à gagner la mascotte de la radio. Vous savez, notre peluche choupinette qui est mignonne comme tout, une petite Agnelle avec sa petite écharpe ici Cotentin. C'est un petit amour. On rajoute l'agenda des brocantes de cette année, évidemment. On ne va pas vous filer celui de l'année dernière, ça ne servira à rien. Celui de l'année prochaine n'est pas encore édité. Alors, qui concerne ce qu'on appelait avant toute la basse Normandie, c'est-à-dire l'Orne, le Calvados et notre département de la Manche, hein, pour aller savoir où chiner. Je vous assure que c'est une véritable bible, hein, ce petit agenda des brocantes. 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
0: Allez, dans 30 secondes, il sera 8h15. Des trackers se cachent dans nos emails. Dans Vie numérique, vie privée, ce matin, Valentine Lottès, vous nous mettez en garde contre les pixels de suivi.
4: Des fichiers espions de la taille d'un pixel, d'où leur nom, invisibles à l'œil nu et glissés dans certains de nos emails pour envoyer des informations à l'expéditeur dès leur ouverture. À quelle heure a-t-on ouvert le courrier? Dans quelle ville? Sur quel appareil? Certains peuvent même indiquer à quel endroit, sur quel mot, quel lien nous avons cliqué. C'est finalement l'équivalent des cookies, mais dans le monde du mail, un traceur de notre navigation utilisé dans deux cas de figure. Évaluer la réception et la lecture des messages envoyés. Certaines administrations publiques les utilisent notamment pour savoir s'il est nécessaire de nous contacter par un autre moyen, mais aussi à des fins publicitaires pour adapter l'heure d'envoi des messages et leur contenu pour mieux capter notre attention.
0: Et comment savoir, Valentine, si un pixel de suivi s'est glissé dans l'un de nos mails ?
4: C'est quasiment impossible pour un œil non averti, nous explique la CNIL, la Commission nationale de l'informatique et des libertés. Nous partageons donc parfois des données dans un espace ultra personnel, notre messagerie électronique, sans en avoir conscience. Mais notre consentement est obligatoire lorsque l'objectif de ces traceurs est commercial. C'est souvent une croix à cocher dans un formulaire lors d'une création de compte. On nous demande par exemple notre accord pour optimiser les performances des campagnes ou pour améliorer notre profil sans jamais mentionner les mots pixels de suivi. Le dispositif est encore trop méconnu du grand public. De nombreuses sociétés se passent donc encore très souvent de notre accord pour cacher ces petits espions dans nos emails.
0: Les vilains. Pour savoir si vous êtes traqué par des balises connectées ou des applications, rendez-vous sur ici.fr, page vie numérique, vie privée. À tout à l'heure, Valentine, 8h30. Les prochaines ventes aux enchères, et plus encore, avec le commissaire-priseur Fanny Dariel dans 3 minutes, juste après avoir écouté Céline Dion sur votre radio, ici Cotentin. Voici Dansons.

0: Céline Dion avec le titre Dansons. Un petit mot du temps, puisqu'il va être agité aujourd'hui, le temps. Ça va persister toute la journée avec des averses présentes dès le petit matin qui vont s'intensifier en cours de matinée. Et puis à partir de la fin de matinée, notre département est placé en vigilance jaune pour les orages. Le vent est faible, température maximale toujours agréable. 20 à 21 degrés sur la moitié sud et 16 à 17 degrés sur le nord de la Manche. Il est 8h20. Eh bien la voilà, elle nous rejoint, notre commissaire-priseur Fanny Dariel. Bonjour Fanny.
1: Bonjour Stéphanie.
0: Ça va la pêche?
1: Ça va, très bien.
0: Bon, j'ai cru comprendre qu'il n'y avait pas énormément de ventes du côté de Saint-Lô et Coutances.
1: Exact, c'est un peu calme en ce moment, donc on continue à consulter Interenchères pour connaître le programme.
0: Très bien, mais il y a Cherbourg.
1: Nous, on a des choses de prévues, le 11 mai d'abord. Vente judiciaire et d'objets de brocante, donc avis aux professionnels et aux chineurs. Il y aura un petit peu de tout à vendre le 11 mai à partir de 14h à l'hôtel des ventes de Cherbourg. Et ensuite, le 16 mai, on aura une vente que vous attendez en général avec impatience. Donc, Militaria spécial Deuxième Guerre mondiale. Donc voilà, les tankistes durant le conflit. Et puis là, on est en train de préparer la vente de jouets. Donc on a déjà quelques petits lots sympathiques.
0: D'accord.
1: Et donc j'aurais voulu vous parler un petit peu de ces lots. On a notamment une petite voiture à pédales de la maison Eureka. Et en fait la maison Eureka, c'est une usine de jouets qui a été créée dans l'Eure à la fin du 19e siècle, en 1883, et qui a produit toutes sortes de jouets, notamment des voitures à pédales qui sont assez coté. Donc c'est le modèle Grand Prix le plus coté. Donc nous malheureusement on n'a pas celui-là, mais on en a un très mignon également. Mais bon voilà, je voulais aussi m'adresser à vous. Si vous avez des jouets de la maison Eureka, eh ben n'hésitez pas à les amener. La vente de jouets elle aura lieu au mois de juin, probablement vers la fin du mois de juin. Donc on est encore en préparation du catalogue.
0: Bah, c'est vrai que les voitures à pédales, alors maintenant on n'en voit plus malheureusement, puisque on met nos enfants dans des trucs électriques maintenant.
1: Tout à fait.
0: Bah, ce qui est un peu dommage, parce que bon, pour leur faire faire leur petit muscle par exemple, c'est quand même mieux une voiture. C'est génial les voitures
1: à
0: pédales.
1: C'est absolument ravissant comme objet, c'est trop mignon.
0: Bah oui.
1: On en a deux.
0: Bon, alors, vous disiez que ça peut coter. Vous avez une fourchette?
1: Oui, le modèle Grand Prix, il peut coter jusqu'à 15 000 euros.
0: Ah, quand même?
1: Ouais, oui, pour cette marque. Oui, oui, c'est des jouets qui sont assez cotés, c'est des jouets qui sont recherchés.
0: Voilà. Ça ne m'étonne pas. Bon, ce n'est pas ce modèle-là que vous vendrez.
1: Non, il est un petit peu moins cher, mais il est très beau aussi.
0: Ouais. Je voulais revenir rapidement sur la vente Militaria.
1: Oui.
0: Il y a des choses qu'on n'a pas le droit de vendre, par exemple.
1: Alors, il y a des choses pour lesquelles on n'a pas le droit de faire de publicité. Ah. Par exemple, les objets nazis. C'est totalement interdit de faire de la publicité. C'est pour ça que vous ne verrez pas les photos sur notre site internet. Il faut les demander quand il y a ce type d'objet. Et c'est pour ça que c'est caché dans la salle des ventes.
0: Ah.
1: Mais en revanche, c'est autorisé à la vente comme objet historique, en fait.
0: D'accord. Et il y a des choses qui sont complètement interdites maintenant. Je pense par exemple à de l'ivoire ou des choses
1: Ça. L'ivoire, c'est contrôlé. Et l'ivoire, après 1975, est interdit à la vente.
0: D'accord.
1: Enfin, il faut, voilà.
0: Ouais, tout ça
1: c'est compliqué. Les défenses non travaillées également, c'est interdit à la vente. On n'a pas le droit de vendre de restes humains également. Et après, je réfléchis là...
0: Non, mais tout ça est bien codifié.
1: Oui, oui, bien sûr. C'est bien codifié. On a eu un code déontologique à ce sujet. Donc voilà, on ne peut pas faire d'erreur et on est contrôlé.
0: Bon, bah super. À la semaine prochaine.
1: Merci. Au revoir, Stéphanie.

0: Rebecca, Just Around the Corner sur votre radio ici Cotentin. Dans 3 minutes, c'est le retour de l'actualité. On parlera de sport également. Mais avant cela, on va jouer avec Michel qui est à Tours-la-Ville au jeu de la fake news. À tout de suite.
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0: Bonjour Michel.
4: Bonjour Stéphanie.
0: Vous allez bien à Tours-la-Ville, tout se passe bien, la forme ?
4: Oui.
0: On fait aller.
4: On avance un pas après l'autre.
0: Hein? Un pas après l'autre. C'est bien, c'est une jolie philosophie de vie, ça.
4: Eh bien oui. Bah, c'est oui. Comme ça qu'il faut essayer d'avancer.
0: Exactement. Exactement. Alors, le jeu de la fake news, je vais vous donner une affirmation. Vous allez me dire si ce que je vous raconte est vrai ou pas. Voilà, c'est très simple hein, comme règle de jeu. Nous vous offrons la petite peluche choupinette ainsi que l'agenda des brocantes. Et puis, par tirage au sort vendredi prochain, peut-être pour vous un joli séjour dans cette station thermale qui est Bagnoles de l'Orne. Ça vous ferait plaisir peut-être?
4: Eh bien oui, parce que je connais, étant née dans l'Orne, je dirais que je connais un petit peu déjà Bagnoles de l'Orne.
0: Très bien. Ben, c'est vrai qu'on y est bien accueillis dans les hôtels, dans cette station thermale. Et voilà, il y a plein de belles choses pour nous ressourcer, pour faire en sorte qu'on reparte du bon pied et qu'on avance.
4: Et ça ferait du bien.
0: Voilà, un pas après l'autre. On en a parlé dans les informations. J'espère que vous étiez avec nous à 8h. J'affirme que l'association Cherbourg-Toi fête ses 10 ans cette année.
4: C'est vrai.
0: Oui, c'est vrai. Vous voyez, il ne fallait pas avoir peur. Hein. C'était super.
4: Non.
0: Bravo.
4: Bon, j'ai retenu, c'est pas mal quand même pour le début de matinée.
0: C'est top. Merci d'avoir joué avec nous. Dernière question, quelle est votre radio locale dans la Manche ?
4: Ici Cotentin, bien sûr.
0: Elle est parfaite, il n'y a rien à dire. À bientôt Michel, et encore bravo, au revoir.
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0: On va parler de sport juste après le 90 secondes.
5: Mais oui, tous les résultats sportifs dans la Manche. On parlera aussi de l'US Granville hein, qui joue son maintien en National 2.
0: Il est 8h30, voici tout de suite Valentine Lottès.
6: L'impuissance des autorités face à une free party géante dans le Cher, à Cornus. 20 000 fêtards sont réunis depuis hier sur un terrain militaire où se trouvent des mines qui n'ont pas encore explosé et des milliers d'autres teufeurs venus d'Allemagne, d'Espagne, de Suisse ou encore d'Italie sont encore attendus. La grève ce samedi chez SFR, en pleine négociation de rachat de l'opérateur par ses concurrents, les 2 000 salariés du groupe s'inquiètent de leur avenir, d'un démantèlement pur et simple.

0: semaine prochaine sur toutes les voitures et camions en provenance de l'Union européenne, sans expliquer la raison précise de cette décision. L'espoir est une première en Europe. Un nouveau traitement contre le cancer du pancréas est testé à Grenoble. Un premier patient a déjà reçu cette radiothérapie pour lutter contre l'un des cancers les plus agressifs et une quarantaine d'autres la recevront bientôt. Jamais battus par le Leinster, les rugbymen de Toulon ont encore l'obligation de gagner cet après-midi pour jouer la finale de Champions Cup. Ils jouent leur place à Dublin face aux Irlandais à partir de 16h.
1: Merci Valentine. Le journal des sports dans la Manche. Un autre match capital pour les footballeurs de l'US Granville en National 2. Gros défi ce soir face au leader La Roche-sur-Yon à 18h à Louis Dior. Les Granvillais sont avant-derniers à seulement 3 points du premier non relégable. Avranches n'a plus rien à jouer, mais duel intéressant tout de même entre le 7e et le 5e. Les Herbiers, coup d'envoi en Vendée à 18h également. La JS Cherbourg Manche Handball assure l'essentiel. Les deux points, victoire face à Cournon dans un combat serré. Le score 35-34 pour les Mauves. La JSC est sixième avant le dernier match de la saison régulière la semaine prochaine à Pontault-Combault.
2: En cyclisme, le Manchois Paul Lapeyrat a abandonné hier sur le Grand Prix de Francfort.
1: Le coureur de Grand Paris-Ny vit un début de saison intense aux côtés notamment de Paul Sexas, le jeune phénomène de l'équipe Decathlon CMA-CGM. Paul Lapeyrat que l'on retrouvera dans une semaine en Bretagne sur le Grand Prix du Morbihan et le Trobro-Léon. Paul Lapeyrat qui a hâte de retrouver les routes bretonnes.
3: J'adore venir courir en Bretagne. C'est une région où il y a vraiment une ferveur pour le vélo et ça me rappelle aussi mes années chez les jeunes parce que mes parents habitent à Saint-Hilaire, donc à 10 km de la frontière, j'ai envie de dire, avec la Bretagne. Donc en fait, j'ai beaucoup couru en Bretagne dans mes années juniors et c'est vraiment une région que j'affectionne, qui correspond super bien à mon profil. Donc je suis toujours vraiment content de retourner là-bas. Et puis voilà, je vais découvrir aussi le Trobro-Léon cette année. C'est une course que j'ai jamais faite. J'avais déjà demandé l'an dernier avec l'équipe de le faire. Ça n'avait pas pu être possible parce que voilà, on avait déjà beaucoup de monde sur cette course. Donc je me suis plus sur ce genre de course en fin de saison dernière, donc voilà, j'ai envie de voir ce que ça peut donner sur un Trobro qui devient une course de plus en plus bataillée et épique, j'ai envie de dire. Pas très très loin de la Normandie, j'aurai l'occasion un peu de revoir la famille aussi, ouais.
1: Et Paul Lapeyrat qui ne participera pas au Tour de France cet été. En basket, en National 2, Cherbourg se déplace à Massy ce soir, avant-dernier match de la saison. Là aussi, il est question de maintien car les Cherbourgeois sont avant-derniers du championnat. Et déplacement aussi en National 3 pour l'UST Écœur-Dreville. Match contre Montfort ce soir. Écœur-Dreville est actuellement 6e au classement. Dans le Val-de-Serre, 160 pilotes de sprint car ont rendez-vous sur les circuits de la Pernelle tout ce week-end. C'est le premier des 10 rendez-vous du championnat de l'Ouest. Il s'agit de sorte de carte de la Terre équipée de moteurs de moto. Et puis le championnat du monde de Formule 1 reprend ce week-end avec le Grand Prix de Miami. Le Britannique Lando Norris s'élancera aujourd'hui en pole position de la course sprint. On suivra aussi les deux Normands, Pierre Gasly, 10e de la grille, et Esteban Ocon, 18e.
2: Et dans le journal de 9h,
1: on fera le point sur la fréquentation touristique du Mont-Saint-Michel avec Thomas Velter, le directeur de l'établissement public, et le ras-le-bol des pêcheurs qui manifestent aujourd'hui à Paris contre la hausse des prix du carburant. La météo du littoral, Stéphanie.
2: Du rivage de la BDV au Cap de la Hague, un temps très nuageux, averse localement orageuse dès le milieu de journée. Un vent d'est à sud-est inférieur à 10 nœuds, s'orientant en soirée au sud-ouest avec rafale. Mer belle, température maximale 16 à 17 degrés, température de la mer entre 13 et 14 degrés. Du rivage du Cap de la Hague à la baie du Mont-Saint-Michel, averse parfois orageuse, vent de 10 à 15 nœuds, de secteur est en début de journée, puis de sud à sud-est avec rafale, une mer belle. Température maximale comprise entre 18 et 20 degrés du Mont-Saint-Michel à Barneville-Cartrais, 16 degrés sur l'ouest Cotentin. Température de la mer, ça commence à bien remonter là, entre 13 et 15 degrés. On va sortir les shorts et on va faire du longe-côte. Bon, en ce qui concerne le...
1: Oui,
2: non, mais c'est super, le longe-côte. En ce qui concerne les coefficients de marée, le matin 82, et ben ce soir c'est la même chose, 82 également. Une pleine mer à Barfleur à 11h04, une basse mer à 17h41 à Cherbourg, une pleine mer à 10h09, une basse mer à 16h52 à Cartrès, une pleine mer à 8h48, ça va pas tarder, une basse mer à 15h37. Quant à Granville, une pleine mer depuis moins de 10 minutes, maintenant 8h28, une basse mer à 15h29.
1: Sur la route, ça roulotte ?
2: Ça roulotte bien, pas de difficulté à vous annoncer, tout est au vert, tout va bien. Les horaires du pont tournant à Cherbourg, 9h09 ou bien 11h09 si un navire se présente.
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2: De la musique maintenant sur la radio.

0: Zazie sur votre radio ici Cotentin à 9h-20, c'était un point, c'est toi. Ah, la question. Lorsqu'on a mal au dos, est-ce qu'il faut bouger ou plutôt se reposer? C'est vrai qu'on a peur de faire un petit peu n'importe quoi, et puis on entend tout et son inverse également. Hein. Eh bien, c'est le sujet de votre chronique 2 minutes pour être en forme avec notre coach Nordine à table dans quelques minutes. L'horoscope également à suivre, ça ce sera juste avant les infos de 9h comme tous les week-ends, avec Catherine Viguet. Et alors, il paraît que c'est la journée des béliers aujourd'hui.
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0: Elle redonne le sourire aux enfants. Elle, c'est Tata Clounette. Et celui qui va nous présenter cette ambassadrice du bonheur, c'est Dominique, le vice-président de l'association Tata Clounette. Bonjour Dominique.
2: Bonjour Stéphanie.
0: Merci d'être avec nous. Votre objectif, c'est de soutenir les enfants malades en situation de handicap ou même précaire.
2: Tout à fait.
0: Et Tata Clounette, c'est beaucoup d'abnégation, beaucoup de résilience, parce qu'elle se bat contre 3 maladies invalidantes, ce qui lui permet d'aller de l'avant, d'oublier ses propres mots pour aider les enfants. J'ai bien résumé
2: tout à fait. Mais oui, tout à fait, j'ai plus rien à dire.
0: Ah bah si. Bougez pas, je vais vous poser votre question. Non mais c'est important de placer le décor.
2: Bien
0: quoi,
2: sûr. Hein.
0: Vraiment, vraiment. Quelles sont les différentes actions que vous menez avec Tata Clounette?
2: Alors, on a décidé, là, à partir de là, depuis très peu, là, de nous focaliser vraiment sur les doudous clowns. Mmh. C'est-à-dire qu'à l'heure actuelle, nous avons envoyé plus de 700 doudous clowns partout en France. Et là, Tata Clounette veut partir dans les autres frontières, c'est-à-dire qu'elle va aller sur les pays limitrophes,
0: oui,
2: et elle va envoyer à chaque enfant qui le souhaitera, qui est malade, qui est en situation précaire ou qui est handicapé, mm-hmm, la possibilité d'avoir ce fameux doudou clown à l'effigie de Tata Clounette qui lui sera envoyé gratuitement par Tata Clounette. C'est Patricia qui nous l'a fait, comme tu le sais depuis le début. Et donc, voilà, tous ces doudous partiront partout, dans toute l'Europe désormais, pour aider un petit peu ses enfants. C'est un peu de Tata Clounette qui vont recevoir directement et qui leur donnera un très bon réconfort.
0: Mais c'est formidable.
2: C'est surtout ça.
0: Mais vous passez un cap supérieur, là, parce que oui, on était plutôt sur Cherbourg.
2: Oui.
0: Petit à petit, ça a pris de l'ampleur. Vous
2: bien
0: auriez
2: sûr
0: même souhaité intervenir tous les samedis après-midi dans, mm-hmm, dans les villes du Cotentin, dans les villes de la Manche.
2: Bien sûr.
0: Bon, au niveau administratif, c'est parfois un peu compliqué. Hein.
2: C'est un peu compliqué des fois. Donc c'est pour ça que maintenant, on s'est dit, bah, on va se focaliser là-dessus.
0: Ouais.
2: C'est le travail de Tata Clounette qui permet, donc toutes les animations spectacles que l'on peut faire et que l'on fait, nous permettent de récolter des fonds qui vont fabriquer donc ces doudous clowns, excusez-moi je bafouille,
0: non, pas de soucis,
2: qui vont permettre de fabriquer ces doudous clowns qui vont pouvoir être envoyés donc à tous ces enfants. Voilà, il faut que ça fasse ce cercle-là.
0: Bah,
2: et en se focalisant là-dessus, au moins on n'a pas besoin de demander à qui que ce soit, c'est fait automatiquement.
0: Bon, qu'est-ce que vous espérez à envoyer tous ces doudous-là?
2: Apporter du bonheur, de la joie et des sourires à tous ces enfants. Mmh. C'est pour ça qu'en faisant toutes ces actions que nous faisons, là en ce moment on travaille avec les emplettes manchoises. Cathy, qui je pense doit nous écouter à cette heure-ci, elle fait beaucoup de marchés de créateurs de VDI. Et ben maintenant, elle nous prend avec nous pour faire l'animation de ces marchés. Et donc entre autres avec Tata Clounette. Petite anecdote, ce week-end dernier, on a fait le marché de Julouville avec elle. Eh ben, tu me croiras si tu veux, eh ben, elle a réussi à faire danser même les exposants sur place.
0: Hein, ça c'est la pêche de Tata Clounette.
2: Ah
0: hein,
2: oui, tout à fait. Bah,
0: c'est-à-dire que quand Tata Clounette met son costume, c'est devenu un autre personnage.
2: Exactement.
0: Et puis il y a les ballons, et puis il y a les bonbons, et puis il y a la bonne humeur de Tata Clounette.
2: Tout à fait.
0: Dernière question, comment vous contactez pour différents événements?
2: Alors, on peut nous contacter directement sur notre téléphone portable, donc je pense que ça, mon numéro, tu dois l'avoir.
0: On a ce qu'il faut.
2: Voilà. Sinon, on peut nous contacter aussi via Facebook, parce que Valérie est très présente sur Facebook et tout, et elle met des messages tous les jours et ainsi de suite pour donner de la bonne humeur à tout le monde. Donc on peut la contacter directement par là aussi.
0: C'était formidable ce petit entretien, ça fait du bien, voilà.
2: Tout à fait.
0: Merci pour ce que vous faites, vous et Tata Clounette et toute l'équipe.
2: Merci.
0: À très bientôt sur l'antenne d'ici Cotentin.
2: Merci Stéphanie, à très bientôt.
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0: Michel Polnareff, tout de suite sur la radio ici Cotentin, 9h moins le quart. On ira tous au paradis, c'est ce que j'espère, mais le plus tard possible. Bon, pas la première fois qu'on vous l'a fait celle-ci. Ensuite, du sport. Alors, est-ce qu'il faut bouger ou se reposer quand on a mal au dos? La réponse dans 4 minutes.

0: Michel Polnareff avec On ira tous au paradis sur la radio ici Cotentin. Aujourd'hui, dans 2 minutes pour être en forme, Nordine Atam, notre coach sportif, nous aide à y voir plus clair avec le mal de dos. Voilà, faut-il rester immobile ou continuer à bouger, Nordine ?
1: Ah, c'est une vraie question. Et souvent, on pense bien faire en ne bougeant plus du tout. Sauf que, dans la majorité des cas, le repos total n'est pas la meilleure des solutions. Alors pourquoi ? Tout simplement parce que le dos, au final, il aime le mouvement. Quand on reste immobile trop longtemps, les muscles se raidissent, les articulations se verrouillent et la douleur peut s'installer encore plus. Alors, attention, ça ne veut pas dire faire n'importe quoi. L'idée, c'est de bouger, mais intelligemment. On débute à 4 pattes, on appuie sur les mains et les genoux. Ça y est ? Vous y êtes ? À partir de là, vous enroulez le dos en rentrant la tête comme si vous vouliez toucher le ciel avec votre dos. Vous maintenez quelques secondes et ensuite, vous inversez le mouvement. Vous creusez le bas du dos en amenant les fesses en arrière. Et bien sûr, vous ressortez la tête. Et vous effectuez ce mouvement sur 2 séries de 10 à 15 répétitions. Grâce à cet exercice, vous allez mobiliser en douceur la colonne vertébrale, le rachis donc. Et justement, pour les personnes qui auraient des gènes au niveau du dos, eh ben, tout doucement, ça peut les atténuer.
0: Donc, on continue à bouger, mais sans forcer.
1: Exactement. On évite les mouvements brusques, les charges lourdes, mais on entretient le mouvement. Et pour ça, on va effectuer un 2e exercice. Après avoir effectué de la mobilité articulaire, on va renforcer la sangle abdominale qui permet de maintenir le dos. On va effectuer un mouvement de gainage de face. Par contre, vous allez prendre appui sur les coudes, mais sur les genoux. Ne levez pas les genoux. Ça y est, vous y êtes. Et à partir de là, en gardant le corps bien aligné, on maintient la posture 20, voire 30 secondes. Et vous pouvez effectuer 4 séries. Attention, hein, le corps doit être bien aligné. Et à partir de là, vous allez pouvoir renforcer notamment le grand droit. Au final, on privilégie des mouvements doux et réguliers. On se renforce et surtout, on écoute son corps. Parce que la douleur, ce n'est pas un signal pour s'arrêter complètement, c'est juste un signal pour adapter. Allez, à vous de jouer.
0: Et à demain, Nordine Atam avec une autre question. Comment s'entretenir physiquement quand on n'aime pas le sport? Bon, on trouvera la réponse demain. Un petit mot du temps, les prévisions de Météo France pour aujourd'hui. Un temps bien agité hein, qui va persister toute la journée avec des averses présentes dès le matin, qu'elles vont s'intensifier ces averses hein, en cours de matinée en prenant même un caractère orageux. D'ailleurs, la Manche, notre département, sera placé en vigilance jaune hein, pour phénomène d'orage à partir de la fin de matinée. Les températures ce matin, plutôt sympa. On a 9 degrés à Saint-Lô, 10 degrés à Barneville-Cartret, 11 degrés à Cherbourg-en-Cotentin, même température sur la commune des Pieux, et puis 12 degrés à Granville. Cet après-midi, nous aurons dans le sud du département entre 20 et 21 degrés, 16 à 17 degrés, là plutôt sur le Cotentin. Alex Warren, Ordinary. Ça, c'est la suite de la musique.

0: Alex Warren avec Ordinary Love sur la radio ici Cotentin. Donc 4 minutes, 9 heures, le retour de l'actualité locale. Avant cela, évidemment, on écoutera l'horoscope de ce samedi 2 mai 2026. En attendant, j'ai des petites choses à vous dire. Qui concerne un salon du bien-être à Carteret, dans la salle des Douilles, aujourd'hui de 14h à 19h, ainsi que demain de 10h à 18h, avec un petit peu plus d'une vingtaine d'exposants qui vont vous proposer des ateliers, des maquillages pour les enfants, de la vente de crêpes. Exposition également, c'est organisé par l'association Notre Jardin d'Éden. Et puis, il vous en a parlé brièvement pendant le journal des sports, mais c'est vrai que le circuit Georges Bousset de la Pernelle va donc ouvrir sa saison avec le championnat de l'Ouest de sprint car aujourd'hui et demain. C'est plus de 160 pilotes de sprint car qui seront au rendez-vous pour l'ouverture d'un championnat qui comptera dimanche et qui, au-delà de ce rendez-vous dans le Nord Cotentin, reviendra dans la Manche les 22 et 23 août sur le circuit des Crenets. Alors au programme, des essais chronos à partir de 9h30 aujourd'hui et puis demain des manches qualificatives, je vais y arriver, à partir de 8h.
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0: En effet, l'actu locale arrive dans moins de 2 minutes. C'est parti pour votre horoscope, samedi 2 mai 2026. Catherine Viguier s'installe, la voici, la voilà. Dites-moi Catherine, c'est un peu la suite d'hier, non ?
5: Oui, avec autant d'intensité. Bélier, vous trouvez votre épanouissement en faisant plaisir ceci avec enthousiasme. Taureau, vous envisagez ce jour avec un ou une autre, mais pas seul, et ce sera un bon moment. Gémeaux, vous, la conjoncture astrale vous invite à vous confier, à dire ce que vous avez sur le cœur. Cancer, vous saurez faire un pas de côté, échapper aux éventuelles difficultés et vivre plus léger. Lion, ce jour de mai vous expose à une situation complexe au sujet du foyer, mais ça le fait. Vierge, n'hésitez pas à entamer le dialogue avec voisins, frères et sœurs, à vous cultiver aussi et à voyager. Balance, prenez le temps de vivre et s'il faut, offrez-vous un petit présent pour vous sentir bien. Scorpion, eh bien la pleine lune influe sur vos émotions, vous êtes hyper réceptif à tout et à tous. Cher Sagittaire, gardez secret ce qui vous est le plus intime, c'est très important. Capricorne, de très belles occasions de faire entendre qui vous êtes et vous tenez bon. Verseau, où que vous soyez, vous devez réagir au sujet de votre travail, aussi au sujet de votre rôle en société. Et vous, Poisson, soyez à l'écoute de votre petite voix intérieure, de votre intuition. Et pour nous tous, laissons libre notre esprit et voyons ce qu'il nous insuffle.
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0: Et je vous souhaite un excellent week-end. Il est 9h. Louis Fontaine pour les informations et des pêcheurs à Paris pour dénoncer la flambée des prix du carburant.
6: Oui, ils seront nombreux à venir de Normandie ou de Bretagne au lendemain du 1er mai. Une manifestation lancée par le président de l'Union française des pêcheurs artisans. En quelques semaines, le prix au litre a doublé pour la profession. Pour les pêcheurs, les aides annoncées récemment sont insuffisantes. Certains bateaux doivent rester à quai. La manifestation devrait aussi rassembler des agriculteurs, mais aussi des chauffeurs taxis, des routiers. C'est à 11h ce matin, place Vauban à Paris. Un 1er mai où les les syndicats se sont mobilisés dans notre département. 1200 manifestants à Cherbourg, c'est plus que l'an dernier. 270 à Coutances, 220 à Saint-Lô, 180 à Granville, 60 à Avranches. Les manifestants ont demandé l'augmentation des salaires face au retour de l'inflation provoquée par la guerre au Moyen-Orient. Deux motards blessés hier après-midi dans le département de la Manche. Le premier sur la commune de Kerqueville. Après une chute, un homme de 25 ans a été transporté aux urgences de l'hôpital Pasteur de Cherbourg dans un état grave. À Saint-Sauveur-Village, c'est un homme de 31 ans qui a été victime d'un accident. Il a été transporté vers les urgences de l'hôpital de Saint-Lô.
0: Le Mont-Saint-Michel fait le plein.
6: Oui, c'est souvent au mois de mai que la merveille bat des records de fréquentation. Jusqu'à 30 000 visiteurs par jour à l'Ascension, par exemple, en 2022. Et depuis, l'établissement public essaye de lisser la fréquentation sur toutes les saisons. Alors, comment s'annoncent ces ponts de mai sur le Rocher? Est-ce que les vacances d'avril ont été bonnes en termes de fréquentation? Question posée à Thomas Velter, le directeur de l'établissement public du Mont-Saint-Michel.
7: Les premiers chiffres depuis le début de l'année, mais aussi sur les vacances de printemps, montrent une stabilité par rapport à 2025. On était à moins 0,5 la semaine dernière. On a eu une très belle fréquentation là le week-end dernier. On n'a pas encore tout à fait tous les chiffres. Mais donc, pour le moment, on est sur une stabilité. Après, on remarque en discutant avec aussi les acteurs économiques qu'il y a ici et là quelques annulations dues notamment au conflit au Moyen-Orient, en Iran, de la part de visiteurs asiatiques notamment qui avaient prévu de passer, de faire un stop soit à Dubaï, soit à Doha. Mais pour le moment, ça n'est pas suffisamment révélateur pour que ce soit une tendance qui se confirme. J'ajoute que c'est aussi la période où on enclenche notre procédure de bonne gestion des flux. Les ponts du mois de mai, lorsqu'ils sont placés de manière, je dirais, optimale, sont susceptibles d'accueillir plus de visiteurs que certains week-ends du mois d'août ou même que le 15 août. Donc, on est prêt à accueillir ces visiteurs.
6: Thomas Velter, le directeur de l'établissement public du Mont-Saint-Michel. Et depuis le début de la semaine, d'ailleurs, au Mont, des techniciens nettoient le granit et les ardoises de la chapelle Saint-Aubert, petit trésor caché au nord du Mont-Saint-Michel. C'est la première étape avant sa restauration intérieure. Les images du chantier sont à retrouver sur ici.fr. Vous l'avez sûrement remarqué, le mois d'avril a été très doux, avec peu de pluie, beaucoup de soleil. C'est le dernier bilan de Météo Basse Normandie. Dans le détail, dans la Manche, on observe 90% en moins de pluie par rapport à un mois d'avril classique. Là, c'est dans le secteur de Saint-Lô, ou encore plus 27% d'ensoleillement dans le sud Manche. On fait le point justement sur votre météo à la fin de ce journal.
0: Une victoire pour la dernière de la saison régulière à Jaurès pour la JS Cherbourg Manche Handball.
6: Cherbourg l'a emporté contre les Auvergnats de Cournon d'un tout petit point, 35 à 34. Un combat acharné et au final une victoire à domicile. Les handballeurs cherbourgeois restaient sur 3 défaites consécutives à Jaurès. Nicolas Gauthier, le gardien des Mauves.
8: Au début, on prend un peu la foudre. On savait que c'est une équipe qui marque beaucoup de buts, qui monte très vite les ballons. On prend des buts un peu casquette en contre-but. Donc on savait qu'il fallait être patient et attendre le moment où ils auront un temps faible et nous avoir un temps fort pour reprendre l'avantage. Je pense que c'est un peu ce qui s'est passé. On voulait se rattraper des prestations qu'on avait fait à domicile, les deux dernières où c'était plus dur. On avait à cœur de finir la saison régulière à domicile avec un match correct, au moins dans l'investissement, et je pense que ça a été le cas aujourd'hui. Et c'est là l'essentiel. En plus, il y a la victoire avec un scénario qui nous est favorable, donc c'est vraiment chouette. Pour tous ceux qui partent, pour tous ceux qui sont investis il y a plus ou moins longtemps, et pour le club, donc c'est vraiment sympa.
6: Alors, point négatif de la soirée, en revanche, la sortie en début de rencontre sur blessure d'André Goujon-Bellevue. On ne sait pas encore s'il sera dispo ce jeudi contre Ponto, dernier match de la saison régulière. Interrogation aussi et surtout en vue des play-offs. À noter que Caen prend provisoirement la tête de la Pro League avec sa victoire sur Valence. Cherbourg est 6e de Pro League ce matin. Un samedi décisif pour l'US Granville dans son championnat de National 2, 15e au classement à seulement 3 points du premier non relégable. Les Granvillais qui jouent leur survie dans cette 4e division du foot français. Match à domicile au stade Louis Dior face au leader La Roche-sur-Yon, coup d'envoi à 18h. Et à la même heure, l'US Avranches se déplace en Vendée pour défier les Herbiers. La météo de ce samedi, Stéphanie.
0: Un temps bien agité, oui, qui va persister toute la journée. Des averses présentes dès le matin qui vont s'intensifier en cours de matinée en prenant un caractère orageux. Le vent est généralement faible. Les températures ce matin, 9 degrés à Saint-Lô, même température à Réville et Saint-Sauveur-Village. On a 10 degrés à Gatteville-le-Phare, Nègreville, Sainte-Père-Église, 11 degrés à Cherbourg-Cotentin, Villedieu-les-Poils-Rouffigny, 12 degrés à Bretteville-sur-Ay, Agon-Coutainville ou encore Granville. Et puis cet après-midi, nous aurons entre 20 et 21 degrés. Là, c'est plutôt pour le sud du département et dans le nord, entre 16 et 17 degrés.
6: La route.
0: Toujours pas de difficultés, ça roule bien. Ben voilà, c'est formidable tout ça. Tout va bien sur la route de la Manche. Si jamais il y a des soucis, merci de contacter Timélia au 02 33 23 13 23, que vous soyez sur Avranches, Granville, Coutances, Saint-Lô ou encore à Cherbourg en Cotentin. Ça peut être des accidents, des ralentissements ou encore des contrôles de vitesse. Le pont tournant à Cherbourg, ça va peut-être pas tarder, je vous le dis, si un navire se présente d'ici 3 minutes maintenant à 9h09 ou alors à 11h09 pour une éventuelle seconde manœuvre. À tout à l'heure.
6: À tout à l'heure à 10h.
0: Voilà, c'est noté.
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0: Daniel Balavoine, vivre ou survivre. Et ensuite, qu'est-ce qu'on fait ? Eh bien, on file au jardin comme tous les samedis entre 9h et 10h.

0: Daniel Balavoine, Vivo Survivre sur la radio ici Cotentin.
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0: Et c'est parti pour le jardin. Bonjour Caroline Sinclair.
3: Bonjour. Bonjour Stéphanie, tout le monde, l'équipe, tout le monde, oui.
0: De la ferme des Roches à Martin.
3: Et oui.
0: Vous êtes venu avec Philippe, Philippe Brisset. Bonjour Philippe.
4: Bonjour Stéphanie, bonjour Caroline.
0: Philippe Brisset, c'est au fil du jardin à Elleville, entre Barneuil et le cap de l'Agde.
4: Oui, enfin plus précisément sur le canton des Pieux.
0: Sur le canton des Pieux, soyons
4: absolument.
0: Près
4: de
0: Elleville.
4: Oui, oui.
0: Voilà,
4: oui. Elleville, oui, 5 km des Pieux.
0: Super. On va parler jardin, évidemment, pendant une heure. Vos questions, hein, vos suggestions, vos témoignages. Voilà, vous êtes les bienvenus au 02 33 23 13 23. Alors, on a pas mal de choses à se raconter aujourd'hui, notamment l'ouverture de votre jardin, très cher Philippe, bientôt. Eh bien, vous, c'est ce week-end, Caroline.
3: Mais oui, je suis ouverte. Mmh. Hier, j'avais une merveilleuse journée. J'avais une femme qui s'est installée. Elle a peint un petit coin du jardin qui lui a plu. Mmh. Un très joli petit aquarelle. J'avais une femme qui s'est endormie sur un banc en reniflant le jasmin et en écoutant mon petite clochette. Elle a dit que c'était génial. Et j'avais une autre personne qui est venue avec un gâteau. Christine, elle m'a emmené un gâteau qu'elle a partagé avec tout le monde. C'était vraiment
0: super.
3: Génial.
0: Le
3: moment de partage fantastique.
0: C'est vraiment chouette. Donc encore ouvert aujourd'hui et demain, c'est ça?
3: Oui, c'est
0: voilà,
3: ça.
0: Voilà.
3: Cet après-midi.
0: Si vous voulez savoir quels sont les jardins, notamment de l'association Cotentin Côté Jardin, qui ouvre prochainement, il y a Internet. Hein.
3: Il y a Internet, Facebook, il y a un petit poster avec tous les jardins ouverts ce week-end, par exemple.
0: Et puis il y a
3: des pliants. Des dans pignons. Les offices de tourisme et tout ça.
0: Voilà, Cotentin Côté Jardin 2026. Visitez 33 jardins dans la Manche.
4: Et pour les auditeurs, ne cherchez pas le fil du jardin dans le dépliant CCJ.
0: Non, je ne l'ai pas trouvé.
4: Non, absolument, c'est normal.
3: C'est normal parce que
4: nous ne faisons partie d'aucune association. On est vraiment...
0: Vous êtes
4: un jardin privé, non. Un jardin privé, on n'a pas vocation d'ouvrir...
0: Ouais.
4: Comme le font avec beaucoup de courage tous les jardiniers de Cotentin à Côté Jardin.
0: Mais ça vous fait plaisir d'ouvrir le jardin.
4: Ça nous fait plaisir, c'est beaucoup de travail. Et nous recevoir plus souvent, c'est plus compliqué parce qu'on a un gros problème de stationnement et que je ne peux résoudre qu'avec mes voisins qui acceptent de me prêter un champ, de me prêter une ancienne stabu et c'est très lourd. Voilà.
0: Bon.
4: Une des raisons pour laquelle on n'ouvre pas plus souvent.
0: Ouverture 14, 15, 16 et 17 mai de 14h à
4: 19h, les après-midi, voilà, c'est ça.
3: Et c'est pour le Neurodon. Et en fait, Phil est le plus grand récolteur d'argent en France pour le Neurodon. Oui, il est le champion.
4: Non, mais c'est vrai. Oui.
3: Oui, c'est vrai. C'est quand même formidable, c'est incroyable.
0: Mais c'est quoi le Neurodon?
3: Neurodon, c'est un mouvement national. C'est une fondation. Qui collecte des fonds pour les problèmes de cerveau.
0: D'accord.
3: Et l'idée avec les jardins, c'est que ça fait du bien de promener dans un jardin et si une chose vous fait du bien, c'est bon pour le cerveau.
4: Entre autres.
3: Entre autres.
0: Oui. Entre autres.
3: Oui.
0: Donc, ouverture bon au fil du jardin 14, 15, 16 et 17 mai à Elleville.
3: Et

0: Hell Wheels, ah non, oh, je recommence, ne vous moquez pas, Caroline Sinclair.
1: Je ne te moque pas.
0: Vous qui pratiquez la langue de Shakespeare.
1: Yes.
0: Ah, I will always love you. Pourtant, c'est pas très compliqué, quand même, ce titre de chanson de Whitney Houston, Le Jardin.
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0: Le Jardin avec Caroline Sinclair, la ferme des Roches à Martin, va Philippe Brisset au fil du jardin à Elleville, qui ouvrira ses portes à partir du
1: 14 mai.
0: Voilà, j'avais perdu le petit papier. Avant de parler de l'eau qui manque un petit peu quand même là dans les jardins, parce que je pense que ça, oui, ça commence à se faire sentir, j'aimerais qu'on évoque un problème, celui de la pyrale du buis. Nous avons des auditeurs qui ont des problèmes avec ça dans leur jardin, mais ça a flingué l'arbuste. Qu'est-ce qu'on peut faire?
3: La pyrale, une spirale infernale.
1: Pyrale, spirale. Oui, c'est une jolie insecte, en fait. Le papillon, je trouve assez joli. C'est dévastateur. Mm. Ça vient de l'Extrême-Orient. Il est venu en France en 2008. Et il a pris une décennie pour couvrir toute la France et manger tous les buis. Et c'est très difficile comme toutes les choses comme ça, parce que, en fait, ils pondent des milliers des œufs. Mm. Ça fait un petit chenille qui est bien caché dans le buis. Si vous avez peut-être une petite infestation, vous pouvez enlever un par un mécaniquement. Ils sont pas urticaires, donc ils sont pas dangereux pour la santé, mais faut enlever chaque chenille. Il y a des phéromones qu'on peut essayer de propulser directement dans le cœur de l'arbuste. Mmh. Mais franchement, il y a pas une solution vraiment efficace qui a été trouvée, je pense.
3: Alors, toi, un ami quand il y en a trop, m'avait dit Madame Manson du jardin de la Mansonnière à Saint-Céneri-le-Gérais, elle les traite au Karcher. Ça peut faire sourire. Alors pas à 200 bars, évidemment, mais elle met un bon coup de pression sur les buis quand ils sont infestés. Ça a pour effet de chasser les chenilles. Quand il y en a trop, on va pas le faire à la main. Et elle s'en débarrasse comme ça et couper immédiatement les branches abîmées, mais faut le faire dès le départ.
1: Et les brûler, et
3: le buis de toute manière ne meurt pas, donc il va reprendre vie et il retrouvera de sa superbe assez rapidement. Après, il y a effectivement les produits qu'on trouve dans les magasins spécialisés, mais ça reste des produits insecticides chimiques, hein, évidemment, même s'ils sont aujourd'hui beaucoup plus travaillés. C'est pas un sujet sur lequel je travaille, parce que les quelques buis que nous avons n'ont jamais, je touche du bois, une fois, mais avec ce petit nettoyage, là c'était revenu comme avant, et aujourd'hui les buis sont plutôt en bonne santé.
0: Bon, donc en fait c'est un travail de visualisation,
1: observation.
3: Il faut les surveiller. Ouais. Alors il y a un allié extrêmement important dans les jardins qui est la mésange. La mésange dévore les chenilles de pyrale, entre autres de pyrale. Et si vous avez des mésanges, vous êtes tranquille. Et à l'instar de nos deux chats qui s'occupent de tout ce qui peut courir au sol ou en dessous, on a énormément de mésanges dans le jardin. Énormément. Alors est-ce que ça a un impact sur le fait que nous ne sommes pas embêtés avec la pyrale? Peut-être. Voilà. Je me lève pas la nuit pour regarder, parce que c'est un petit papillon nocturne, attiré par la lumière.
1: Donc, il y a des photos sur Internet incroyables, des lumières avec des millions de papillons... Donc peut-être.
0: Alors on est d'accord que l'idée c'est de flinguer les chenilles, hein.
3: Voilà. C'est la chenille qui mange.
0: Parce qu'après le papillon, lui.
3: Le papillon il vit sa vie, c'est parce qu'il a pondu, il est trop tard.
0: D'accord.
3: Que la chenille est sortie.
0: Donc c'est vraiment la chenille qui pose des problèmes.
1: Je pense qu'on peut pas mettre de toute façon c'est impossible un filet, parce que ça doit être tellement fin, ça doit être vraiment
3: Notre problème d'invasion, il est pas sur la petite chenille qui est minuscule, il est beaucoup plus gros que ça, c'est le chevreuil. Donc vous voyez.
0: Ah ben c'est pas pareil. Hein. Donc en résumé, on observe avant qu'il soit, parce que une fois qu'il est mort, il est mort. Hein, le buis. Et mais le coup de
1: Karcher,
0: de la haute pression là. Ça peut le faire.
1: Parce que secouer un buis, c'est pas très évident, mais je pense que le Karcher, c'est peut-être pas mal.
3: Et puis il y a toujours les possibilités de pulvérisation de savon noir aussi. Ou de liquide vaisselle, qui ne sont pas du tout des produits qui vont tuer la chenille, mais qui vont la faire glisser sur la feuille.
1: Il faut mettre quelques gouttes d'huile de Nîmes là-dedans, parce que ça colle sur les feuilles et ça aide aussi. Bon, savon noir.
0: Bah, je crois qu'on a fait le tour, hein. On a fait ce qu'on a pu là pour le coup, pour la fameuse pirale.
1: C'est un vrai fléau.
0: Ouais. Voici Indochine avec l'aventurier sur votre radio ici Cotentin, 02 33 23 13 23 si vous souhaitez poser vos questions, intervenir, si vous avez des solutions contre la pirale du buis, vous êtes les bienvenus, vous le savez bien, à tout de suite.

0: Chine avec l'aventurier sur la radio ici Cotentin. 02 33 23 13 23. On parle jardin jusqu'à 10h. N'hésitez pas à venir nous rejoindre si vous avez des questions à poser. On va marquer une pause, ensuite on écoute Miley Cyrus et on revient.
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0: Tombola, maquillage pour enfants, présence de mascottes ainsi que de la vente de gâteaux. Et maintenant, dirigeons-nous vers Picauville pour un concert de la chorale La Gabarre. Demain, à partir de 15h, en l'église Sainte-Candide, l'entrée est gratuite. Et toutes les personnes désirant rejoindre la chorale sont les bienvenues. Et ça, même sans connaître le solfège.
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0: Retour au jardin avec Caroline Sinclair, la ferme des Roches à Martinvaux, Philippe Brisset au fil du jardin à Elleville. Si vous souhaitez visiter le jardin de Caroline, c'est possible durant le week-end. Quant à vous, Philippe, avec votre épouse, vous ouvrez au public les 14, 15, 16 et 17 mai de 14h à 19h. Et donc, vous vous trouvez à Elleville. Ce manque d'eau, est-ce que ça commence à se faire bien sentir dans les jardins, Philippe ?
3: Alors, pour le moment, ça va, la réserve a été suffisante. Le problème est en surface, c'est-à-dire que si on se met à planter, par exemple, on a une terre qui est très dure et sans humidité aucune. Donc, absolument pas un poil d'humidité, il va falloir creuser pour en avoir un peu. La pluviométrie a été plutôt bonne, ça va faire sourire beaucoup d'entre nous, entre fin d'année et début d'année.
4: Inondé.
3: Si on prend le début de l'année, on a 172 et 194 mm pour janvier-février, et puis d'un coup en mars on se retrouve avec 43 mm, je parle de la localisation de notre jardin évidemment, et de 7 mm en avril. Alors qu'il en est tombé 15 sur Cherbourg. Bon, c'est le double, mais c'est rien, 15 mm. Donc, 43 et 7, c'est vraiment très faible. Et par-dessus, vous ajoutez un vent de nord-nord-est pendant 3 semaines qui vient complètement aspirer l'humidité de surface et on se retrouve avec un dessèchement total. Alors, oui, de la pluie, il en faudrait. Mais, encore une fois, on n'est pas les plus à plaindre. La terre est sèche en surface, et c'est tous ceux qui cultivent surtout qui ont des problèmes aujourd'hui pour leur
0: le
3: culture.
0: Maïs, bien sûr, c'est évident.
3: Au champ. Il ne faudrait pas que ça dure. Clairement, on a un très beau printemps. On va avoir un épanouissement des rosiers, des premières têtes d'hortensias. Et puis, qu'est-ce qui risque de se passer si on continue à manquer d'eau comme ça? Eh bien, toutes ces têtes d'hortensias, quelle que soit la variété, vont commencer à baisser du nez et en 15 juillet, il n'y aura plus rien. Mmh. Et ça sera fini, il n'y aura plus de fleurs. C'est déjà arrivé, ça part sur les chapeaux de roue, c'est très beau, et hop, en 15 jours, il n'y a plus rien. Et comme on n'arrose pas, ce qui nous concerne, on ne peut pas, sur un hectare, vous imaginez bien équipé, je ne vais pas prendre le tuyau et arroser. On a des réserves d'eau de pluie, mais ce n'est pas suffisant. Mmh. Les réserves d'eau de pluie, on les garde pour les plantations de l'année.
0: Oui, Caroline, vous faisiez cette remarque que la nature est intelligente, ça c'est le moins qu'on puisse dire, et que tout avait fleuri quasiment d'un seul coup, et que ça pouvait signifier quelque chose.
4: Oui, je ne veux pas être catastrophique ou apocalyptique, mais on demande vraiment, j'ai planté intelligemment, je pense, ma nouvelle partie du jardin pour avoir une séquence, une forme de chorégraphie des plantes qui fleurissaient un après l'autre, et tout de suite, ils sont tous en fleurs. Tout. Et je trouve ça extraordinaire. Et un peu inquiétant, parce que souvent on dit qu'avant un plant meurt, il fait ses fleurs pour faire ses graines, pour leur reproduction, c'est le plus important pour lui. Donc on demande si la nature sait, parce qu'elle connaît beaucoup des choses plus que nous.
0: C'est qu'il peut y avoir de la sécheresse,
4: oui,
0: par exemple.
4: Peut-être elle va dire, oh, mes graines doivent être plantées avant que l'humidité part. Mais ça, c'est juste une idée. Peut-être c'est complètement
3: une idée, peut-être, mais c'est un constat. Chez beaucoup de jardiniers, on peut le voir à travers les publications des uns et des autres, où on a une floraison qui est assez précoce cette année. Ouais. Et nous-mêmes, on vient de s'apercevoir qu'on a un néflier du Japon qui fleurit en octobre-novembre, qui commence à fleurir, là.
4: Oui.
3: C'est dramatique.
4: C'est très bizarre. Très bizarre.
3: Les acapantes, ouais, c'est un petit peu moins étonnant, parce que bon, début mai, début juin, on a peut-être un mois d'avance, mais c'est quand même curieux comme comportement.
0: Carrément, ouais.
3: C'est bizarre.
0: On va écouter Thierry Pastor, le coup de folie, et puis ensuite, il nous restera deux séquences pour inciter nos auditeurs à créer un joli jardin, et c'est vous qui avez travaillé là-dessus, Philippe.
3: Absolument.
0: On voit ça dans 3 minutes. Voici Thierry Pastor. Et je vous rappelle que si vous souhaitez intervenir, faut pas vous gêner, vous êtes les bienvenus. Timélia est là, 02 3.

0: Thierry Pastor avec son coup de folie sur la radio ici Cotentin. On parle jardin jusqu'à 10h. Vos questions si vous le souhaitez au 02 33 23 13 23. Nos invités Caroline Sinclair, la ferme des Roches à Martinva, et Philippe Brisset au fil du jardin à Elleville. Comment on démarre un jardin, Philippe?
1: Oula, alors en ce qui me concerne, par hasard, je n'étais pas du tout fait pour ça, pas câblé du tout jardin. Oui. À la limite, alors, franchement, ça ne m'intéressait pas du tout. Et il y a encore quelques années, il y a 20 ans, parce que le temps passe vite quand même. Et j'étais content de faire la différence entre un pissenlit et un œillet d'âne, comme je dis à nos visiteurs. Non, ça ne me branchait pas. Et puis, de fil en aiguille, on a voulu aménager l'entrée de notre gîte, que cette entrée soit un peu plus sympathique à regarder pour nos clients. Et de 2000 mètres implantés et arborés, on est passé à 3000, puis à 5000, puis aujourd'hui à 1 hectare. C'est de la folie. On se lève jardin, on dort jardin, on vit jardin, on devient plante addict. Et puis, vous êtes parti dans un tourbillon et on a du mal à s'arrêter. Bon, c'est un déclic que je dois à Jérôme Gouthier, qui un jour est venu voir le jardin. Un peu par hasard, et il m'a dit mais il y a du potentiel, faut planter.
0: Et
1: alors
0: qui est-ce,
1: on a
0: monsieur
1: planté. Alors Jérôme Gouthier, faut le rappeler, c'est le créateur de, il est à l'origine de l'association CCJ que représente Caroline
0: Cotentin
1: aujourd'hui.
0: Cotentin côté jardin,
1: voilà.
2: Et c'est mon mentor, de Stéphane Marie aussi.
1: Et pas seulement de jardinier de la Manche, d'ailleurs, je reconnais même dans la Sarthe, oui. Où ils sont très accrochés à Jérôme. Et il m'a un petit peu incité à effectivement aménager le jardin. Et il m'a dit, puis il faudra l'ouvrir au public. Ah, je veux dire ça, il n'y en est pas question. Il n'y en a pas question, on n'a pas vocation à ouvrir notre jardin au public. C'est pour ça que depuis 12 ans, on l'ouvre au public. Alors après, on a fait énormément d'erreurs, parce que quand ça ne vous intéresse pas, il faut quand même se mettre le pied à l'étrier. Pendant ce temps-là, les mois passent, les années passent, les plantations passent, trépassent aussi, parce qu'on ne sait pas... forcément,
2: on ne contrôle rien.
1: Mmh. Et à force de déboire, eh bien, on finit par lire un petit peu ce que dit le producteur des plantes et à respecter un petit peu les consignes. Et puis, on arrive à faire des choses. Alors aujourd'hui, cette expérience que nous avons pu acquérir depuis une vingtaine d'années maintenant, puisqu'on a commencé en 2007, j'enfonce un peu les portes ouvertes, mais avec le recul, on est capable de dire, oula, quelqu'un qui me vendra conseil, me dire, bah, attention, quelle surface tu vas vouloir arborer, est-ce qu'il y a du voisinage? Parce qu'on ne peut pas mettre n'importe quel végétaux en fonction si vous êtes dans un lotissement ou si vous êtes en pleine campagne comme nous. Il faut faire quand même attention à pas mal de choses. Est-ce qu'il y a déjà des végétaux sur le terrain que l'on souhaite aménager? Est-ce qu'il y a du terrassement à faire? Quelle est la nature du sol? Très important. Est-ce qu'il est argileux, calcaire, acide? Alors ça, moi, c'est un truc qui me passait largement au-dessus. Je bruyère, quand je plantais une azalée ou que je plantais un rhodo, j'achetais de la terre dite de bruyère. Il fallait absolument acidifier le sol. Et j'acidifiais un sol qui était déjà acide.
0: Ah oui.
1: Parce que il n'y avait pas besoin d'amender ce que j'étais en train de planter. Et puis l'exposition du terrain est importante également.
0: On va s'arrêter là pour cette première partie. Emmanuel Moir avec Beau Malheur, ça c'est à suivre. Dernière partie, si vous avez des questions, vous pouvez venir nous rejoindre.
2: Allez-y,
0: au 02 33
2: nous demander.
0: 23 13 23. Vous vous ennuyez peut-être?
2: Non, jamais.
0: On n'a pas dit bonjour à Ulla aujourd'hui.
2: Non. Ouf.
0: Ouf. Ulla est là, la chienne.
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0: Emmanuel Moire, Beau Malheur sur la radio ici Cotentin.
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0: Allez, encore 4 à 5 minutes sur votre radio pour parler jardin. Vos questions, si vous le souhaitez, au 02 33 23 13 23, n'hésitez pas, vous avez encore le temps d'appeler Timélia. Je vous rappelle que nous sommes avec Caroline Sinclair de la ferme des Roches à Martinvaux, Philippe Brisset au fil du jardin à Elleville. On va évoquer maintenant, parce que dans une première partie, vous nous avez expliqué comment vous avez démarré le jardin. Vous voyez que Philippe n'avait pas du tout, mais alors pas du tout, la main verte, et qu'au bout de 20 ans, c'est devenu quand même un spécialiste.
2: Non,
3: c'est devenu
4: l'épricorne.
3: Il est vert partout.
2: Je préfère amateur averti, ça je veux bien l'entendre, mais
0: ça marche. Amateur averti.
2: C'est compliqué d'être spécialiste.
0: Non, mais je savais que j'allais vous
2: taquiner. Il faut avoir la tête pleine, et si on ouvre pour le neuro, c'est bien pour une raison, c'est que on a des petits soucis avec nos neurones.
0: On va parler du budget d'un jardin, et puis du choix des essences pour terminer.
2: Mon Dieu, oui, une fois qu'on a répondu aux questions, aux paramètres que j'évoquais tout à l'heure, il faut rentrer dans le vif du sujet. Donc, on a un budget. Quel budget on va se donner? Quelles essences, quels végétaux on souhaiterait mettre en place? Des arbres, des arbustes? Il faut tenir compte. Et ça, c'est important aujourd'hui, de la modification du climat et du choix des plantes.
0: Oui.
2: Est-ce qu'on va mettre des plantes qui nécessitent de l'arrosage ou pas? Est-ce qu'elles sont gourmandes ou pas? Donc, tout ça, il faut en tenir compte. Je crée des massifs, je fais une surface en pelouse ou pas. S'il y a un arrosage, est-ce qu'il sera manuel, avec l'eau du robinet, donc du réseau, ou plutôt eau de pluie, récupération de pluie? Donc, tout ça, il faut y penser. Et le nerf de la guerre, oui, effectivement, c'est le budget, parce que aujourd'hui, je pense qu'on n'arriverait pas à créer. Je veux décourager personne, mais ça serait beaucoup plus lent, en tout cas, vu le prix de tous les végétaux. Je pense qu'on n'arriverait pas à refaire la même chose. Ou tout du moins, nous avons eu la possibilité d'acheter des arbres déjà d'un certain volume ou d'une certaine taille pour en profiter plutôt rapidement, parce qu'on arrivait quand même, on commençait à vieillir. Aujourd'hui, ces mêmes végétaux, on va les prendre beaucoup plus bas, beaucoup plus jeunes, et du coup, on va les regarder pousser. Mais quand on est jeune, quand on commence jeune, ma foi... Le terrain fait sa vie et on peut en profiter, c'est un peu plus long. Alors après, il faut planter serré, ça c'était un conseil du pépiniériste qui m'a beaucoup conseillé lorsqu'on a créé au début notre jardin, c'était Marc de la Glacerie. Et après, eh bien, serré, oui, mais vous avez des végétaux qui vont interagir les uns avec les autres, qu'il va falloir élaguer, qu'il va falloir tailler. Néanmoins, une fois que tout est parti, vous avez beaucoup de travail de nettoyage les premières années, et de moins en moins avec le temps qui passe, puisque les végétaux se mettent en place, et les végétaux en place ne laissent pas passer l'ordure.
0: D'accord.
2: Après,
3: je pense que le plus important, c'est de planter, parce que tous ces jardins minéraux, je suis très contre ça, c'est important la biodiversité.
2: Absolument.
3: Dans le jardin de fil, il y a des oiseaux, les chenilles, les insectes, ça buzz partout, c'est absolument essentiel pour sauver la planète.
2: Les chenilles, mais pas de pyrale.
0: D'accord, oui, ça c'était au début d'émission.
3: Oui.
0: On va s'arrêter là, parce que le temps file.
3: D'accord.
0: Un grand merci, Philippe Brisset, d'être venu jusqu'à nous, au fil du jardin à Elleville, qui ouvre ses portes les 14, 15, 16 et 17 mai, de 14h à 19h. Caroline.
3: Yes.
0: La semaine prochaine.
3: La semaine prochaine, c'est Françoise et Michel qui, gentiment, ont accepté venir... très tôt dans le mois, parce que moi je suis ravalée,
0: parce
3: qu'il y a presque en fleurs.
0: Super, ouais. On va passer un bon moment là aussi. Qu'est-ce que je voulais dire? Rien. Ah oui, alors, parce que Françoise et Michel, des jardins familiaux de Tour-la-Ville, voilà.
3: Oui,
0: excusez-moi,
3: assez précise, comme d'habitude.
0: Merci Philippe, merci Caroline.
3: Merci Philippe.
0: À très bientôt, on écoute
2: merci, Stéphane.
0: Phil Collins avec Two Hearts sur votre radio ici Cotentin.
3: Au revoir.
2: Oh, well.

0: C'est avec le titre Two Hearts sur votre radio ici, Cotentin. Dans moins de 5 minutes, c'est le retour de l'actualité locale.
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0: Les Enfoirés sur la radio ici Cotentin avec l'île au trésor.
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0: Et je vous souhaite un excellent week-end. Il est 10h. Disons, on fait un point sur l'actualité avec Louis Fontaine.
2: Ils sont les oubliés des plans d'aide du gouvernement où jugent ces aides largement insuffisantes. Boulangers, taxis et surtout les pêcheurs. Ils manifestent dans une heure à Paris. L'Union française des pêcheurs artisans est à l'origine du rassemblement. Des pêcheurs normands et bretons sont attendus dans le cortège. Les pêcheurs qui vont bénéficier de 30 à 35 centimes d'aide par litre au mois de mai. Alors qu'en quelques semaines, le prix au litre a doublé pour la profession. Une manifestation au lendemain du 1er mai, où plus de 2000 personnes ont défilé dans les 5 cortèges de l'intersyndicale à Cherbourg, Coutances, Avranches, Saint-Lô et Granville. Les manifestants ont demandé l'augmentation des salaires face au retour de l'inflation provoquée par la guerre au Moyen-Orient. Un appel à témoins dans le Calvados, dans le secteur de Falaise, pour tenter de retrouver une petite fille portée disparue. Âgée de 12 ans, elle a quitté sa maison dans la nuit de jeudi à vendredi. Hier soir, déjà une trentaine de militaires ont organisé des battues. Un hélicoptère a aussi été déployé pour tenter de la localiser. Sa description est à retrouver sur le site ici.fr. Les handballeurs cherbourgeois se sont imposés face à Cournon hier soir 35 à 34 avant dernier match de la saison, le dernier à Jaurès. Les Mauves qui restaient sur 3 défaites consécutives à domicile. Prochain rendez-vous, le dernier de la saison avant les playoffs face à Ponto Combo jeudi prochain. L'US Granville face au leader de la poule A du championnat de National 2, match à Louis Dior face à La Roche-sur-Yon. Granville est avant-dernier à 3 points du premier non relégable. De son côté, l'US Avranches se déplace en Vendée pour défier les Herbiers. Coup d'envoi des matchs à 18h. Après une pause d'un mois, le championnat du monde de Formule 1 reprend ce week-end avec le Grand Prix de Miami. Le Britannique Lando Norris s'élance aujourd'hui en pole position de la course sprint. On suivra les deux Normands, Pierre Gasly. Il partira 10e de la grille derrière Isaac Hadjar et Esteban Ocon, lui, sera 18e. Et je termine par une idée de sortie. À l'occasion de ses 10 ans, l'association Cher Bouge-toi organise des concerts, des animations, un marché de créateurs avec la présence de food trucks et sur la plage de Kerqueville tout le week-end. Objectif, mettre en valeur les acteurs du territoire dans une ambiance conviviale. La météo, Stéphanie, ça donne quoi?
0: Alors, d'après le bulletin de Météo France, hein, toujours, qui a été réactualisé il y a une demi-heure maintenant, on a toujours ce temps agité qui va persister toute la journée. Des averses se présentent dès le matin qui vont s'intensifier en cours de matinée en prenant un caractère orageux. Le vent est généralement faible, les températures maximales sur la moitié sud du département 20 à 21, entre 16 et 17 sur le nord de la Manche. Pour demain, un début de matinée qui va bénéficier d'un soleil généreux. Mais rapidement, des cumulus vont bourgeonner, donneront quelques averses avant midi sur le sud et l'est cotentin, ainsi que sur la baie du Mont-Saint-Michel. Après-midi, ces nuages pourront se développer jusqu'à déclencher des orages. Sur les autres zones, la journée va rester plutôt ensoleillée. Demain matin, entre 10 à 13 degrés. Demain après-midi, entre 18 et 21 degrés.
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Bon week-end avec la radio ici Cotentin. Vous venez d'écouter Jean-Jacques Goldman avec Encore un matin. La suite avec Françoise Hardy, Paul McCartney et Benabar. Et dans 6 minutes, ça c'est de l'exactitude. Hein, votre chronique Vue du ciel avec Kevin Dubois qui est médiateur scientifique au Planétarium Ludiver dans La Hague. En attendant, voici Bryan Adams avec Everything I Do.

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1: Vue du ciel, la chronique qui nous parle des étoiles, de l'espace, hein, bien sûr, en règle générale, avec Kevin Dubois qui nous a rejoint. Bonjour Kevin.
2: Bonjour Stéphanie.
1: Kevin, vous êtes médiateur scientifique au planétarium Ludiver dans la Hingue. Alors, on parle de quoi aujourd'hui?
2: Eh bien, on va parler d'étoiles filantes.
1: Ah oui, on a eu une pluie d'étoiles filantes ces derniers temps, c'est ça?
2: Oui, les fameuses Lyrides. Alors déjà, je vais commencer par briser un mythe. Une étoile filante, ce n'est pas du tout une étoile. Et heureusement, sinon on serait complètement carbonisé.
1: Alors c'est quoi?
2: Un grain de poussière, parfois pas plus gros qu'un petit pois. Un minuscule débris qui traîne dans l'espace et qui rencontre la Terre à toute vitesse dans sa course autour du Soleil.
1: Un grain de poussière qui fait toute cette lumière.
2: C'est ça qui est fascinant. Ce petit grain entre dans notre atmosphère à 250 000 km par heure. À cette vitesse, la friction de l'air le comprime tellement violemment qu'il se vaporise en une fraction de seconde et produit un trait lumineux très éblouissant.
1: Donc c'est l'atmosphère qui crée le spectacle, hein, pas le grain lui-même.
2: Exactement. Notre atmosphère joue le rôle d'un bouclier. Sans elle, ce débris nous tomberait dessus. Et un peu comme sur la Lune où il n'y a pas d'atmosphère, eh bien, d'où le fait que son sol, eh bien, il est complètement recouvert de cratères.
1: Oui, c'est vrai. On peut les voir à l'œil nu, même. Hein.
2: Alors oui, il faut un petit instrument quand même pour pouvoir les observer. On voit surtout les taches sombres qu'on appelle les mers lunaires. Ça, on les voit bien à l'œil nu, par contre.
1: Bon, et ces débris viennent d'où, alors?
2: Eh bien, des comètes. Quand ces astres s'approchent du Soleil, le noyau de la comète se réchauffe et libère une nuée de poussière le long de sa trajectoire. Ces débris restent en suspension dans l'espace pendant des millions d'années. Et quand la Terre les croise,
1: on passe dans un nuage de débris cométaire.
2: Et on obtient une pluie d'étoiles filantes. C'est pour ça qu'elles reviennent chaque année aux mêmes dates. Oui. Les Perséides en août, les Géminides en décembre et justement les Lyrides en avril.
1: On peut les observer comment alors?
2: Avec nos yeux. Il suffit de s'éloigner des lumières des villes, de s'allonger sur un transat et de laisser vos yeux s'adapter à l'obscurité pendant une vingtaine de minutes.
1: Et on en voit combien par heure?
2: Ça dépend des nuits et des pluies. Pour les Lyrides, une dizaine par heure dans de bonnes conditions. Mais les plus belles, ce sont les Géminides en décembre, jusqu'à 150 étoiles filantes par heure pendant le pic. Mais par contre, dans le froid du mois de décembre, ça caille un petit peu.
1: Ça donne envie de sortir le duvet. Alors, et pourquoi elles ont ces noms-là?
2: Eh bien parce que les étoiles filantes semblent provenir de certaines constellations. Les Lyrides semblent provenir de la Lyre, les Géminides des Gémeaux et ainsi de suite. C'est ce qu'on appelle d'ailleurs le radiant.
1: Eh ben ça fait beaucoup de vœux à faire tout ça. Merci Kevin.
2: Et avec grand plaisir Stéphanie.
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2: Je vous souhaite un excellent week-end à l'écoute de votre radio. Je suis ravie de vous annoncer le retour de nos jeunes avec l'hebdo des classes, l'actualité des collégiens et lycéens de la Manche. Et nous sommes avec...
3: Bonjour, moi c'est Gabrielle.
4: Moi c'est Maël.
5: Et moi Ruben.
3: Nous sommes des élèves de 5e du collège
6: Gilles de Gouberville
3: à Saint-Pierre-Église.
4: Et cette année, notre collège organise un super voyage pour les 5e.
5: On va partir en Centre-Val de Loire
6: visiter les châteaux de la Loire.
3: Nos professeurs d'histoire-géographie et d'EMI ont prévu de nombreuses activités,
4: comme la visite du château de Chambord.
5: Saviez-vous que François Ier l'avait fait construire en 1519, en plein cœur de la Renaissance ?
4: Il a l'air d'être majestueux et j'ai hâte de tester son escalier magique à double révolution, inspiré par Léonard de Vinci.
3: Après avoir assisté à un spectacle de rapaces et chevaux, Chambord, l'histoire à cheval, nous pourrons participer à des ateliers.
5: Exactement, comme de la sculpture, de la conception de maquettes.
3: Et c'est pas fini ?
5: Le soir, nous dormirons à Blois.
4: Dans le château ?
3: Non.
5: Dans une auberge de jeunesse. Ça nous permettra de vivre de nouvelles expériences.
3: Le lendemain, on enchaînera avec la découverte du château de Blois, célèbre pour ses 4 architectures différentes.
4: Eh oui, chaque roi a voulu laisser son empreinte.
5: Et pour terminer ce séjour, direction le Clos Lucé à Amboise.
4: La demeure du fameux Leonardo da Vinci.
3: Cet inventeur de légende qui a peint la Joconde et dessiné l'homme de Vitruve, entre autres.
5: Ça sera l'occasion d'en apprendre plus sur ce personnage mythique grâce à des ateliers.
4: Comme apprendre la structure des ponts, dessiner comme Léonard, se fondre dans les jardins du Clos Lucé ou encore danser sur la musique de cette époque.
3: Après toutes ces aventures, retour au collège avec au moins 6 heures de bus.
5: Ça va être long, mais ça vaut le coup.
4: Ça va être super.
3: En attendant, on travaille en histoire-géographie et en EMI pour réaliser un journal avec des interviews, des portraits et des jeux.
4: En art plastique pour fabriquer notre carnet de voyage.
5: Et en maths avec la symétrie. Il y aura de quoi faire à Chambord.
6: Plus qu'à attendre le mois de juin pour découvrir toutes ces richesses de la Renaissance.
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0: Live and Let Die du très très bon Paul McCartney. Cette chanson, c'est le thème musical de Vivre et laisser mourir, huitième film de la série des James Bond, réalisé en 1973 par Guy Hamilton. Bon week-end avec votre radio ici Cotentin.
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2: Cette inspiration florale est, je pense, vraiment à ce qu'on appelle un des codes fondamentaux de la Maison Dior aujourd'hui.
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0: Quoi qu'on dise, c'était Benabar, ici Cotentin, tous les jours à vos côtés. Et sachez que le groupe Transdev recrute un conducteur de car ou une conductrice. Donc au sein de la société, vous assurez le transport des voyageurs dans le cadre des arrêts de tranche de la centrale de Flamanville. Il faut avoir au minimum 21 ans et posséder le permis D plus la FIMO voyageur. C'est un CDD temps plein de 2 mois avec une prise de service à Flamanville à compter de mi-août 2026. Et puis ce dimanche 3 mai, rendez-vous à 20h40 sur M6 pour découvrir l'émission E=M6 consacrée au Titanic. Oui, il y a quelques semaines, la Cité de la Mer avait eu l'honneur de recevoir Mac Lesguy et son équipe au cœur du parcours Titanic. Retour à Cherbourg pour cette émission connue de tous. D'ailleurs, dans cette exposition, la Cité de la Mer vous propose de découvrir des objets remontés du champ de débris qui entoure l'épave du Titanic. Une collection d'objets renouvelée tous les 2 ans. La collection actuelle est donc exposée jusqu'au printemps 2027, ce qui vous laisse le temps d'aller la voir. Contes et légendes de la Manche à suivre avec notre passionné d'histoire locale, Boris Bonin.
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2: Histoire d'ici sur la radio ici Cotentin avec notre passionné d'histoire locale Boris Bonin. Bonjour.
3: Bonjour Stéphanie.
2: Aujourd'hui nous repartons pour le Mortainais pour découvrir une nouvelle légende issue des traditions folkloriques de notre territoire.
3: Un bien beau pays où les contes et légendes sont foison, Stéphanie. Et aujourd'hui, je vous emmène à la rencontre de deux frères que rien ne pouvait séparer.
2: Vous en dites trop peu, Boris. D'abord, où êtes-vous allé la dénicher, cette nouvelle histoire?
3: Quand on parle du Mortainais, tout naturellement nous vient à l'esprit le nom d'Hippolyte Sauvage. Et une fois de plus, je lui sied gré de l'inspiration.
2: Eh bien, nous vous écoutons.
3: Au IIe siècle, l'Empire romain est confronté à ses frontières aux intrusions répétées des tribus barbares. Ainsi, Rome recrute massivement dans les provinces qu'elle contrôle. Dans le Mortainais, la légende en conserve un récit touchant. Deux frères jumeaux, Atto et Rosbert, élevés par une mère chrétienne, n'avaient d'autre ambition que de rester ensemble pour cultiver leur héritage. Mais les agents militaires de Rome les saisirent, et malgré leurs supplications, ils ne furent pas incorporés dans les mêmes bataillons. Quelques mois plus tard, une grande bataille fut livrée contre les Germains. À son issue, Atto, sain et sauf, parcourt le champ du carnage, cherchant partout Rosbert. Il le trouve, au milieu des morts, criblé de blessures. Tout le persuade, et il n'a plus qu'un devoir à remplir, celui de lui donner une sépulture chrétienne. Se déliant de ses devoirs envers Rome, Atto revient dans son pays. Il vécut libre, pratiquant les préceptes de l'évangile malgré les persécutions et perpétuant le souvenir de son frère. Un jour, des soldats romains apparurent dans la contrée. Atto se retira sous les rochers et dans les mystères de la forêt. Les chagrins avaient tracé leur marque, et tout l'ensemble de sa personne respirait une conviction profonde que la religion lui avait inspirée. Un jour, sur les rochers qui dominent Mortain et en présence de Dieu, il lui adressait ainsi son invocation. Paternoster, quies in cellis, sanctificetur nomen tuum. Et ces mêmes paroles se trouvèrent reproduites à ses oreilles. Il répète les mêmes mots, qui retentissent de nouveau. Alors, recommençant une troisième fois, il ajoute, Adveniat regnum tuum, fiat voluntas tua. Mais cette fois, l'écho ne retentit plus seulement les strophes prononcées. Une voix humaine, une voix qui remue en lui les plus doux souvenirs, ajoute d'un ton résigné le reste de la prière. Sicut in cello et in terra, etc. Atto écoute, il ne peut en croire ses sens. Ses yeux se lèvent vers le ciel avec un ineffable sentiment de reconnaissance. Il aperçoit un soldat qui achève de gravir la montagne et qui est déjà tout près de lui. Il se précipite dans ses bras. C'est Rosbert. Alors tout s'explique. Atto avait commis une erreur et donné la sépulture à un autre. Les deux frères firent alors vœu de vivre ensemble sur la montagne et d'y pratiquer la vie religieuse. Ils y bâtirent un petit ermitage. Plus tard, une chapelle y fut élevée. Atto et Rosbert, convaincus que le paternoster avait été pour eux l'occasion d'un événement miraculeux, voulurent apprendre la sublime prière à tous les néophytes qui vinrent à eux. Et grâce à leurs ailes, la contrée entière se convertit bientôt au christianisme.
2: Une bien belle et touchante histoire que celle de ces deux frères que rien n'a su séparer. Merci Boris et à très bientôt.
3: À très bientôt Stéphanie.
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0: Ah oui, le soleil et la bonne humeur de Cassave hein, sur votre radio. Ici Cotentin, voilà un titre qui fait du bien. Changement d'ambiance avec les Innocents qui vont nous amener en Bretagne avec l'autre Finistère. Et ensuite, place à la série du moment. Et décidément, on voyage beaucoup en écoutant la radio puisque nous allons prendre la direction des grandes plaines américaines.
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0: Poirier.
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2: C'est la série du moment sur la radio ici Cotentin. Et je vous amène dans les grandes plaines américaines pour le docu-fiction en deux épisodes, Sitting Bull. Sitting Bull sur Canal+ retrace la vie et le parcours du légendaire chef Unk Papa Lakota et permet d'évoquer les moments marquants et les personnages clés de l'histoire des Amérindiens. À la suite de la guerre de sécession, les colons et des soldats américains envahissent les grandes plaines, s'emparant des terres des Amérindiens sur leur passage. Mais le leader, Lakota, Sitting Bull, aux côtés du guerrier renommé Crazy Horse, organise un mouvement de résistance sans précédent pour lutter contre l'armée américaine qui progresse. Ça finira mal pour les Américains avec une défaite cuisante à Little Big Horn où décédera le général Custer.
3: Sitting Bull est peut-être l'un des plus grands guerriers d'Amérique du Nord. Sitting Bull est un chef spirituel, un combattant de la liberté héroïque,
4: un penseur et un visionnaire.
3: Il a toujours veillé sur les siens et refusé de renoncer à leur culture et à leur mode de vie.
2: L'histoire est racontée à travers des interviews d'experts et des reconstitutions scénarisées d'événements historiques, avec Michael Spears dans le rôle de Sitting Bull. L'acteur est né dans le Dakota du Sud, comme le chef indien, et a joué dans Danse avec les loups de Kevin Costner. D'ailleurs, il appartient à la tribu des Sioux Lakota. La narration est assurée par Mo Brinks Plenty, surtout connu pour son rôle de Mo dans la série Yellowstone, diffusée sur Paramount Network, et sa suite, Marshall. Et qui retrouve-t-on à la production ? Ouais, Leonardo DiCaprio. Ce documentaire contient aussi certaines des dernières musiques sur lesquelles a travaillé Robbie Robertson avant sa mort. Robbie Robertson est un des musiciens qui a sans doute le mieux évoqué les vieilles histoires et légendes, souvent violentes, qui ont fait l'Amérique. C'est à lui à qui l'on doit la BO du film de Martin Scorsese, Killers of the Flower Moon, entre autres. C'était une période compliquée de notre vie car la santé de mon père déclinait, explique Sébastien Robertson au magazine Rolling Stone. Cependant, comme pour beaucoup d'entre nous, l'art de la musique nous a permis de nous évader. Sébastien a commencé la composition seul, puis a partagé son travail en cours avec son père. Croyez-moi, quand je vous dis qu'il était un critique sévère, l'inspiration de ce projet, mon héritage et le fait d'honorer à la fois ma culture et mon père m'ont fait passer à la vitesse supérieure. Il a adoré la démo et c'était parti. Sitting Bull, un docu-fiction en deux parties à voir sur la plateforme de streaming de Canal+.
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0: Leslie Cotentin, c'était Sia avec Gimme Love. Dans un quart d'heure, il sera temps de jouer à Cap sur la Manche. Vous allez vous envoler avec le moyen de transport que je vais vous proposer. Avec celui-ci, vous allez vous balader dans les airs, atterrir, parce qu'à un moment, il faut bien redescendre, et là, découvrir votre cadeau. Alors parfois, il y a des défis voilà, à réaliser pour repartir avec son cadeau. La suite de la musique, c'est avec Renaud. Et je vous souhaite à toutes et à tous une excellente fin de matinée.
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1: Vous écoutez la radio, ici Cotentin, ne change rien. Je vous souhaite un bon week-end, il est 11h et on fait tout de suite un point sur l'actualité.
2: 600 gendarmes veillent sur la free party géante dans le Cher. 20 000 fêtards sont à Cornus, près de Bourges, depuis hier. Mais jusqu'à 30 000 sont attendus sur ce terrain militaire extrêmement dangereux, selon les autorités, en raison de la présence possible de mines, puisque la zone sert de champ de tir à l'armée depuis plus de 100 ans. La grève, ce samedi chez SFR, en pleine négociation de rachat de l'opérateur par ses concurrents, les 2 000 salariés du groupe s'inquiètent de leur avenir, d'un démantèlement pur et simple de l'entreprise et de la fermeture des 300 boutiques SFR en France. Des cortèges pacifiques, les rassemblements du 1er mai se sont déroulés dans le calme pour la très grande majorité, souligne le ministre de l'Intérieur. 15 interpellations dans toute la France hier pour 158 000 manifestants, indique la police. Deux fois plus, 300 000 selon la CGT. Rationnés en eau potable et en vivres, c'est une situation de crise humanitaire dans le détroit d'Ormuz pour les 20 000 marins coincés sur leur bateau depuis le début de la guerre en Iran. Selon la Fédération des officiers de la marine marchande, ils demandent des évacuations d'urgence. Donald Trump ressort son arme préférée, les droits de douane. Le président des États-Unis annonce une hausse de 25% des taxes sur toutes les voitures et camions en provenance de l'Union européenne. Une hausse à partir de la semaine prochaine. Selon lui, l'UE n'a pas respecté l'accord commercial avec son pays. Les Toulonnais en terre irlandaise pour atteindre la finale de la Champions Cup de rugby. Le RC Toulon affronte à 16h le Leinster dans son antre, l'Aviva Stadium de Dublin. L'autre demi-finale opposera Bordeaux aux Anglais de Bath demain. Et puis en football, avec une 32e journée de Ligue 1 à suspense dès 15h. Et ce match entre Nantes et Marseille, les Canaries 17e au classement ont besoin d'une victoire pour se maintenir. Quand les Marseillais 6e rêvent de décrocher 3 points de plus pour rester dans la course au podium et donc jouer la Ligue des Champions l'année prochaine.
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1: Les prévisions de Météo France avec des averses qui devraient s'intensifier dans la journée en prenant même un caractère orageux. Le vent est généralement faible, les températures maximales de 20 à 21 degrés. Là, on est plutôt sur le sud du département, plus au nord, entre 16 et 17 degrés. Demain, la journée va débuter sous un soleil plutôt généreux, hein, c'est plutôt sympa, si vous avez à faire le marché par exemple. Mais rapidement, des cumulus vont bourgeonner, ils vont donner quelques averses avant midi sur la baie du Mont-Saint-Michel, sur l'est et le sud Cotentin. L'après-midi, ces nuages pourront se développer jusqu'à déclencher des orages, mais sur les autres zones, la journée va rester particulièrement ensoleillée. Le vent sera faible également demain. Demain matin, nous aurons entre 10 et 13 degrés, ce qui est plutôt doux. Et demain après-midi, entre 18 et 21 degrés. La route, maintenant, pas de difficulté à vous annoncer. Pas de bouchon, tout va bien. Super. 02 33 23 13 23. Si vous constatez ralentissement, accident, encore des contrôles de vitesse, que vous soyez sur l'ensemble du département ou même dans les villes, hein, comme Avranches, Granville, Coutances, Saint-Lô ou encore Cherbourg en Cotentin. Le pont tournant peut éventuellement faire une manœuvre dans quelques minutes à 11h09. Sinon, après, ce sera plutôt ce soir, hein, 21h24 et 23h24. Pont tournant à Cherbourg, si jamais un navire se présente.
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1: Mon manège à moi, voici Étienne Dao avant de jouer avec Cap sur la Manche.
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0: Sam Dao avec Mon Manège à moi.
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0: Allez, on va passer aux choses sérieuses. Vous répondez à une question de sélection, puis vous prenez un moyen de transport que je vais vous proposer. Comme d'habitude, on va s'envoler dans les airs. Avec peut-être, ça c'est vous qui allez choisir, hein, l'avion, le paramoteur, le parapente ou bien la montgolfière. Ensuite, on atterrit. À un moment, oui, faut atterrir. Et là, vous allez découvrir votre cadeau. De temps en temps, avant de repartir avec votre cadeau, il y a des défis à réaliser. Alors s'il y a des défis, évidemment, faut jouer le jeu, hein, bien entendu. Généralement, quand il y a des défis, c'est parfois pour des cadeaux un petit peu plus importants. Mais il peut aussi y avoir des défis pour des cadeaux un petit peu plus simples, tout simplement. Voici la première question de sélection. Lorsque vous êtes à Amby, vous pouvez voir une ancienne abbaye bénédictine ou une cave datant du Moyen Âge. Lorsque vous êtes à Amby, vous pouvez voir une ancienne abbaye bénédictine ou bien une cave datant du Moyen-Âge. 02 33 23 13 23. Appelez Timélia pour jouer avec nous. Voici Pascal Obispo. Alors, il est pas tout seul, le garçon. Il est avec Francis Cabrel. Et ils vont nous interpréter ce qui arrive. Là, voilà. Il faudrait que pleuve l'amour. C'est mignon comme titre, hein.

0: 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C'était Pascal Obispo avec Francis Cabrel sur votre radio. 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C'est parti avec notre premier candidat. Il s'appelle Liam. Il est à Granville. Bonjour Liam.
1: Bonjour.
0: Liam, tu as quel âge, s'il te plaît?
1: 10 ans.
0: Bon. Alors, t'es avec qui, là?
1: Je suis avec ma mamie et ma maman.
0: Oh, très bien. C'est parfait, ça. J'ai une question à te poser, parce que moi, je me souviens plus. Tu sais, ça fait très longtemps que j'ai plus 10 ans, moi, Liam. Hein.
1: Oui.
0: On est en quelle classe à 10 ans?
1: On est en CM1.
0: En CM1. Très bien. Donc, c'est de la classe où tu es, en CM1.
1: Oui.
0: Bah, c'est super. Ça se passe bien à l'école? Ça va? T'es content?
1: Oui.
0: Bon, formidable. Tu sais, j'ai posé une question tout à l'heure.
1: Oui.
0: Lorsque vous êtes à Amby, qu'est-ce qu'on peut voir quand on est à Amby? Une ancienne abbaye bénédictine ou une cave datant du Moyen-Âge? Dis-moi, Liam.
1: Une abbaye bénédictine. Elle peut quoi dire le nom?
0: Mais c'est pas. Mais t'inquiète pas, Liam, tout va bien. C'est pas facile à dire. Un petit chou. Bon, alors maintenant, je vais te proposer de prendre soit l'avion, soit la montgolfière, soit le parapente ou soit le paramoteur. Qu'est-ce qui te ferait plaisir?
1: La montgolfière.
0: Allez, on y va pour la montgolfière. Allez, on grimpe dans les airs, on est dans la... Ça va, t'as pas peur en hauteur? C'est bon?
1: Non.
0: Non, bah oui. À 10 ans quand même. On est un grand garçon, bien entendu. La montgolfière vient de se poser. Nous sommes dans les marais du Cotentin et du Bessin. Oh là là. Oh, tu sais ce qui va se passer?
1: Non, je sais pas.
0: Tu vas devoir réaliser un défi. Oh là là là là là là là là là là là là. Oh là là, est-ce que t'es prêt?
1: Oui, je suis prêt.
0: Bon, tu es prêt. Alors, tu vas réaliser un défi, pourquoi? Pour gagner... Là, ah bah oui, il faut qu'on envoie le... Attends, Liam, je fais n'importe quoi. Donc, on va envoyer le jingle, vas-y.
2: Hop. Prêt à relever le défi?
0: Voilà. J'avais oublié, Liam. Merci, David Durand, qui réalise l'émission. Alors, tu vas devoir réaliser un défi pour remporter notre choupinette. Tu sais, c'est notre petite peluche qui est adorable comme tout.
1: Oui.
0: Ah, on va te l'offrir, mais attention, il va falloir que tu réussisses, d'accord?
1: Oui.
0: Alors, j'aimerais que tu m'imites la poule. C'est parfait. Tout le monde est d'accord? Oh, c'est parfait. Est-ce que tu peux me faire le lion? Waouh! Il est bien là ton lion, dis donc. Est-ce que je peux avoir un chien? Mais il est parfait, Liam. Il me manque un dernier animal. Qu'est-ce que je pourrais demander à Liam? Ah tiens, David est en train de me dire... Le ver de terre, tu es capable de faire un ver de terre?
1: Ça fait pas de bruit.
0: Eh ben voilà, bonne réponse, c'est parfait. Tu as gagné. C'est génial. Mais Liam, t'es super, dis donc. T'es super fort, toi, en imitation d'animaux. C'est génial. Eh ben écoute, je te félicite. Est-ce qu'on inscrit ou maman ou mamie, tu demandes à maman ou à mamie si on inscrit pour un petit voyage à la station thermale de Bagnoles de l'Orne. On fera un tirage vendredi pour... Ouais, on fait ça. Bon, eh ben écoute, c'est formidable. Je te fais des gros bisous, Liam.
1: Merci.
0: Eh ben de rien, c'est un plaisir. Oh, t'es mignon. Et puis on t'envoie la choupinette et on inscrit ou maman ou mamie, on va voir ça avec Timélia. Merci Liam, t'étais super. T'es un super garçon. Merci, au revoir.
1: Au revoir.
0: Oh, il est top, lui. Voici la deuxième question de sélection. Donc la choupinette, elle est partie, je vous préviens. Vous n'aurez plus le droit à la choupinette aujourd'hui parce que Liam l'a gagnée. Quand on... Non, je vous dis une bêtise. Le film du journaliste Rémi Maugé. Vous savez, Paul dans sa vie. Bon, il a 20 ans, ce film. Donc du coup, on le ressort au cinéma. Je ne sais pas si vous l'avez vu ou pas, mais il est formidable, ce film. En fait, c'est un film documentaire. Que raconte Paul dans sa vie? Est-ce que c'est l'histoire d'un cycliste de Mortain ou bien l'histoire d'un paysan de la Hague? Paul dans sa vie ressort au cinéma. Je vous donnerai une date ou deux tout à l'heure. Est-ce que l'on raconte l'histoire d'un cycliste de Mortain ou l'histoire d'un paysan de la Hague ? C'est à vous de jouer.
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0: Rockwell, tout de suite.

0: Somebody Watching Me. Écoutez ça, ça c'est Michael Jackson. Hein. Eh ouais, avec Rockwell à l'instant sur la radio ici Cotentin. Cap sur la Manche, continue avec Mélanie dans un instant.
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0: Et on va accueillir Mélanie. Bonjour Mélanie.
6: Bonjour.
0: À Cherbourg-en-Cotentin, tout va bien ?
6: C'est ça, ça okay. va. Le temps est gris, mais bon, ça va.
0: Le temps est gris, ça y est, les nuages
6: ouais,
0: sont...
6: Ça commence à se couvrir, là.
0: Bon, ouais, bah vous savez, ils annoncent un temps un petit peu lourd, avec peut-être quelques petits coups de tonnerre. Hein. On n'est pas à l'abri, hein.
6: Donc... Ah ouais, bah.
0: Oui, oh, bon.
6: C'est la Normandie, hein.
0: Ah bah, effectivement, c'est la Normandie. Où est-ce que vous êtes, là ? Vous êtes à la maison ? Vous êtes dehors ? Dites-moi.
6: Oui, avec les deux petites qui sont en train de jouer sur la terrasse.
0: Très bien. Comment elles s'appellent, les petites ?
6: Mary et Elvira.
0: D'accord, elles ont quel âge ?
6: Alors, il y en a une de 4 ans et l'autre 21 mois.
0: Bon, bah, ça va, vous vous ennuyez pas à la maison, hein ?
6: Non, avec eux, on s'ennuie jamais.
0: Bah, je veux bien vous croire. Ah, puis à cet âge-là, ça bouge dans tous les sens.
6: Ah oui, bah oui, à 6h30, depuis 6h30, ils sont debout, donc
0: ah bah
6: va.
0: Tiens, comme par hasard. La question de sélection, le film du journaliste Rémi Maugé, Paul dans sa vie, va ressortir au cinéma à l'occasion des 20 ans du documentaire. Alors on raconte quoi ? L'histoire d'un cycliste de Mortain ou l'histoire d'un paysan de la Hague ?
6: Paysan de la Hague.
0: C'est une bonne réponse. Je vous propose maintenant de prendre soit l'avion, soit le parapente, soit le paramoteur.
6: L'avion.
0: On y va. Allez, pour l'avion. Allez, on prend l'avion. Ouais. Avec les filles. L'avion. Oh bah, je vais vous dire, hein, on a juste grimpé, on est vite redescendu parce qu'on est à Cherbourg, donc on va pas beaucoup bouger.
6: Ah ouais, d'accord, il va pas loin.
0: Ah bah non, il va pas loin sur ce coup-là. Vous avez pris la case avion qui nous amène à Cherbourg.
6: Ah oh, ouais, bah là.
0: Oh là là.
6: C'est usé pour rien, là.
0: C'est ça. On a bien. Alors ouais, l'empreinte carbone a été. Bon, il y a un défi.
6: Oh la vache.
3: Prêt à relever le défi ?
0: Il y a un défi, pourquoi ? Parce qu'attendez, il faut quand même que je vous le dise. Pour tenter de remporter une carte carburant d'une valeur de 50 euros.
6: Oh, c'est bien ça. Ah bah c'est... Et augmenter tout là.
0: Bah exactement. Ouais. Vous savez, on vous donne un petit coup de pouce hein, avec la radio. Quoi.
6: Ah bah oui, bah c'est pour ça qu'il faut jouer.
0: C'est pour ça qu'il faut jouer.
6: On va remporter beaucoup de choses.
0: C'est exactement ça. Alors attention, parce que je vais vous demander de faire un truc un petit peu foufou, vous pensez bien. Ouais. 50 euros, il faut y aller quand même. Hein. Donc, j'aimerais que vous vous imaginiez sur un cheval ou sur un taureau. D'accord.
6: Ouais.
0: Alors, vous êtes en plein.
6: On va prendre le cheval, c'est mieux.
0: D'accord. Mais vous êtes tout de même en plein rodéo. OK ?
6: Oula.
0: Donc, vous imaginez sur le cheval qui se cabre dans tous les sens et vous êtes en train de faire. Ouh, waouh, waouh, mais comme une folle. Parce que vous éclatez, vous êtes à fond.
6: OK.
0: Alors, je vous écoute, mais vous me faites ça bien, hein, sinon ça va pas marcher. Hein. Allez, on y va.
6: Alors, on va essayer sur un cheval. Allez, oh là, olé, oh, doudou, gamin. Doudou, allez, whoop, j'ai les filles qui m'organent bizarre, là. C'est pas grave, allez, on monte, allez, les filles, on monte, allez, oh, oh, oh, doudou, oh,
0: c'est bon.
6: C'est bien, gentil, gamin. Et on va droit une carotte, du coup.
0: C'était parfait.
6: On nous va faire n'importe quoi. Il est content. Hein.
0: Mais je sais. Et je suis payée pour ça, figurez-vous. Vous vous rendez compte?
6: Ah ouais, non, mais là. Aïe. Heureusement, j'ai pas pris de taureau parce que je m'aurais mangé les cornes.
0: La carte carburant, 50 euros, c'est gagné. Bravo, Mélanie. Vous avez été super. Est-ce qu'on vous inscrit pour tenter de remporter le petit séjour à la station thermale de Bagnoles de l'Orne?
6: Ah bah oui, il n'y a pas de défi à faire, donc c'est bon.
0: Ah oui, d'accord. Ce sera par tirage vendredi de la semaine prochaine. Et vous faites un gros bisou aux filles, hein Mélanie?
6: Ah oui, il n'y a pas de souci, vous les déposez.
0: Non merci. Et encore, bravo, félicitations. Au revoir Mélanie.
6: Avec et plaisir. Restez comme vous êtes surtout, hein, parce qu'il n'y a que ça qui donne de la joie ici.
0: Oh bah c'est gentil, c'est vraiment très très gentil. À bientôt, au revoir.
6: Au revoir, merci.
0: Voici la troisième question de sélection. Comment se nomme l'aéroport? Bah tiens, on y retourne. Situé à quelques kilomètres de Cherbourg, en Cotentin, sur les communes de Maupertuis-sur-Mer et Gonneville-le-Teil. Attention, ne vous trompez pas. Est-ce l'aéroport du Cotentin ou l'aéroport Cherbourg-Manche? Faut pas vous tromper, hein. L'aéroport du Cotentin ou l'aéroport Cherbourg-Manche? Bah, c'est à vous de jouer, puis bien sûr, on vous souhaite bonne chance, on a encore de jolis cadeaux à vous offrir.
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0: Mécano sur votre radio.

0: Une femme avec une femme, c'était Mécano sur la radio ici Cotentin.
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0: Et demain, c'est la 10e édition du Trail de Chenou à Sioto. Pour marquer cet anniversaire, une partie des bénéfices sera reversée au comité départemental de sport adapté, association multisport qui s'adresse aux personnes en situation de handicap. Au programme, 3 trails, 27, 15 et 10 km avec des départs respectifs à 9h, 9h30 et 10h. Et puis deux randonnées de 13 et 9 km sont également proposées avec des départs à 9h35 et 9h45. Alors pour les trails, les inscriptions sont closes, mais par contre, vous pouvez participer aux randonnées puisque les inscriptions pourront se faire sur place, donc demain à Sioto. Et puis à Iftobocage, un vide-grenier, toujours demain, de 8h à 17h, sur le parking de l'école. C'est la Michael Laïc qui propose son vide-grenier de printemps, évidemment réservé aux particuliers. Et il y aura également une vente de tickets de tombola.
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0: Et avant d'accueillir Pascal, qui est à Saint-Pierre-Église pour Cap sur la Manche, notre troisième candidat, si on écoutait Tasmin Archer, Sleeping Satellite.

0: Jasmine Archer, Sleeping Satellite sur la radio ici Cotentin.
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0: Ah ben on n'a pas de chance avec Pascal. C'est Pascal, hein, c'est ça, je me trompe pas, hein, Saint-Pierre-Église. Son téléphone n'arrête pas de couper. Ça va faire deux fois qu'on rappelle. Timélia est sur le coup, et quand Timélia est sur le coup, autant vous dire que le problème va se résoudre. Hein. Timélia qui vous accueille au 02 33 23 13 23. Alors, est-ce qu'on va essayer de récupérer Pascal qui est à Saint-Pierre-Église. Ah, Pascal, bonjour.
2: Oui, bonjour.
0: Ah bah alors, Pascal...
2: On a été coupé parce que j'ai un jeune homme qui est venu me demander si ça ne te dérangeait pas que je... qu'il fasse du bruit parce qu'il fêtait ses 20 ans, donc voilà.
0: J'ai parce qu'ils vont faire la fête ce soir, c'est ça?
2: Voilà. Donc, par politesse, il est venu me demander si...
0: Oh, c'est gentil, ça,
2: Ne dérangeait pas. Oui, c'est très correct.
0: Voilà.
2: Il fait le tour du village, donc il va chez des gens. C'est respectueux, on va dire.
0: Bah, c'est respectueux, oui. Bah, voilà. Ça va éviter à la maréchaussée. À la maréchaussée,
2: de toute façon, j'ai pas chez moi.
0: Ah, bah, comme ça.
2: Voilà, ça.
0: Comme ça, vous êtes peinard.
2: Ouais.
0: Bon, impeccable. La question. Oui, dites-moi.
2: Je coupe la parole, excusez-moi. Je suis avec mon portable parce que j'ai plus de ligne de fixe. Voilà.
0: Bah, vous avez une ligne de fixe, pourquoi? Il y a un problème avec le fixe?
2: Ah, bah.
0: Oula.
2: Je sais pas,
0: oula, alors attendez, on vous entend.
2: J'ai plus de

0: petite télévision.
1: Oh là là, oh là là. Bon, va falloir vous mettre dans un endroit où ça capte, Pascal, parce que là, on vous entend là, plus.
0: Ah, ça va,
1: non, ah bah, ouais, ça y est, je vous ai retrouvé. Bon, allez, on y va.
0: Voilà.
1: Comment se nomme l'aéroport qui est situé à quelques kilomètres de Cherbourg? C'est l'aéroport du Cotentin ou l'aéroport Cherbourg-Manche?
0: L'aéroport Cherbourg-Manche.
1: Vous avez raison, Pascal, c'est une bonne réponse. Est-ce que vous souhaitez prendre le paramoteur ou le parapente?
0: Plus paramoteur, parapente, j'aime bien le plancher des vaches.
1: On y va pour le paramoteur. De toute façon, on va s'élever dans les airs. Hein.
0: Oui, dans les airs.
1: On va pas aller très loin. Vous n'allez pas avoir le temps d'avoir peur parce qu'on s'arrête à Valogne. Donc ça va, je vois. Hein.
0: Ah bon, ça va, Valogne, ouais, c'est bien.
1: Ouais, c'est raisonnable quand même. Hein.
0: J'y vais cet après-midi.
1: Ah bah très bien. Bah dites donc, mais qu'est-ce qui se passe? Vous tombez tous sur les cases défis, il y a encore un défi.
0: Ah,
1: ouais, bah, oui, comme vous dites, mince alors.
2: Prêt à relever le défi?
1: Bah, décidément, ce matin.
0: Oui, madame.
1: Alors, un défi pour tenter de remporter un panier garni 100% manchois. Ok? Donc.
0: Oui, très bien.
1: Dans ce panier garni, attendez, je vais vous faire un peu le descriptif, parce qu'il est là à côté de moi. On vous a mis une bouteille de cidre demi-sec des vergers du Val-de-Serre. Vous avez du coulis de tomate du petit coin bio. Petit coin bio, ça c'est à Bretteville-sur-Ay. Et puis la ferme des Carameux, la ferme des Carameux qui fait une crème caramel. Oh là là là là là là, vous m'en direz des nouvelles.
0: Hein. À mourir.
1: Aïe aïe aïe, exactement, mais c'est à tartiner sans modération. Je vais avoir besoin que vous fassiez quelque chose pour moi, Pascal.
0: Oui, bah dites-moi. Hein.
1: Bah, je vais vous dire. On va faire un petit peu de virelangue, parce que j'aime beaucoup ça. Est-ce que vous pouvez, puisqu'on va rester dans le panier, me dire 10 fois, sans vous tromper, de façon assez rapide, en articulant bien, les ces 3 mots suivants. Papier, panier, piano.
0: Oui. Attendez. Papier, panier, piano. Papier, panier, piano. Papier, panier, piano. Papier, panier, piano. Papier, panier, piano. J'avais enregistré un papier, pianer,
1: panier, piano. Ah, il s'est trompé. Il s'est trompé.
0: C'est parce que j'ai changé mon vocabulaire. C'est pour vous embêter.
1: Oh, vous êtes adorable, Pascal, et on est là pour rigoler. Je vais vous dire.
0: Donc, je peux vous lancer un défi, moi.
1: Je vais pas y arriver, mais allez-y.
0: Alors, grâce moutille, biscoutille, grâce mule, biscout.
1: Ah bah
0: ça veut dire quoi, ça?
1: Ah bah ça, je sais pas, Pascal. Dites-moi, je sais pas, moi. Ah bah ça, on a encore perdu Pascal. C'est pas possible. Ça marche pas, Saint-Pierre-Église, le téléphone. Pascal, je suis navré. Vous êtes là? Non? Ah!
0: Oui.
1: Donc, faites-moi la traduction, s'il vous plaît.
0: Je vous le dis rapidement ou...
1: Non, allez-y mollo, que tout le monde comprenne.
0: Le grain se moutille, la vie se coutille.
1: Alors le grain, d'accord.
0: Le grain se moutille.
1: Oui.
0: Le grain se moue, la bie se coue.
1: Oh là là. Et ça vient d'où, cette expression-là?
0: Oh, c'est vieux, hein.
1: C'est vieux, oui.
0: J'en ai une autre, si vous voulez. Hein.
1: Ah bah allez, on y va, de toute façon, on n'est plus à ça près.
0: Allez. Vous êtes une estelle? Yes, mais est une
1: Bah là, c'est pareil, il va falloir que vous éclairiez ma lanterne. Hein.
0: Ah, vous l'êtes-tu? L'êtes-tu dans le jardin?
1: Oui.
0: Vous l'êtes-tu une estelle? Après, on parle anglais. Yes, il est une S. Mais c'est des... Oui, c'est des vieux trucs de Normand, ça.
1: Mais dis donc, mais c'est vous qui allez créer les défis maintenant pour la radio? Parce que vous êtes un génie,
0: oui.
1: En défi, vous. Sacré Pascal.
0: C'est pas mal, oui.
1: Bah oui, je vois ça, vous êtes pas mal du tout, même.
0: Un petit peu de la... Bon, pas de la provo, mais j'aime bien.
1: Ouais.
0: Ça va dans les deux sens. Hein.
1: Je sens bien. Pascal, voilà. Est-ce qu'on vous inscrit? Alors déjà, le panier garni, il est gagné, ça c'est sûr. Est-ce qu'on vous inscrit pour le petit séjour à la station thermale de Bagnoles de l'Orne? Est-ce que ça vous ferait plaisir?
0: Oui, éventuellement, je donnerai cadeau à un de mes enfants.
1: Et ben voilà. On vous repasse, Timélia. Et merci, Pascal. À bientôt. Au revoir.
0: Oui, bonne fin de journée à
1: merci.
0: Vous. Merci. Bisous, au revoir.
1: Allez, moi aussi, plein de bisous. Voici la dernière question de sélection. Alors, je ne sais pas sur quoi vous allez tomber encore, mais alors, ce matin, c'est un vrai festival. Hein. Lorsque l'on évoque la côte des îles, nous sommes sur la côte ouest ou plutôt sur la côte est de la Manche. Bon, ça, c'est facile. Hein. La côte des îles, on est sur la côte ouest ou la côte est de la Manche.
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1: Et voici Téléphone avec Cendrillon.

0: Le groupe téléphone sur la radio ici Cotentin avec Cendrillon. On va jouer avec Chantal, c'est notre dernière candidate au jeu de Cap sur la Manche, bien entendu, sur la radio ici Cotentin. Chantal est à Coutances et nous allons la retrouver d'ici allez, une trentaine de secondes.
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0: Comment ça va Chantal? Bonjour.
4: Bonjour.
0: Vous êtes à Coutances, hein, Chantal, c'est ça?
4: Oui, je suis à Coutances.
0: À Coutances. Est-ce que c'est déjà couvert à Coutances ou pas, dites-moi?
4: Bah oui, c'est gris quand même.
0: Bah, ouais. Bon, va falloir faire avec, hein.
4: Ah ben oui, de toute façon, oui.
0: On n'a pas le choix, hein.
4: On n'a pas le choix, hein. Non. Mais ce serait bien qu'on ait un peu d'eau, quand même. Hein.
0: Ah ben, je suis d'accord avec vous. On est bien d'accord que les jardins, ça commence à... Ouf.
4: Ah oui, ouais.
0: Ouais, si on veut pas arroser par ses propres moyens, c'est vrai qu'un petit peu de pluie, ça ferait pas de mal du tout.
4: Et puis le vent, il assèche tout. Hein.
0: Bah, ouais. Je sais bien, bah oui. Puis on a eu ce vent de nord-est là pendant des jours et des jours qui a tout asséché là.
4: Oui.
0: Bon, ça va revenir.
4: Oui, faut croiser les doigts, mais ça va revenir. Voilà,
0: exactement.
4: Tout à fait.
0: La question était la suivante. Lorsque l'on évoque la côte des îles, nous sommes sur la côte ouest ou sur la côte est de la Manche?
4: La côte ouest.
0: Bah oui, effectivement. Qu'est-ce qui nous reste? Bah, il nous reste juste normalement le parapente, hein, si je ne dis pas de bêtises.
4: La dernière question.
0: C'est ça, on y va, vous êtes prête?
4: Oui.
0: On prend le parapente, allez, on y va, on prend le parapente. Oh là là. Oh,
4: qu'est-ce qu'il m'attend là?
0: Oh là là. Ouf. Ça va?
4: Oui, ça va.
0: Parce qu'on est tombé un peu fort là. Oh là là, mais dis donc. En plus, je suis un pain. Vous avez fait un peu le coussin, si vous voulez. Donc, je suis quand même pas légère. Donc, en tombant, ça peut.
4: Bien sûr.
0: Enfin, si vous me dites que si tout va bien, je vous fais confiance.
4: Oui.
0: Eh bien, c'est cadeau. Et dis donc, il n'y a pas de défi pour vous. Oh
3: merci, Cotentin. Cap sur la Manche.
0: Oh, parce que depuis ce matin, les défis, ça n'a pas arrêté.
4: J'ai entendu ça
0: un petit peu. Là. Bon, ils ont été réussis, ma foi, avec brio, hein, pour
4: oui, c'était pas mal. C'était pas mal.
0: Vous avez des petits défis préférés, vous, ou pas? Non, c'est pas...
4: Pas spécialement. J'aime bien quand même quand il peut répéter trois mots, là, je sais plus qu'au tout à l'heure, le monsieur, là, c'était pas trop mal.
0: Le virelangue.
4: Oui.
0: Ah bah vous allez me faire un petit peu de virelangue alors, pour le fun. J'aime bien moi mes pruneaux cuits, mes pruneaux crus. Allez, une petite dizaine de fois, pruneaux crus, pruneaux cuits.
4: Pruneaux crus, pruneaux cuits. Pruneaux crus, pruneaux cuits. Pruneaux crus, pruneaux cuits. Pruneaux crus, pruneaux cuits. Pruneaux crus, pruneaux cuits. Pruneaux crus, pruneaux cuits. Pruneaux crus. Pruneau cuit.
0: Parfait, c'est parfait. À la fin, on était un petit peu en équilibre. Hein.
4: Oui.
0: Mais dites donc, vous êtes une championne au virelangue, bravo. Parce que mine de rien, il faut vraiment se concentrer.
4: Bon,
0: vous avez fait un petit défi. Ça, c'est chouette. Et on vous offre le tablier ici Cotentin. Vous êtes tombé sur la case du tablier. Vous n'aviez pas forcément de défi à faire, mais bon, c'était rigolo de vous entendre quand même.
4: Oui, tout à fait.
0: Et alors, le calendrier, vous allez voir, il est très chouette. Et puis, le tablier, il est très chouette. Et on a toujours besoin d'un tablier, même plusieurs. Hein. Ça se salit très vite.
4: Oui.
0: Et on vous inscrit pour peut-être tenter de remporter ce petit séjour dans notre station thermale de Bagnoles de l'Orne.
4: Ce serait carrément
0: bien. Eh bien, vous savez quoi? On va vous repasser Timélia qui va prendre tout ce qu'il faut, qui va tout vous expliquer. Mais sachez que si jamais ça appelle à la maison vendredi, un petit peu avant 8h30, c'est possible que ce soit ça. D'accord?
4: Ah, d'accord, ok.
0: D'accord. Bon, je vous remercie d'avoir participé à Cap sur la Manche. C'était très agréable, Chantal. Merci beaucoup.
4: Merci à vous, et puis bon week-end, et puis continuez comme ça, c'est super.
0: Bah, c'est très gentil. Et on sera bientôt chez vous, là, à Coutances, pour Jazz sous les pommiers. Hein. On n'oublie pas de venir vous faire un petit coucou. Voici Philippe Timsit, Henri Porte des Lilas. Oh, elle est jolie, tout plein, cette chanson.

0: Cite avec ce titre, hein, Henri porte des lilas. Il est midi moins 5, dans 5 minutes, c'est le retour de l'actualité locale. Ne bougez surtout pas.
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0: Merci, c'était Lola Young sur la radio ici Cotentin. Un grand merci pour votre participation à Cap sur la Manche. Le jeu revient demain entre 11h et midi. Évidemment, on compte sur vous.
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0: Un excellent week-end à l'écoute de votre radio. Il est midi. Fontaine pour les informations, avec pour commencer un très gros excès de vitesse dans le sud Manche.
2: 141 km/h relevé sur un axe limité à 80 km/h. Une jeune conductrice de 20 ans a perdu son permis de conduire. C'était jeudi dernier vers 23h. Elle a été interceptée par les gendarmes sur la départementale qui relie Mortain à Saint-Hilaire-du-Harcouët. Le véhicule a été placé en fourrière. La gendarmerie de la Manche rappelle que depuis fin 2025, un excès de vitesse d'au moins 50 km/h au-dessus de la limite autorisée constitue un délit routier. Des pêcheurs normands et bretons à Paris ce midi, venus dénoncer la flambée des prix du carburant dans une manifestation place Vauban dans le 7e arrondissement. Elle est organisée par le président de l'Union française des pêcheurs artisans. En quelques semaines, le prix au litre a doublé pour la profession. Pour les pêcheurs, les aides annoncées récemment sont insuffisantes.
0: Le Mont-Saint-Michel fait déjà le plein.
2: Oui, c'est souvent au mois de mai que la merveille bat des records de fréquentation, jusqu'à 30 000 visiteurs par jour. Par exemple, si on prend les chiffres à l'Ascension en 2022. Alors depuis, l'établissement public essaye de lisser la fréquentation sur toutes les saisons. Comment s'annoncent ces ponts de mai sur le rocher? Est-ce que les vacances d'avril ont été bonnes en termes de fréquentation? Question que l'on pose ce midi à Thomas Velter, le directeur de l'établissement public du Mont-Saint-Michel.
3: Les premiers chiffres depuis le début de l'année, mais aussi sur les vacances de printemps, montrent une stabilité par rapport à 2025. On était à moins 0,5 la semaine dernière. On a eu une très belle fréquentation là le week-end dernier. On n'a pas encore tout à fait tous les chiffres. Mais donc, pour le moment, on est sur une stabilité. Après, on remarque, en discutant avec aussi les acteurs économiques, qu'il y a ici et là quelques annulations dues notamment au conflit au Moyen-Orient, en Iran, de la part de visiteurs asiatiques notamment, qui avaient prévu de passer, de faire un stop soit à Dubaï, soit à Doha. Mais pour le moment, ça n'est pas suffisamment révélateur pour que ce soit une tendance qui se confirme. J'ajoute que c'est aussi la période où on enclenche notre procédure de bonne gestion des flux. Les ponts du mois de mai, lorsqu'ils sont placés de manière, je dirais, optimale, sont susceptibles d'accueillir plus de visiteurs que certains week-ends du mois d'août ou même que le 15 août. Donc on est prêt à accueillir ces visiteurs.
2: Thomas Velter, le directeur de l'établissement public du Mont-Saint-Michel.
0: Un combat acharné pour la dernière de la saison régulière à domicile pour la JS Cherbourg.
2: Oui, les handballeurs cherbourgeois se sont imposés face à Cournon. C'était serré 35 à 34. Avant-dernier match de la saison hier soir, mais loin d'être le dernier dans cette salle Jaurès. Les Mauves évolueront à l'intérieur l'année prochaine, et car le Palais des Sports Chantraine est loin d'être prêt. Le chantier prend du retard, livraison fin 2027, voire même début 2028. Un calendrier qui ne fait pas du tout l'affaire du club, Sarah Saltiel-Rago.
4: À commencer par les supporters. David Tessonneau, le président du COP des Mauves, regarde le Palais des Sports du voisin Canet avec envie.
5: C'est un bel outil, c'est parfait pour bien travailler, pour le club puisse évoluer aujourd'hui. Aujourd'hui, quand par exemple a les outils pour jouer en Star League.
4: Et c'est bien ce qui se joue pour le président de la JSC, Vincent Ferré, avoir un équipement digne du haut niveau et des moyens grâce à la billetterie.
6: Aujourd'hui, pour attirer du monde qui viendrait de Saint-Lô, qui viendrait d'un peu plus bas dans le département, c'est plus compliqué. Voilà. Il faut le savoir parce que de la concurrence, on en a aujourd'hui. Donc cette concurrence aussi ne nous permet pas de se développer économiquement comme on le souhaiterait. Et ce qui nous freine un peu dans nos investissements au niveau du club.
4: Vincent Ferré qui a rencontré la maire de Cherbourg cette semaine pour faire le point. Et il a fallu expliquer la situation, indique Camille Marguerite.
7: Le plus important, c'est qu'ils puissent aussi s'organiser. Je leur ai fait part de mes doutes sur ce qui avait été évoqué par la municipalité précédente, à savoir de rogner sur des équipements qui sont indispensables à la pratique professionnelle du sport. Un écran publicitaire, les lumières au plafond, la verrière, il y a des choses sur lesquelles on ne peut pas rogner.
4: La municipalité table désormais plutôt sur une livraison au club début 2028.
2: Et concernant cette saison, il reste un match au Mauve, déplacement jeudi prochain en région parisienne à Pont-au-Combo. À noter qu'hier soir, les Vikings du camp handball ont repris la première place provisoire. Les handballeurs canets se sont imposés face à Valence. Un nouveau samedi décisif pour l'US Granville en National 2, avant-dernier du classement. Les footballeurs granvillais veulent croire au maintien avec seulement 3 points de retard sur le premier non relégable. Granville accueille au stade Louis Dior le leader La Roche-sur-Yon, c'est à 18h. À la même heure, l'US Avranches se déplace en Vendée pour affronter les Herbiers. La météo de ce samedi, Stéphanie.
0: Avec un temps orageux prévu cet après-midi par les prévisionnistes de Météo France, le vent sera généralement faible, des températures assez agréables. Nous aurons entre 20 et 21 degrés. Alors là, on est plutôt sur le sud du département, entre 16 et 17 degrés sur le Cotentin. Pour demain, le début de matinée bénéficiera d'un soleil généreux. Attention malgré tout aux cumulus qui vont bourgeonner sur une partie du Cotentin et la baie du Mont-Saint-Michel qui donneront notamment quelques orages dans l'après-midi. Allez, je vous laisse en compagnie de Willy et de toute son équipe. À demain, dès 7h.
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9: Bonjour, bonjour, merci d'avoir choisi votre radio ici. C'est Willy vient déjeuner chez vous, numéro 1049.
10: Ah là là,
9: un bonjour la tribu.
10: Bonjour.
9: Alors, qui est là aujourd'hui? Nicolas Malabeuf, notre enfant de la télé. Bonjour mon bon Nicolas.
11: Bonjour Willy, bonjour tout le monde.
9: Et Fabien Imo, notre geek. Bonjour mon Fabinou.
12: Bonjour Willy, bonjour à tous.
9: Et bienvenue à tous. J'espère que cette semaine fut bonne.
12: Excellent.
9: Excellent. Parfait. J'espère que ce brin de muguet hier à 50 balles, les trois brins, vous a bien fait plaisir. Voilà, parce que là, ça fait 10 balles la pochette, là. Ça fait mal.
12: Ça fait mal.
9: Et bien voilà, nous sommes là, mes amis, jusqu'à 13h pour vous présenter votre talk show pas comme les autres, le seul à la radio française qui mélange humour et sérieux pour comprendre et apprendre de l'actu, le talk show utile de votre radio utile. Alors notez bien les dossiers du jour. D'abord, attention, si vous avez acheté des billets d'avion pour mai, juin, juillet, votre compagnie peut augmenter le billet d'avion, voire même carrément annuler le vol.
12: Pourquoi?
9: Comment? Mais que faire, bordel? Telles sont les questions que vous vous posez. Eh bien, notre invité vous donnera des réponses dans une minute. Et à 12h30, la folie Michael Jackson.
11: Ah, voilà. C'est votre idole.
9: Ça, vous savez que c'est mon idole, c'est mon chanteur mort préféré. Je ne pouvais pas passer sous silence le succès du film Michael au cinéma. Presque 2 millions de spectateurs en une semaine. Pourquoi 17 ans après sa mort est-il toujours le King of Pop? La réponse dans 20 minutes. Et bien sûr, vous le savez, on fait cette émission tous ensemble. D'abord sur le groupe Facebook. Alors Fabinho.
12: C'est gratuit le groupe Facebook.
9: Ah bah bien sûr que c'est gratuit. Hélas, moi je vous le ferais payer si ça tenait qu'à moi. Mais je ne peux pas.
12: Pour nous retrouver, vous tapez sur Facebook Youpi la vie avec Willy Rovelli. Bim, vous tombez sur nous.
9: Oui.
12: Et la question du samedi.
9: Alors,
12: quelle est votre chanson préférée de Michael Jackson?
9: Alors.
12: Pour l'instant, zéro commentaire.
9: Oh merde.
12: Et donc,
9: et
12: le sondage, avez-vous vu le biopic de Michael Jackson?
9: Bon.
12: Plus de 50% de non.
9: Ah, oh, bon, bah, on va vous donner envie d'aller le voir. Non. Vous répondez à ma question, merde. Pour une fois que je trouve une question intéressante.
12: Alors, j'ai l'impression que tout le monde s'en fout.
9: Non. Les gens ne sont pas encore réveillés. Ils viennent de se lever à l'instant. Quelle est votre chanson préférée?
12: Donc, faites plaisir à Willy Rovelli. Vous vous abonnez déjà sur Facebook, c'est gratuit. Youpi la vie avec Willy Rovelli. Et vous répondez au sondage du jour.
9: Inventez un truc, je m'en fiche juste pour me faire plaisir. Et puis sinon aussi le 0810 055 056. Appelez-nous, c'est la plus grande émission du monde. Vous êtes tous des chroniqueurs. Vous faites tous partie de cette tribu. Vous nous appelez pour réagir sur tous les thèmes. Dès que vous avez envie de dire bonjour, tac, bonjour. 0810 055 056. Et vous repartez avec quoi?
11: Avec une carte carburant.
9: Ah bon?
11: Et elle est comme Michael Jackson, elle est multicolore. Et elle vaut 100 euros.
9: Et elle est vivante, elle. 0810 050. Quoique.
12: Il est peut-être vivant.
9: Il était sur une île avec Elvis Presley.
12: Slay,
9: Et Nicoletta.
12: Eddie Mitchell.
9: Ah merde.
12: Allez, on enchaîne.
9: Bon, c'est bon, on a tout dit. Allez, démarrons.
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9: Allez, ouvrons notre premier dossier. Bonjour, Linda Lainée.
13: Bonjour.
9: Bienvenue ici, Linda. Vous êtes la rédactrice en chef de l'éco-touristique et co-auteur de Quand le tourisme s'éveillera aux éditions de l'Aude. Alors, vous nous confirmez déjà que les compagnies aériennes peuvent annuler des vols là pour les mois qui arrivent, mai, juin, juillet, à cause de la flambée du prix du kérosène. C'est vrai, ça? Annuler, carrément.
13: Alors oui, effectivement, les compagnies aériennes peuvent annuler des vols, et c'est ce qu'elles ont commencé à faire, vous l'annonciez. Transavia, par exemple, a décidé de renoncer à 2% de ses vols au mois de mai et au mois de juin.
9: Ouais.
13: Donc ça ne concerne pas l'été pour l'instant, et d'autres compagnies aériennes ont annoncé des baisses sur l'été et également jusqu'au mois d'octobre.
9: Mais ce sont
13: ça reste quand même dans des proportions limitées pour l'instant.
9: D'accord, mais ce sont quels vols? Pourquoi certains vols? Pourquoi certaines destinations et pas d'autres?
13: Alors, les compagnies aériennes font les arbitrages en fonction de leur programme au global. Et il va sans dire qu'elles vont sans doute annuler des vols pour lesquels il y a beaucoup de fréquences par jour.
9: Ah,
13: de sorte que le consommateur soit moins lésé que sur une ligne qui est opérée une seule fois par jour.
9: J'ai compris. Alors, et comment est-ce qu'on est prévenu? Est-ce qu'on est prévenu dans un certain délai? Est-ce que je peux faire quelque chose? À part gueuler, est-ce que je peux faire quelque chose? Être
12: manifester,
9: indemnisé?
12: Manifester.
9: Qu'est-ce que je peux faire?
13: Alors, les compagnies aériennes s'organise pour prévenir les clients en amont. Ouais. On l'a vu encore une fois pour Transavia, les clients ont été prévenus par email ou par SMS. D'accord. Que peut-on faire dans ces cas-là?
9: Ouais.
13: Il y a différents cas de figure, mais en général, la réglementation fait que vous pouvez très bien vous voir proposer un vol de substitution,
9: ouais,
13: un report.
9: D'accord.
13: Éventuellement, vous n'acceptez pas cette solution, ah, et à ce moment-là, vous avez le droit à un remboursement. D'accord. Sous 7 jours.
9: Ah, sous 7 jours, remboursement.
13: Ça, donc, dans le cadre d'un vol sec, et le remboursement donc est une obligation. En revanche, dans le cadre d'un forfait, les obligations sont renforcées. Là encore, la compagnie aérienne doit proposer une solution, donc un report ou bien une annulation sans frais ou bien un remboursement. Et par ailleurs, le professionnel, donc agent de voyage et tour opérateur, est également présent pour accompagner le voyageur dans ses démarches.
9: Bon, très bien. Au moins, c'est clair. Merci, Linda. Et par exemple, s'ils augmentent le prix du billet, parce que ça aussi, j'ai vu passer ça, hein, qu'ils peuvent augmenter. Je veux dire, on a acheté le billet, on l'a payé, tout ça, mais ils peuvent vous envoyer un message pour vous dire, ding, pas, va falloir payer
12: en plus.
9: Mais non. Ça, c'est vrai aussi, ça.
13: Alors, en fait, là aussi, il y a deux cas de figure. Ah. Si vous avez acheté un billet d'avion sec, sans autre prestation, si vous l'avez déjà payé, normalement, la compagnie aérienne ne peut plus augmenter le prix. Il ne peut plus y avoir de surcharge carburant.
9: D'accord.
13: La surcharge carburant, elle est appliquée avant l'achat.
9: D'accord.
13: En revanche, dans le cas d'un voyage à forfait, donc qui comprend un billet d'avion et un hébergement, il est possible d'avoir une surcharge, mais limitée. Elle ne doit pas excéder 8% du prix global.
9: Très bien.
13: Et le consommateur doit être prévenu en amont, donc 20 jours avant.
9: Bon, très bien. Vous nous confirmez, Linda, du coup, qu'avec tout ça, je ne sais pas, est-ce que les Français réorganisent un petit peu leurs vacances? Est-ce que finalement, ils se disent « je vais rester en France plutôt qu'ailleurs » Enfin, est-ce que vous avez vu un petit peu ce mouvement-là?
13: Oui, tout à fait. Déjà, il y a beaucoup plus d'attentisme que d'habitude.
9: Ouais.
13: Les Français ont envie de partir en vacances, pour ceux qui en ont les moyens, mais ils hésitent beaucoup, puisqu'il y a une flambée du kérosène et des carburants à la pompe. Et ce qu'on observe dès maintenant, c'est un report sur des destinations plus proches.
9: Ah oui.
13: On regarde, par exemple, les réservations effectuées dans les agences de voyage au niveau des séjours, eh bien, au mois d'avril, les ventes ont baissé de 13% au global. Toutefois, la France, elle se maintient.
9: Ah,
13: donc, elle est à moins 1%. L'Espagne, elle se maintient également. Elle est seulement à moins 2%. Mmh. Alors que d'autres destinations un peu plus lointaines, y compris d'ailleurs l'Italie, la Grèce, mais également sans doute la Turquie ou les Égyptes, eux décrochent vraiment.
12: Ah, voilà.
9: Ah ouais, ouais, ouais.
12: Donc, moins l'avion.
13: Fait, un report sur des destinations plus proches, France, la France proche, et puis également l'Espagne, puisqu'on peut y aller
12: en voiture.
13: À la fois en voiture et également
9: même
13: en
9: train. Ouais, et puis même en train, il y aura peut-être beaucoup de rapports dans le train, de reports dans le train. Merci infiniment, Linda, c'était très clair.
12: Bravo.
9: Moi, j'applaudis Linda, parce que quand c'est clair, on applaudit nos invités. Voilà, bravo Linda Lainé, rédactrice en chef de l'éco-touristique et co-auteur de Quand le tourisme s'éveillera, aux éditions de l'Aube. Allez, dans un instant, c'est vous que je veux entendre. C'est la libre antenne du week-end. Appelez-nous pour réagir sur tout ce que vous voulez. Est-ce que vous avez prévu vos vacances? Oui, non. 0810 055 056. On parle de quoi dans un instant, mon Fabinou?
10: L'actu web de la semaine. Un fromage français fait le buzz en ce moment sur les réseaux sociaux. C'est un fromage franc-comtois.
9: Oui.
10: Et je vous explique pourquoi dans un instant.
9: Merci infiniment de nous expliquer pourquoi dans un instant. Est-ce que vous aimez Vanessa Paradis?
12: Ah oui, ça, on adore.
9: Je l'ai reconnue. C'est Vanessa Paradis sur votre radio ici. Merci d'être avec nous. Nous sommes là jusqu'à 13h. À tout

0: c'est Be My Baby, sois mon bébé.
1: Mais il est là, mon gros week-end.
0: Il est là, mon gros bébé.
2: Pépé.
0: Non, c'est vous êtes mes deux gros bébés. Franchement, c'est
2: pourquoi
0: vrai.
2: Gros
0: vous êtes...
2: c'est pour Nico, gros
0: bébé. Vous êtes mes bébés, les bébés que j'ai pas eu, que je n'ai pas eu. Vous êtes ma paire de jambes. Alors, Fabien, allez, Hibault, alors.
2: Il est l'heure de la mise à jour. Toute l'actu web qui a retenu mon attention cette semaine. On démarre avec la tendance food du moment.
0: Oui.
2: Un fromage est en train de devenir viral sur les réseaux sociaux et c'est la cancoyotte.
0: Ah oui, c'est vrai.
2: Elle colle à la cuillère, elle sent l'ail, et je ne parle pas de mon ex, elle vient de Franche-Comté, et elle coûte 2,50€, je parle bien sûr de la cancoyotte. Ce fromage est en train de conquérir les réseaux sociaux, et personne ne l'avait vu venir. La cancoyotte à la côte, grâce à l'influenceur Joanne Paps.
0: C'est vrai, Joanne Paps.
2: Je connais pas. Qui a posté cette vidéo.
3: 100 grammes de cancoyotte, 8 grammes de gras,
0: oh là là.
3: 16 grammes de prot. Comment
0: prot.
3: C'est possible? Je suis sur un nuage de fromage et j'ai qu'une seule chose à dire, merci la Franche-Comté.
2: Ce fromage franc-comtois, voilà, ne coûte pas cher, ce n'est pas trop gras et surtout ce fromage contient une bonne dose de protéines.
0: Prot. La prot.
2: Et vous qui faites de la muscu,
0: hein,
2: ça pousse. Résultat, certains internautes n'hésitent pas à faire des kilomètres pour se procurer de la cancoyotte.
4: Est-ce que j'ai fait plus de 500 km
0: pour acheter
4: la cancoyotte?
0: Bah oui.
5: Allez, quand même.
0: Oui, quand même.
2: Pour info, les ventes de cancoyotte ont progressé de 7% et certains rayons de supermarchés sont complètement vides en ce moment. Voilà, c'est le fromage à la mode. Donc vive la cancoyotte et vive la Franche-Comté.
0: Bravo.
2: Toujours dans l'actu web de la semaine, je vous présente Johan, 23 ans, originaire de Toulon. Il se lance sur les réseaux sociaux en tant que créateur de contenu. Vous savez, c'est le métier à la mode en ce moment. Mais problème, il a du mal à décoller et faire le buzz. Du coup, cette semaine, il a une idée. Il a livré des pizzas gratuitement en Ferrari. Il s'est filmé et bim, le buzz. Hein, comme quoi, parfois, pour faire le buzz, faut juste avoir une Ferrari dans son garage.
5: Oui, hein, c'est pas compliqué.
2: C'est pas broutille pour vous.
0: C'est rien du
2: une
0: tout.
2: Broutille. Tiens, écoutez ça.
0: Ah oui, Van Halen.
2: Jump de Van Halen. C'est la musique d'entrée des joueurs de l'Olympique de Marseille.
0: Ouais.
2: Eh bien aujourd'hui, j'ai une pensée pour l'OM et surtout pour les supporters de Marseille. En fait, les supporters sont au bout du roule-masse. Ils en ont marre de voir leur équipe enchaîner les mauvais résultats. Écoutez-les dimanche dernier en sortant du Vélodrome.
6: J'ai la haine.
2: Ouais, ils en ont
6: marre. Bouillant, c'est d'en jouer Greenwood. Comment Greenwood, il n'est pas titulaire? Comment c'est possible?
0: Comment c'est possible?
6: J'ai envie de serrer, les gars. Comment c'est possible?
7: Abibé, tiens, gros cubique, prends tes valises, va Saint-Charles, prends le train.
8: Pas court, va le club. Et qu'on se fera racheter par un vrai actionnaire. Parce que j'en ai marre.
0: Ah oui, je crois qu'ils en ont marre.
2: Ah, ils en ont marre. Non, mais ça me fait de la peine. Et en plus des mauvais résultats, le club a décidé de changer de logo.
0: Ah oui.
2: Bon, bah voici la réaction des supporters. Hein, sans surprise, sa gueule.
9: Je donnerai pas un euro pour le nouveau logo.
5: Tu as acheté le maillot et tout?
9: Le logo, il est là. J'achète pas le maillot.
5: Ah ouais.
9: Moi, je t'ai dit prêt en cash, je l'achète pas. Mais c'est impossible, mon frère. C'est quoi ce logo?
2: Ce que j'aime, c'est qu'ils ne sont pas du tout excessifs dans leurs propos. Allez, courage aux supporters marseillais.
0: Courage.
2: C'est un mauvais moment à passer. Cet après-midi, l'OM se déplace à Nantes. Donc, allez, droite au but. Enfin, il va peut-être falloir un GPS aux joueurs pour retrouver justement le chemin des buts.
0: Oh là là. Pas nous fâcher avec tout Marseille, toi.
2: Mais
0: vas-y, toi, te balader à Marseille, là, en disant ça.
2: Il est malin, je dirais pas.
0: J'ai pas dit ça. J'adore Marseille en plus, alors tu vas je vous aime, Marseille. Vas-y, toi, sur la canebière en train de dire ça.
2: Je reste
0: à faire ta chronique. Non, mais...
2: On les embrasse. Non, mais...
10: Avec toute sa...
2: On les aime, justement.
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0: Ça va, Corinne?
12: Oui, bonjour, Willy. Bonjour, l'équipe.
0: Ça va, la coco?
2: La coco.
12: Ça va.
0: Ça va? Tu nous appelles d'où, la coco?
12: L'Auvergne, du Puy-de-Dôme.
0: Puy-de-Dôme, oui, on marche fort dans le Puy-de-Dôme, l'impression. Hein, j'ai l'impression que
12: On marche un peu.
0: Non, je parlais de nous en termes d'audience.
2: Bon, enfin, ça marchote.
0: Corinne, elle marche plus. Doucement. D'accord. Bon, bah ça va. Bah, tout le monde marche alors. Bon, ça va alors. Ça va, Corinne, tu voulais réagir sur quoi, ma chérie?
12: Sur Michael Jackson.
0: Tu aimes bien, t'aimes bien Michael Jackson?
12: Ah oui, j'ai toujours aimé, oui.
0: Moi aussi. T'as une chanson préférée ou pas, un truc qui...
12: Eh ben, c'est ce que je disais à votre...
0: Oui, Sandarina.
12: Umaïma. Qui trouvait pas le morceau, Human Nature.
0: Human.

0: Ah mais qu'est-ce que c'est beau, hein. C'est la nature humaine.
1: Ah oui, c'est magnifique.
0: Ah, la nature humaine. Et tu l'as déjà vu en concert?
1: Non, et non voilà. Malheureusement, et ben j'aurais bien voulu.
0: Hein. Moi, je l'ai vu cinq fois. Moi.
2: Où ça,
0: hey,
2: où ça?
0: Je sais que j'ai de la chance.
2: Où ça?
0: Une fois à Lausanne, quand j'étais tout petit, c'était le premier concert de ma vie que j'ai vu. C'était Michael Jackson, le Bad Tour, wow, à Lausanne.
1: D'accord.
0: Et après, je l'ai vu à Paris trois fois. Et la dernière fois que j'ai vu, c'était avec, j'avais amené Mamma Rovelli avec moi au Parc des Princes.
3: C'est gentil.
0: Eh ouais, ma Corinne, je n'ai de la chance. Bah évidemment qu'elle a. Oui, après, j'espère qu'elle a d'autres souvenirs avec moi quand même, mais en tout cas, oui.
1: Bah oui, j'espère aussi, mais c'est un sacré souvenir.
0: Tu as des enfants,
1: hein.
0: T'as des enfants, Corinne?
1: Non, j'ai pas d'enfants.
0: Ah bah tant mieux, t'as raison, on va. Oh là là, on s'en
1: tranquille comme ça.
0: T'as un mari, t'as un mec non plus?
1: Non plus,
2: mais elle est tranquille.
1: T'es la plus heureuse.
0: Eh, t'es la plus heureuse, ma Corinne. Franchement, les mecs, jusque-là, hein. Que des cons, hein. Que des cons, voilà, bien raison, ma Corinne.
1: Bon, pas
0: globalement. Globalement, ouais. Merci ma Corinne d'être passée nous voir. Et vive Michael Jackson, et tu pars avec...
4: Pas d'enfant, pas de mec, mais peut-être une carte de 100 euros.
0: On te rappelle peut-être.
1: Ça fait bien parce que j'essaye de jouer plusieurs fois, mais
0: oui,
1: je suis jamais tiré.
0: Oh, bah écoute,
4: c'est ta chance, hein.
0: Tu vas pas non plus nous faire...
2: Elle nous engueule,
0: Corinne. Elle était aimable au début, et là c'est bon. Au revoir Corinne, on t'embrasse fort.
1: Si ça gueule. Merci, comme ça, moi aussi, bon week-end.
0: Ciao, Bella. Ciao. On va la faire gagner, ça le rappellera.
2: Oui. On est débarrassé.
0: Au revoir. Allez, dans un instant, je vous présente un invité pas banal, parce qu'on aime vous présenter des invités
5: pas banaux.
0: Mais d'abord, on va écouter Amir avec un l'imparfait sur votre radio ici, à tout de suite.
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0: avec Alain Parfaite.
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0: Allez, comme promis, place à la personne pas banale du samedi. Alors là, on écoutait Alain Parfaite, mais là, c'est Alain Remaud. Bonjour Alain.
3: Oui, bonjour Willy.
0: Bienvenue ici, mon cher Alain. Vous venez de quel coin de l'Île-de-France déjà, qu'on sache à peu près où vous êtes?
3: Ben, je suis dans les Yvelines, Orgeval.
0: Ah, Orgeval, c'est à côté de chez Fabien Immo. Ouais. Allez boire l'apéro chez Fabien après, d'accord?
4: Il y a du stock.
3: Avec plaisir.
0: Alors, mon cher Alain, vous avez une passion pas banale que je connaissais pas trop avant de vous parler et que je trouve ça trop mignon. Vous faites quoi comme activité, mon cher Alain?
3: Alors, entre autres, j'ai l'activité de taxi-danseur.
0: Taxi-danseur. Alors, allez-y, expliquez-nous c'est quoi taxi-danseur, parce que franchement, c'est trop bien.
3: Alors, un taxi-danseur, c'est un danseur qui connaît toutes les danses, qui se pratiquent dans les après-midi dansant, et que l'on fait venir pour inviter les dames qui ne sont pas invitées ou qui sont seules.
0: Mais c'est trop bien, c'est-à-dire qu'en fait, on vous invite donc généralement à des thés dansants pour venir danser, et généralement avec des femmes qui n'auraient pas de cavalier, c'est ça, hein?
3: Voilà, ce sont les organisateurs du thé dansant qui font appel à moi et qui me demandent de faire danser les danseuses qui sont seules, qui n'ont pas de cavalier et qui ne sont pas invitées.
0: Voilà, qui ne sont pas invitées.
3: Pour les fidéliser un peu, parce que si une dame vient pour paye une entrée pour danser et qu'elle ne danse pas,
0: elle reviendra plus.
3: Eh bien, elle va faire forcément, elle reviendra pas et fera une mauvaise publicité.
0: Voilà, mais c'est trop bien. Donc vous faites quoi? Alors vous allez voir une femme qui est assise, qui est toute seule, et vous lui dites tu veux danser? Et là elle vous dit quoi?
3: Non, c'est pas tout à fait comme ça que ça se passe.
0: Oui, mais je caricature.
3: L'orchestre nous présente comme taxi danseur déjà au début de l'après-midi dansant. Et puis on est habillé un peu d'une façon un peu particulière. On a un petit gilet généralement et on a notre nom et notre fonction de taxi danseur qui est affiché sur le gilet.
0: Voilà. Trop bien. Mais allez-y, pardon.
3: Pardon ?
0: Allez-y, Alain, excusez-moi.
3: Oui, je disais que donc quand la danse commence, eh bien, on attend que les danseurs qui ont payé leur entrée aillent inviter les danseuses. Okay. Et nous, on intervient après pour faire danser celles qui restent assises sur leur chaise.
0: Qui restent assises, voilà. C'est mais c'est trop bien, franchement. Et est-ce que parfois vous avez des refus ? Est-ce que parfois vous prenez des vents ? Parce que nous trois, on se prend que des vents.
3: Généralement, quand on nous refuse, c'est parce qu'elles ne connaissent pas très bien la danse. Et donc, du coup, elles nous disent revenez me voir lorsque ça sera un tango ou quand ça sera un passo doble. C'est une danse plus facile pour elles.
0: Voilà, parce que vous, Alain, vous connaissez toutes les danses. Vous, Alain, vous connaissez toutes les danses.
3: Voilà, oui, je connais toutes les danses puisque je suis professeur de danse.
4: Ouais. Même le moonwalk.
0: Est-ce que vous moonwalkez,
3: mon sœur? Toutes les danses qui se pratiquent ont été dansantes, bien sûr.
0: Alain Jackson. Et donc, généralement, donc, quand on vous demande de venir, vous dansez quoi? 4 heures par soirée, c'est ça?
3: Voilà, c'est entre 4 heures et 5 heures, ça dépend.
0: C'est fou, hein. C'est trop bien. Ouais. C'est trop bien, mon cher.
3: Mais vous, il faut venir avec 3 chemises, hein, parce que...
0: À l'insu. Je ne sais pas si ça va faire venir les meufs en disant ça, Alain, mais enfin bon. À l'insu.
4: Mais quand on fait appel à vous, vous venez gratuitement ou on vous...
0: Ah non, il est payé.
4: Ah oui,
0: Alain,
4: vous êtes payé. D'accord.
0: Alain, il est payé, on est d'accord.
3: Ah oui, voilà.
4: C'est un travail. D'accord, je ne savais pas.
0: Non, c'est un vrai travail.
3: On me demande un devis et puis je fais une facture.
0: Tiens, Alain, écoutez ça. Est-ce qu'on peut...

0: Ah. Oui, bien sûr, à partir du moment où c'est rythmé.
1: Bah bravo,
2: c'est un pro. C'est un pro.
1: Je trouve ça trop trop bien. Alain Remeau, bravo, taxi danseur, et grâce à lui, aucune femme ne reste sur le carreau lors de soirées dansantes. Bravo mon cher Alain, merci beaucoup.
0: Exactement.
1: À très bientôt, mais Alain, merci infiniment. Au revoir. Bon, vous aimez être ici.
2: Ah, oui.
1: Vous aimez la pluie.
2: Ah, bah, oui.
1: Bah, tant mieux, parce qu'elle arrive. Et juste après, les infos pratiques près de chez vous avec le ICI Express.
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1: Partons gaiement vers la deuxième demi-heure de votre talk show du samedi. Alors ici, c'est comme le talk show de Léa Salamé, quelle époque.
2: Mais en pas pareil.
1: Sinon, c'est la même chose. Vous allez voir dans un instant, on va parler de Michael Jackson, évidemment, du film Michael qui cartonne. C'est pas mal, hein.
2: Ouais, c'est pas mal.
1: Hey, votre tribu là.
2: On peut faire un concours de cris, appelez-nous.
1: Ah oui, appelez-nous, ça c'est une bonne idée à la con. Alors appelez une autre radio, je veux pas entendre ça ici. Notre enfant de la télé, Nicolas Malabeuf, et notre spécialiste web, Fabien Hémeau.
2: Oui.
1: Et bien sûr, faites partie de cette tribu alors.
2: Sur le groupe Facebook,
1: oui.
2: Youpi la vie avec Willy Rovili.
1: Oui.
2: On parle de Michael Jackson,
1: oui.
2: Forcément. Donc alors, votre chanson préférée de Michael Jackson.
1: Michael
2: Bénard a écrit Black or White.
1: Ah, Black or White. On a Black or White ici. On a Black or White. On écoute un peu Black or White.
2: Anne, c'est Criminal.
1: Ah, Smooth Criminal.
2: On a Criminal,
1: non,
2: mais on n'a pas Criminal.
1: On a Criminal.
2: Anna, c'est Beat It.
1: Ah, Beat It, hein, Beat It, Beat It. Okay, c'est Beat It.
2: Isabelle, c'est Billie Jean.
1: Billie Jean, on a Billie Jean ou pas?
2: Ah,

0: La France en tire le... Oh là là, oui, j'ai oublié de vous le dire. Tant pis, on va prendre encore une minute au point où on en est. Non, mais il y a 15 jours, les audiences sont sorties. Puis comme oui. Nous, on est déjà à la pointe de l'actu. Je vous en parle 3 semaines après, mais pour vous dire vraiment, on a fait des cartons d'audience. Merci infiniment,
1: merci
0: parce que vous êtes vraiment extrêmement nombreux à nous écouter. Donc merci beaucoup, beaucoup. Ça nous touche, mais vraiment, oui, hein, parce qu'on fait cette émission avec le cœur. Tu le fais pour moi ?
2: Non, pour les auditeurs.
0: Ah, tu le fais pour moi. Tu n'as jamais rien fait pour moi. J'étais un peu étonné. Bon, en tout cas, merci infiniment de votre fidélité. Vraiment, vraiment. Mais d'abord, tiens, si vous n'avez pas suivi l'actu, pas de panique, l'actu vous suit. Il est temps pour moi de mettre les points sur les i.
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0: Et on commence avec le secrétaire du Parti Socialiste, Olivier Faure, qui a été enfariné hier à Amiens lors du défilé du 1er mai. N'empêche, pauvre Farine, elle pensait finir dans un gâteau. Elle finit sa vie sur la gueule d'Olivier Faure, quand même. Quelle vie de merde. Marine Le Pen en meeting à Mâcon. Heureusement, elle n'a rien reçu. Sinon, ça aurait été Farine Le Pen. Le 1er mai, c'est le jour avec son traditionnel muguet, ses manifs des syndicats. Ça tombe en même temps parce que les syndicats aiment bien sonner les clochettes d'Emmanuel Macron. Un muguet qui coûte environ 30 centimes de plus cette année, jusqu'à 10 euros pour 3 brins. Mais c'est bien connu, hein, le muguet porte chance à celui qui le vend. En Angleterre, des archéologues pensent avoir découvert un sextoy vieux de 2000 ans. Sans doute le fameux God Save the Queen. À Saint-Nazaire, 2 amis condamnés pour des viols sur des chevaux. Eux, ils murmuraient pas aux oreilles des chevaux. Hein. Ils leur soufflaient dans le cul. Si vos lasagnes ont un drôle de goût, faudra pas s'étonner. Hein.
1: Oh,
0: une Suédoise condamnée pour avoir écrasé un œuf sur la tête de sa fille de 5 ans en direct sur TikTok. Mais écraser ses œufs sur la tête d'un enfant, ça se fait depuis longtemps en France. Hein. Bah, par exemple, à Bétaram. Les salles des sports Basic Fit ouvriront toute la nuit sans personnel. Et bientôt, la version encore plus low cost, sans tapis de course et sans appareil de musculation. Voilà. Gérard Larcher envisage d'ouvrir une salle de sport low cost pour prendre du poids. Basic Fit. Donald Trump de nouveau visé par un attentat. C'est plus facile de rentrer armé dans un deal organisé par Trump que de passer les portiques des gares avec ton QR code de merde qui passe jamais là. Éclairez plus votre téléphone. Mais c'est ce que je fais, connard. Donald Trump qui a reçu cette semaine la visite de Charles III à la Maison Blanche. La rencontre entre Grande Oreille et Grande Gueule. À Compiègne, le passager d'un train sous OQTF qui s'appelait Monsieur Boa. C'est son nom, hein. Monsieur Bois. Sort son sexe quand le contrôleur lui demande son ticket.
1: Non, pas possible.
0: Bah oui, mais bon, après, quand on s'appelle Boa, on a envie de le montrer, t'es malin, toi. Non, mais le pauvre, ça se trouve, il croyait que UQTF, ça voulait dire obligation de quitter ton froc. Enfin, la question du jour. Olivier Faure enfariné, est-ce que du coup, il était au fort et au moulin? Bah vous avez 2 heures. Malheureusement, dans 243 jours, c'est fini 2026.
1: Bravo,
0: mes amis. Ah, c'était rondement mené cette affaire. Bon, allez, là, je sais que vous n'avez pas le moral.
1: Pas le moral.
2: Avec le muguet.
0: Le muguet,
2: trop cher. Coûte
0: cher, le muguet. Donc hier, on les avait là.
2: Les boules.
0: Mais heureusement, là, vous allez aller mieux dans 2 secondes.
1: Pourquoi ?
0: Quoi que vous fassiez, vous arrêtez tout. Et quand je vous dis à vous, vous me faites un palabapapapa et tu verras, ça ira mieux. Regarde,
2: là,
0: tu
2: vas
0: pas bien.
2: Le muguet, trop cher.
0: Le muguet, t'as les clochettes. Là,
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0: À toi.
1: Voilà. Ah bah là ça va bien.
0: Là ça va beaucoup mieux. Tu peux les clochettes.
1: Ah bah là,
0: ça va beaucoup mieux.
1: Ah
0: tu vois, le muguet à 45 balles.
1: Oh, je le paye.
0: Ça va. Bon, on le paye, on en prend même 8 comme ça. Aussi France Gall et Elton John, donné pour donner. Non, je ne vous donne jamais rien, moi. Vendu pour vendu, voilà.

0: Bah oui, aimons-nous vivants.
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0: Ouvrons mon dossier préféré de l'année. Bonjour Richard Lecoq.
3: Bonjour Willy.
0: Bienvenue ici mon cher Richard, vous êtes grand spécialiste de Michael Jackson, rédacteur en chef de Jam, une revue consacrée à Michael Jackson, et président de l'association MJ Street, qui valorise l'héritage artistique et humanitaire de Michael Jackson, adoubé par la famille Jackson, hein, mon cher Richard. Ah oui, attention, c'est pas n'importe qui que nous avons. Richard, alors ce film Michael, film d'Antoine Fuqua, comme les dragées, meilleur démarrage de l'histoire dans un biopic, comment on explique un tel succès 17 ans après sa mort?
3: Eh bien, on explique ça parce que le film fonctionne bien, qu'il raconte bien l'histoire de Michael,
0: ouais.
3: Et son père. Enfin, Michael, c'est moi aussi de sa famille. Puis c'est bien réalisé. Puis surtout, il y a une nouvelle génération qui continue de découvrir Michael Jackson, qui continue à streamer ses chansons,
0: voilà,
3: à regarder ses clips, et qui sont fous, quoi.
0: C'est ça la question que j'allais vous poser, Richard. Comment ça se fait qu'il y ait tous ces jeunes, des gens qui l'ont pas ou très peu connu, en fait, de son vivant? Comment ça se fait qu'ils tombent dedans, eux aussi?
3: Bah oui, parce que si tu veux, c'est comme des gamins qui ont 20-25 ans, qui sont nés au moment où Michael, bon, n'est plus très actif, ils n'ont pas du tout connu. Et en fait, je pense qu'on considère un peu l'œuvre de Jackson, tu vois, comme des fois on regarde un Disney, un vieux Disney, tu vois, ça reste universel, ça fonctionne. Tu vois, le type de thriller qui en plus est ressorti en HD, quand les gamins regardent ça, ils accrochent.
0: Bah voilà, ouais.
4: Et ça n'a pas vieilli en plus.
0: Non, ça n'a pas vieilli, pourtant 84,
3: c'est ça,
0: thriller,
3: en fait.
0: Voilà, 83.
3: Et oui, c'est ça. Voilà. Ça reste intemporel, ça passe le temps.
0: Ouais.
3: Alors, c'est rare.
0: Et ce film alors, mon cher Richard, bon, vous l'avez vu, moi je l'ai vu aussi là cette semaine, c'est un paradoxe parce que d'un côté les critiques l'ont un peu, voilà, sont un peu pincé le nez parce que pour ce qu'il n'est pas, et le public adore pour ce qu'il est, ce film, en fait c'est ça. Hein.
3: Eh bien, ça confirme le grand divorce entre certains médias et l'opinion publique. De toute façon, le dernier mot, c'est le public qui l'a. Hein, le public a voté. Donc le film a fait un démarrage, comme mentionné un peu plus tôt, absolument incroyable. Moi, je savais que le film allait marcher, je sentais, mais à ce point-là, j'avoue que je suis assez surpris et j'étais à la soirée du Grand Rex, en fait, qui était à un stade de France au Grand Rex. C'est un concert.
0: Voilà, moi, j'y suis allé, des gens qui se lèvent, qui chantent à la fin, qui sont heureux,
3: incroyable.
0: Voilà, parce que c'est un vrai film populaire. Voilà, si on connaît pas bien Michael Jackson, on va quand même apprendre deux, trois trucs, parce qu'il est quand même pas tout le temps épargné dans le film, son père et lui d'ailleurs. Hein.
3: Bah en fait, tout le monde, alors certaines critiques ont dit que c'est un film très hagiographique. Alors forcément, c'est fait par la famille d'avocats.
0: Bon,
3: mais quand même, on voit une scène où Michael se fait opérer pour la première fois du nez.
0: Du nez.
3: C'est quand même pas rien. Et puis, il y a la fameuse scène de l'accident sur le tournage du Pepsi en 84 où Michael est victime d'un fumigène qui explose trop tôt, ça lui brûle le dessus du crâne, et de là va commencer sa longue dépendance aux médicaments. En fait.
0: Et qui va
3: tuer. C'est des moments assez charnières importants, quoi.
0: Voilà, exactement. Et puis on le disait, là, le comédien là, qui joue le rôle de son père est démentiel. Hein,
3: incroyable. Alors, Colman Domingo, qui joue le rôle de Joe, en fait, c'est vraiment le second personnage du film.
0: Ouais.
3: Et c'est vraiment le duel entre Michael et son père jusqu'à la dernière scène, on va pas spoiler. Mais c'est vraiment, là, pour le coup, je pense qu'il est totalement oscarisable avec ce rôle-là.
0: Et puis on comprend. Voilà, que après, bon, Michael Jackson est un génie, mais bon, voilà, il y a un petit pet au casque, mais en même temps, parce que voilà, on comprend que dès l'âge de 4-5 ans, bah voilà, il a été isolé, il a jamais eu de potes, enfin voilà, c'est ça. Hein.
3: Ouais, en fait, c'est 50 ans, donc 45 sur scène, avec une famille qui déjà le perçoit, surtout son père, comme une machine à cash, hein, pour être clair.
0: Ouais.
3: Un entourage qui ne va pas non plus forcément l'aider. Donc oui, lui, il est là-dedans, il s'isole dans son monde qui se crée à lui.
0: Voilà.
3: C'est un peu le propre des génies, hein, c'est qu'ils sont un peu en dehors de notre espace-temps à nous.
0: Ouais.
3: Et on peut pas. Alors, comparer Jackson à, je sais pas, à un plombier ou à un prof de sport, bon, c'est pas facile à faire.
0: Non, c'est pas facile. Bon, une dernière chose, tiens, mon cher Richard, toi et moi, on a vu Michael Jackson au même moment avec ce bad tour.
3: La même tournée,
0: voilà. Premier concert qu'on a vu tous les deux, c'est ça. Un truc qu'on connaît pas sur Michael Jackson, vous qui savez tout sur lui. Est-ce qu'il y a un petit secret sur lui, tiens, un petit truc qu'on ignore ou qu'on sait peu?
3: Un petit secret
0: ou
3: sur lui, apparemment, alors bon, je vais citer une marque, mais bon, on peut en citer d'autres pour vous voulez. Apparemment, il aimait beaucoup le KFC, voilà.
0: Ah,
4: le fast food,
0: le poulet frit.
4: Le poulet frit.
3: Voilà, bon, c'est un petit. Ouais, comme ça. Non, sinon, c'était surtout un grand fan de cinéma, il passait des heures et des heures à regarder des films, à s'en inspirer. pour digérer toute cette œuvre cinématographique et la retranscrire dans ces clips. Parce que quand on voit des clips pour Smooth Criminal, c'est très inspiré du film noir. C'est une image folle, quoi.
0: Bon, merci beaucoup, mon cher Richard. Oh là, Richard. Le coq nous a parlé du poulet à l'instant, c'est bien. Ciao, ciao. Il nous a parlé de poulet frit.
3: On peut en parler.
0: Au revoir, Richard Lecoq, spécialiste de Michael Jackson. Allez voir le film, voilà, c'est un spectacle avec que des tubes du plus grand artiste de tous les temps. N'ayons pas peur des mots. Merci beaucoup.
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0: Ça va, Catherine? Ça va, Catherine?
5: Oui, ça va bien.
0: Bon, tu voulais. Ça va, tu nous appelles d'où, ma Catherine?
5: De 76 Saint-Jean-du-Carmenet.
0: Très bien. Tu voulais réagir sur quoi, ma Catherine?
5: Ben, sur les transports qui sont très coûteux. Bon, vrai que je vais pas aller prendre l'avion parce que ça coûte super cher, mais j'avais l'habitude de prendre une carte senior avec les trains.
0: Ouais.
5: Je me suis aperçu que la carte senior, si on l'amortit pas au moins 4 fois par an, ben, il vaut mieux prendre un trip.com ou un combo. Qui apparaît comme ça à l'année et en fait, on fait des économies.
0: C'est une petite astuce de Catherine. Donc voilà, si on prend une carte de Réduc, faut au moins qu'on voyage 4 fois dans l'année. Sinon, ça sert à rien.
5: Voilà, et puis la carte senior, faut la renouveler tous les ans. Elle coûte 50 euros.
0: Ah non,
4: alors, il faut être senior.
5: Voilà.
0: T'as prévu de faire quoi cet été?
5: Ben là, je pars à Bordeaux le 18 mai voir mon fils. Et puis après, je sais pas parce que. Enfin, si, non, je vais pas dire je sais pas.
0: Si,
5: j'ai
0: parce
5: mes
0: que
5: filles qui m'offrent une semaine de vacances quand même.
0: C'est pas mal. C'est où? Tu sais déjà où ça sera ou
5: bof? On va aller en Vendée, je crois.
0: Très bien. C'est parfait. Profite bien déjà par avance de tes vacances, ma chère Catherine. Merci de nous avoir appelés. Tu repars avec quoi?
4: Et tu passeras peut-être tes vacances avec les 100 euros de carburant.
0: Voilà, on t'embrasse fort, ma Catherine. Merci de ta fidélité.
3: Bisous.
0: À très bientôt, ma Catherine.
2: Bonne journée, Catherine.
0: Elle a déjà raccroché. On parle de quoi dans un instant avec toi, mon Nico?
4: Eh bien, on va continuer à parler du roi de la pop, le roi du poulet, du coup.
0: Eh bien, c'est juste après One Republic et Run Around.

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2: Allez, 12h48, quand il y en a mal,
3: il y a Malabœuf.
2: Nicolas Malabœuf, notre enfant de la télé. Alors, mon bon Nicolas, qui ne nous a pas invités à sa soirée.
4: Oh, la semaine dernière,
2: j'ai les boules. T'as vu ça ?
4: J'ai les boules.
2: Une semaine.
4: À
2: Rony,
5: dans le 93. Ça recommence, il faut redonner mon adresse.
2: Juste en face de la gare. Il y a Nicolas Malabœuf, et la semaine dernière, il faisait une soirée chez
4: alors
2: lui.
4: Alors qu'on
2: nous a
4: est,
2: pas invités.
4: On est véhiculé.
2: On est
4: véhiculé. On peut venir.
2: On peut venir.
4: N'importe quelle heure.
2: Et surtout, il me semblait que nous étions ses amis, mais bon, manifestement, non.
5: Un jour, je donnerai votre adresse, mais après, je serai viré. Donc, je ne sais pas si c'est une bonne idée. Eh bien, alors, Willy, près de 400 chroniques, et ça y est, je crois que c'est la bonne. Je vais enfin vous faire plaisir.
2: Ah.
5: On va parler de Michael Jackson.
2: Ah là là,
5: enfin.
2: Ça y est.
5: Et c'est en novembre 1972 que Michael Jackson vient pour la première fois en France. Les Jackson 5 se produisent à l'Olympia, mais ce n'est qu'en mai 77 qu'ils font leur première télé en France. Michael et ses frères sont au Butte-Chaumont pour enregistrer l'émission des Carpentiers numéro 1. Chaque numéro était consacré à un artiste, et ce jour-là, c'est Joe Dassin qui est à l'honneur. Il est fan des Jackson 5 et il insiste pour les avoir dans l'émission. C'est donc chose faite. Voilà comment Joe Dassin les présente.
6: Bonsoir madame, bonsoir mademoiselle, bonsoir monsieur, et merci d'être avec nous ce soir. Imaginez que Mireille Mathieu soit noir et que tous ses petits frères et sœurs chantent. Ça vous donne une idée de ce que c'est que la famille Jackson. Voici en exclusivité, et pour la première fois en Europe, les Jackson.
5: Ah ouais, une belle présentation,
2: Jackson 5, mais comme il louchait, ça faisait Jackson 10 pour lui.
7: Du monde.
5: Et alors, les Jackson étaient tous de rouge vêtus. Ils avaient interprété Keep on Dancing et ils étaient passés entre Carlos et Petula Clark. C'était pas pareil. Et alors, en août 97, Michael, bouleversé par la mode Lady Di, annule à la dernière minute un concert en Belgique alors que ses fans l'attendaient devant la salle. Les Belges ne sont pas contents.
2: Ah non.
8: Il y a 50 personnes qui souffrent pour toi maintenant au lieu d'une comme toi. Tu entends? C'est pas juste ça. On t'attend tous ici. T'entends, il y a 50 000 personnes qui t'attendent. Tu entends, Michael?
5: Non, non, je pense qu'ils s'en foutaient. Et alors, à cette époque, Michael était très souvent de passage à Paris. Il adorait aller à Disneyland. Même son voyage de noces, il l'avait passé là-bas. Il y allait parfois incognito, où il longeait les murs avec une fausse moustache. Alors, écoutez ses fans qui dorment au pied de son hôtel.
9: J'ai vu une mèche de cheveux, c'est tout. Encore très rapide.
10: C'était
9: impossible. Impossible de le voir.
11: C'est le plus beau jour de ma vie. Je l'aime, Michael Jackson.
12: Michael Jackson. J'ai lancé mon cahier pour avoir un autographe avec un stylo. Il a ramassé mon cahier.
4: Il s'est barré avec.
12: Et maintenant, il est reparti avec. Il avait tous mes cours.
2: Bravo.
5: Bravo, Michael.
2: C'est un cahier. Il n'y a pas de petites économies.
5: Et alors, en juin 2009, Michael nous quitte. Sur les trois jours qui suivent sa mort, la télé française avait diffusé plus de 3 heures de reportage sur les JT du soir, soit 92 sujets. Et alors, la dernière phrase prononcée par Michael, c'était « Donnez-moi du lait ». En fait, le lait, c'était sa dose de tranquillisant qu'il demandait à son médecin. Et alors, le roi de la pop était fan de ses animaux. Il en avait plein. Il y avait Louis le lama, Jabbar la girafe, Muscle le piton. Et alors, surtout, il y avait Bubbles qui était son chimpanzé. Il l'habillait comme un bébé avec des couches. Le primate dormait à ses côtés dans un berceau. Et alors, j'ai quand même voulu prendre des nouvelles de Bubbles. Et il est toujours vivant.
2: Il va bien.
5: Il a 43 ans. Il vit en Floride dans un sanctuaire. Il mange encore des patates douces. Il adore ça. Il peint, il écoute de la musique et il joue même de la flûte et de la guitare.
2: Tu te rends compte, il est plus intelligent que nous.
5: Mais grave. Et alors, le petit potin, c'est que Michael Jackson a un lien avec Mongeville. Vous savez, Mongeville, le téléfilm. Michael était venu voir le comédien Francis Perrin au théâtre dans la pièce Le Passe-Muraille.
2: Ah bah ça,
5: il s'était rencontré dans
2: Mongeville.
5: Les
4: bah dis donc, on a appris des choses.
2: Ah bah. Bon, bah merci beaucoup.
4: On embrasse Francis Perrin.
2: Donc, avec une petite couche, le singe et
5: oui, tout à fait.
2: Couche.
5: Il faisait
2: très
5: ses besoins.
2: Bien. Eh ben, très bien, très bien. Est-ce que vous connaissez Truckly?
13: Ah non.
2: Bah, tant mieux, parce qu'on en parle juste après ça, là.
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2: De retour ici, c'est Willy vient déjeuner chez vous. On passe à table tous ensemble le samedi et le dimanche en direct entre midi et 13h. Mais vite, vite, ce sont les 5 dernières minutes.
5: Déjà.
2: Toi, tu parles trop tout le temps là.
5: Allez.
2: Place à la bonne idée du samedi. Bonjour Marion Chopin.
3: Hello, bonjour.
2: Hello, bonjour. Hello Marion. Bienvenue ici. Vous êtes la cofondatrice de Trocly. Alors on connaissait alors on connaissait le covoiturage. Voici avec Trocly le co-camionnage. Alors allez-y, expliquez-nous.
3: Exactement, trop bien. Et oui, je suis la cofondatrice avec ma super associée Diana et on a lancé cette toute nouvelle plateforme. Effectivement, c'est du covoiturage, mais en camion. Et on le fait avec des pros de la route. C'est-à-dire que c'est hyper safe, hyper secure. Et en plus, je suis hyper émue de faire l'annonce ici, sur votre antenne, du premier voyageur Trocly il y a 2 jours.
2: Ah, comment il s'appelle? Comment il s'appelle?
3: Pour un voyageur, il s'appelle, et vous n'allez pas me croire, c'est vrai, il s'appelle Séraphin.
2: Ah bah Séraphin,
3: c'est dingue. Qui ouvre la voie.
2: Bravo. Alors, on va expliquer comment ça marche, Marion, parce qu'en fait, voilà, vous vous êtes dit que chaque jour, voilà, on croise des milliers de camions sur la route où il n'y a que le conducteur, avec une place vide à côté du conducteur. Et là, vous vous êtes dit, il faut que cette place, elle soit occupée, quoi.
3: C'est ça, et vous le dites, c'est 20 milliards de kilomètres qui sont parcourus par an, toujours avec un siège passager vide, c'est énorme.
2: Ouais.
3: Et en fait, quand en parallèle de ça, on sait qu'il y a plus de 3 millions de jeunes ruraux qui galèrent à se déplacer, là on s'est dit, il faut qu'on fasse connecter ces deux mondes qui ne se parlent pas.
2: Donc connecter le jeune en milieu rural qui n'a pas de moyen de locomotion avec le chauffeur routier qui est tout seul dans sa cabine, voilà.
3: Exactement.
2: Et donc?
3: Donc, voyez le truc, c'est qu'il y a un impact, il y a un triple impact.
2: Ouais. C'est-à-dire
3: qu'il y a un impact économique pour le pouvoir d'achat des voyageurs. Hein,
2: ouais.
3: Il faut savoir qu'on est 50% moins cher que le train quand il y en a, parce que c'est ça le sujet. Hier soir, on a eu une demande d'un passager qui voulait voyager avec son fils. Son train a été annulé au départ de Dijon.
2: Ouais.
3: Donc là, pareil, on a pu l'aider.
2: Mmh.
3: Donc économique pour le pouvoir d'achat des voyageurs, pour le pouvoir d'achat des conducteurs, c'est-à-dire qu'on est à plus de 800 euros par an de pouvoir d'achat supplémentaire pour le conducteur volontaire. Et pareil pour le transporteur, on est à 80 000 euros par an pour une flotte de 100 camions à peu près.
2: Oui, allez-y Marion.
3: Comme on fait pour vos auditeurs, c'est hyper simple. Vous allez sur Trocly, c'est app.trocly.io, vous nous trouvez partout sur les réseaux.
2: Trocly, c'est là, T-R-U-C-K-L-Y. T-R-U-C-K-L-Y.
5: Très bien.
3: Merci. Vous allez vous chercher un trajet et puis vous verrez, on va vous mettre en lien avec des conducteurs. Vous pouvez directement réserver, payer en ligne. Tout est transparent, c'est hyper simple. Hein. Aujourd'hui, on fait des super plateformes.
2: Parce que c'est un service payant, mais qui paye quoi? Qui gagne quoi alors, en gros?
3: En fait, c'est tripartite. C'est-à-dire que moi, voyageur, je vais réserver mon trajet en ligne. C'est à peu près... 0,11 centimes le kilomètre, ça vous donne une idée, c'est comme le covoiturage standard. Et puis vous payez votre trajet et là nous directement il y a une notification qui est envoyée au conducteur et il vous prend là où c'est inscrit sur la plateforme.
2: Et lui le conducteur il gagne un petit peu d'argent, c'est ça aussi?
3: Il gagne tout en fait, c'est-à-dire qu'après c'est redistribué entre le conducteur qui est à plus de 50% pour le conducteur, ensuite pour le transporteur.
2: Okay.
3: Et puis, il y a une petite commission de la part de Trocly.
2: Évidemment. Non, mais c'est très, très bien. Et puis surtout, ça évite aussi, enfin, mine de rien, ça casse aussi un petit peu la solitude du conducteur.
5: Mais c'est vrai.
2: Aussi,
3: c'est exactement ça. Et en fait, notre déclic à nous, ça a été de se dire que, je ne sais pas si vous le savez, ce chiffre, il est incroyable. Plus de 90% de nos marchandises qu'il y a dans nos frigos, même dans les hôpitaux, ont été acheminées par la route. Alors qu'en fait, on a des clichés sur les routiers. Moi, je peux vous dire qu'on les sélectionne, nos conducteurs. Ils sont tous hyper sympas. Ils ont envie de rendre service. Et ça, c'est une autre émission.
2: Oui.
3: Mais et puis surtout, les cabines sont vraiment nickel, quoi.
2: Bah, bien sûr.
3: C'est leur dernière.
5: Les cabines. Oui. On avait fait des émissions avec des routiers.
2: Exactement.
5: Et les cabines sont très bien équipées.
2: C'est nickel parce que c'est à la fois leur lieu de travail, leur lieu de vie. Enfin voilà, donc c'est. Et Marion, franchement, c'est une très bonne idée. Bravo, parce qu'effectivement, ça casse un peu la routine du conducteur, la solitude du conducteur, et puis effectivement, tous ces jeunes. Alors on dit jeune parce que c'est réservé une tranche d'âge, c'est ça le...
3: En fait, nous, on dit jeune parce que donc on est des entrepreneurs avec mon associé, donc on sait que pour qu'un service marche, il faut être focus. Donc on a été focus sur ce segment-là, qui sont les jeunes. On veut aider les jeunes. Pourquoi ? Parce que aussi, c'est un cri du cœur. Hein. C'est-à-dire qu'en France, le taux de chômage des jeunes est faramineux. Et donc, quand je disais, il y a 3 millions de jeunes en territoire rural, et 3 millions. Sur ces 3 millions, 40% d'entre eux refusent un job faute de pouvoir y aller. Et donc ça, pour moi, c'est vraiment mon cri du cœur. Donc c'est pour ça qu'on s'est dit, d'abord, on veut offrir cette solution aux jeunes. Mais bien sûr, c'est ouvert à tous. C'est-à-dire que nous, on va cibler les jeunes, on fait des appels aux jeunes, on va dans les festivals pour parler de truckies, etc. On va dans les écoles. Mais bien sûr que tout le monde est bienvenu.
2: Évidemment. Bravo Marion, bravo. Cette idée, Marion Chopin, la cofondatrice de Truckly, la première plateforme européenne de co-camionnage pour transformer les 20 milliards de kilomètres parcourus chaque année par des camions vides. Bravo Marion.
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14: Il est l'heure du petit dernier point à la route, c'est ma journée.
2: On va faire un petit coucou à Sylvie. Bah oui, rapide, on est à la bourre. Sylvie, ça va?
16: Oui, ça va. Bonjour à tous les trois.
2: Bonjour.
16: J'ai 10 secondes pour vous dire un tas de trucs.
2: Vas-y, 10 secondes. Vite. Et 10 secondes?
16: Eh ben, parce qu'on a un super souvenir. Il y a un an, vous étiez à Besançon avec nous.
2: C'était bien.
16: Et puis, c'était formidable. Bon, et puis, Besançon, Franche-Comté, Cancoyotte, évidemment.
2: La Concaillotte. Vive la Concaillotte. Vive toi, ma Sylvie. Pardon, l'état à la bourre.
14: Rappelle demain.
2: On te rappelle demain, Sylvie, d'accord? Comme ça, on prendra le temps de discuter. Allez, on te rappelle demain. Ok, je t'embrasse fort, ma Sylvie. Merci beaucoup. Voilà, mes amis, j'ai fini.
14: Oh, la barbe, j'en ai marre. Il vient d'arriver.
2: On va rappeler ici. Sylvie demain. Je m'y engage.
14: Et on revient demain.
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2: Merci à toute l'équipe. Passez une belle journée ici et pas ailleurs. Tout de suite, c'est Ma France Weekend version économie. Parce que là, il est tout pile 13h, mes amis. À demain.
17: Bonjour à toutes et tous, bienvenue dans Ma France Week-end. Le samedi, l'équipe de Paris Cité des Économies est sur le pont pour votre pouvoir d'achat. Dans 5 minutes, on va bricoler ensemble comment faire soi-même sans se ruiner. Mais d'abord, l'actu de ce samedi. Bonjour Benjamin Mathieu.
18: Bonjour Valère, bonjour à tous. On commence ce journal avec les détails de la prime gros rouleur annoncée le 22 avril dernier par le Premier ministre. Pour faire face au prix du carburant qui flambe depuis des mois, les détails sont publiés aujourd'hui. Une prime qui sera de 50 euros. Elle sera versée fin mai à plus de 3 millions d'automobilistes qui devront, pour la recevoir, déclarer au maximum 16 880 euros de revenus par an et rouler au minimum 15 km par jour pour aller travailler. Concernant les mesures annoncées pour les professionnels, les boulangers, les taxis, les transporteurs et les pêcheurs s'estiment oubliés par le gouvernement. Ils le disent et manifestent depuis 2 heures à Paris, comme David Lequintre, pêcheur à Lorient, président de l'Union française des artisans pêcheurs.
19: Avant la crise, le gasoil, on touchait à peu près entre 60 et 65 centimes. Le gasoil pêche. Il y a encore une semaine et demie de ça, à Lorient, il est monté jusqu'à 1,30€. Et là, on est en complication économique depuis maintenant, ça va faire 2 mois. Jusqu'à présent, l'aide de 20 centimes n'a même pas encore été actée par la Commission européenne. Et ça, c'est pour le mois d'avril. Alors que c'est au mois d'avril qu'on aura fait les plus gros pics d'augmentation. Et pour le mois de mai, la Commission européenne a acté les 35 centimes d'aide pour le mois de mai. Après, il n'y a rien du tout. Ce qu'ils ont mis sur la table, je ne dis pas que ce n'est pas bien, mais ce n'est pas assez. Et nous, ce qu'on veut, c'est rencontrer M. Lecornu pour justement mettre en avant les solutions que nous avons. Par exemple, la taxe éolienne que le Comité national des pêches bénéficie. Donc on estime, nous, en tant que pêcheurs, que nous sommes impactés et que cet argent-là doit servir pour cette crise. Et on espère que M. Lecornu va nous entendre. C'est pour ça qu'on est venu à Paris, parce que de la Bretagne, il ne nous entend pas. Là, on est quand même près de lui, donc j'espère qu'il va entendre.
18: C'est free mais interdit. Depuis hier, 20 000 teufeurs dansent au son de la techno dans le Cher, près de Bourges. Ils se sont installés sur un terrain militaire dans le cadre d'une grande rave party. Alors, niveau sécurité, ça se passe plutôt bien pour le moment. 600 gendarmes sont sur place. Mais du côté des riverains, Marc Bertrand, on n'a pas beaucoup dormi, comme ce couple de céréaliers d'un village tout proche de la fête.
20: Benoît et Véronique ont les traits tirés, presque apeurés, quand ils m'entendent toquer à la porte. Leur champ de blé et de colza entoure le terrain militaire.
21: Un peu fatigué hein, de la journée. Les teufers se gênent pas de passer dans les champs. C'est une bataille pour essayer de bloquer les accès. Hein.
20: Hier, à 4h du matin, c'est lui qui a appelé les gendarmes. Le céréalier a mis un tracteur en travers de sa ferme. Il a monté des barrages de fortune sur les chemins pour empêcher les teufers de rouler dans ses champs.
21: Des herses, des Canadiens, tout ce qu'on a pu trouver, quoi.
0: Les camions passaient, il y avait du bruit, ça criait, ça rigolait, ça klaxonnait. C'était par milliers. Voitures, camions, c'était par milliers. Mais je ne sais pas ce qu'ils peuvent faire. Détruire les cultures, détruire le matériel.
21: On verra ça dans 3 jours, ou 4, ou 5, je ne sais pas, ou 10.
20: 20 000 personnes ici, à Bangui, c'est du jamais vu. Ce qui le choque le plus, c'est que c'est un terrain militaire. Lui, il a besoin d'un laissez-passer de l'armée pour accéder à ses parcelles, et encore pas les jours de tir des canons César.
21: On nous met tout plein de normes, qu'on n'a pas le droit de faire ci, pas le droit de faire ça. Et puis là, open bar. Allez-y. Donc, bon.
0: Et déjà, la vie d'agriculteur n'est pas facile.
21: Et puis ça, en plus, alors là...
20: Selon les jeunes agriculteurs, les teufeurs ont détruit 200 hectares de cultures et de foins.
18: Et ça devrait durer jusque dimanche. En foot, l'avant-dernière journée de Ligue 2 avec du suspense à tous les étages dans ce multiplex qui est à suivre dès 20h sur ici.fr. C'est peut-être le grand soir pour Le Mans FC et ses supporters. Les 100 et or, deuxième, affrontent Reims, le cinquième en cas de victoire. Les Sartois peuvent décrocher la montée en Ligue 1 16 ans après l'avoir quitté. Mais Yann Lastenay, les joueurs ne veulent pas se mettre la pression.
6: Oui, même si le capitaine Edwin Quarchi le répète, les joueurs du Mans FC n'ont rien changé à leurs habitudes cette semaine.
22: Après, bien sûr, on sait qu'il y a un enjeu derrière, mais voilà, on a travaillé comme on a l'habitude de travailler. Je pense que ça commence à devenir aussi naturel, avec toute humilité, bien sûr. Beaucoup de plaisir, beaucoup de confiance, et voilà, on espère que ce sera positif.
6: Le groupe a déjà vécu cette situation l'an passé en décrochant la montée en Ligue 2 lors de la dernière journée, et puis une victoire du Mans FC ce soir ne suffira pas. Il faut aussi que Saint-Etienne perde à Rodez. Les joueurs vont-ils se tenir au courant de l'évolution du score à la mi-temps? Pas Patrick Videra, en tout cas, l'entraîneur du Mans FC.
23: Vous pouvez pas leur priver, quoi qu'il arrive, de regarder leur téléphone, ils sont capables de le faire. Après, moi, j'ai envie qu'on reste focus simplement sur nous. Moi, en tout cas, personnellement, je vais rester focus ce que nous, on est capable de faire.
6: Car Reims va être une équipe difficile à battre, rappelle le coach Sartois.
23: Une équipe très compliquée à jouer, vous le savez très bien, qui a été formatée pour pouvoir remonter très rapidement et de pouvoir aller en Ligue 1. Individuellement, ils sont sûrement plus forts que nous, mais nous, voilà, on doit continuer à avoir cette force collective.
6: L'entraîneur Manceau compte donc sur le soutien des 25 000 spectateurs du stade Marie-Marvin pour aider ses joueurs à créer l'exploit.
18: Le Mans-Reims, évidemment, à suivre sur ici même, et donc autre match important à suivre, Rodez Saint-Etienne, évidemment sur ici Saint-Etienne-Loire et sur ici.fr.
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18: 13h05, l'heure de Ma France le mag avec Valère Coréard.
17: Bonjour à toutes et tous et bienvenue dans votre magazine Ma France, par ici les économies. Vous connaissez notre objectif, hein, chaque semaine, vous redonner du pouvoir d'achat. Et aujourd'hui, on va bricoler ensemble, même si vous êtes comme moi, un bricoleur du dimanche et encore, hein, franchement, que vous vouliez installer une étagère dans une chambre ou construire un abri de jardin, on va tout vous dire avec notre invité. Bonjour Cyril Julien.
26: Bonjour.
17: Vous êtes expert du bricolage au sens large, hein, auteur d'un ouvrage, Rénover sa maison du sol au plafond. Exactement. C'est paru chez Solar. French Rénovation sur les réseaux sociaux, autour d'1 million d'abonnés quand même. Je vous propose pour commencer, Cyril, de répondre à une première question d'une auditrice.
27: Bonjour, Inès, 34 ans, professeure de poterie. J'habite dans les Hauts-de-Seine. J'ai le projet de réaménager mon appartement. Et j'ai notamment l'idée de refaire entièrement ma décoration intérieure et aussi d'abattre quelques cloisons pour ouvrir certaines de mes pièces. Le problème, c'est que je souhaite faire ça en autonomie, mais que je n'y connais pas grand-chose en bricolage. Donc, je ne sais pas comment me lancer et pire, j'ai peur de faire n'importe quoi. Quel conseil pouvez-vous me donner pour savoir par où commencer pour apprendre à bricoler par moi-même? Merci.
17: Merci à vous Inès, Cyril, Julien. On commence fort là, direct.
26: Oui.
17: En gros, elle est pas bricoleuse, c'est mais ça. Elle a de grosses ambitions.
26: Qu'est-ce que vous pouvez dire? Casser des cloisons directement.
17: C'est ça.
26: Alors, qu'est-ce qu'on peut dire? Déjà, faut différencier. Il y a bricolage et bricolage. Il y a les petites choses, donc refaire de la peinture, refaire, je sais pas moi, du papier peint ou voilà. Tout ce qui est un petit peu de décoration, puis il y a des choses qui sont un petit peu plus lourdes, un peu plus grosses, qui ont plus de risques forcément. Mmh. Quand on parle d'abattre des cloisons, par exemple, il faut s'assurer de certaines choses. Déjà que le mur ne soit pas porteur,
17: ouais.
26: Parce que sinon ça peut s'effondrer,
17: chose, on est d'accord.
26: Ça c'est pas terrible. Et puis après, il peut y avoir des réseaux dans les murs. Il peut y avoir de la plomberie, donc de l'eau,
17: ah oui.
26: Il peut y avoir de l'électricité aussi.
17: Des passages techniques.
26: Des
17: quoi.
26: Passages techniques. Ouais, donc ouais. Il faut s'assurer qu'il n'y ait absolument rien dans les murs. Enfin voilà, avoir des, comment dire, faire des petites vérifications de base avant de pouvoir abattre.
17: Alors, on va discuter justement des petits travaux, des plus gros, de comment faire des économies en faisant nous-mêmes. C'est l'objet de cette émission. Mais juste pour finir la réponse pour Inès, en gros, ce que je comprends en creux, c'est tout ce qui est déco, pas de problème, allez-y, on peut se débrouiller soi-même et puis apprendre en marchant. Oui. Par contre, tout ce qui est un peu plus dans le dur, peut-être qu'il faut se faire aider, non ?
26: Au moins avoir un conseil technique, c'est-à-dire d'avoir un ami qui connaît vraiment ou une amie qui connaît vraiment bien le domaine et qui peut vous dire, ok, là, c'est bon, vous pouvez casser, démolir, commencer par-ci. Voilà, c'est bien d'être accompagné. Et puis après, en effet, on a des tutos, on a pas mal de choses en ligne, on peut apprendre.
17: Bah, on va y revenir. Alors, bricoler, faire soi-même, c'est le thème de cette émission, à la clé des économies, de la satisfaction aussi. Cyril Julien, j'aimerais qu'on parle petits et grands projets, en commençant par cette question. Est-ce que c'est vraiment à portée de tout le monde de bricoler, ou alors il faut des prédispositions ?
26: Moi, je crois pas vraiment à la prédisposition. Ouais. Je pense qu'il y a des gens qui vont apprendre plus facilement que d'autres, peut-être plus vite que d'autres, peut-être pareil pour l'apprentissage d'un instrument ou de quelque chose comme ça, mais moi je pense que tout le monde peut s'y mettre et commencer à son niveau. Faut juste être réaliste sur ce qu'on se sent capable de faire ou pas. Voilà.
17: Ça a le mérite d'être clair. Hein. Pour quelqu'un qui débute, quels sont les trois outils indispensables à avoir chez soi sans exploser son budget ? J'imagine qu'il y a quand même la petite caisse à outils de base à avoir.
26: Oui, c'est ça. Il y a les instruments à main, on va dire, des outils à main de base. Mais après, sinon, moi, je dirais la visseuse, la classique, la perceuse à béton. C'est toujours pratique pour fixer même une étagère ou une petite chose comme ça. Et après, un instrument qui facilite la vie tout le temps, c'est tout bête, il y en a des pas très chers aujourd'hui, c'est des niveaux laser. C'est un laser qui se met de niveau tout seul. Et ça facilite vraiment la tâche. Ouais.
17: Mais est-ce que ça vaut vraiment le coup d'acheter ces outils, ou alors est-ce qu'il faut passer par la location ? J'imagine qu'il faut aussi se caler selon ses usages. Enfin, on n'achète pas comme ça. Ça y est, j'ai des grands projets, je veux faire. Et on s'emballe parce que là, ça peut être des dépenses un peu inutiles.
26: Mais oui, c'est ça. Ouais. En fait, je pense qu'on peut acheter une petite base des outils dont on va se servir vraiment très régulièrement, parce que voilà, on va perdre énormément de temps à les louer, et puis au final, ça va revenir cher. Et puis par contre, dès qu'on va avoir un travail à faire, quelque chose de ponctuel mais assez lourd, on va aller louer. En général, quand on loue dans une boutique de location, on a des outils professionnels. Donc, je sais pas, par exemple, si on veut poncer son parquet, on va utiliser une machine professionnelle parce que elle est adaptée, parce qu'on va, elle est faite pour ça. Donc c'est vraiment très bien. Ou démolir un mur, c'est bien d'avoir un marteau piqueur.
17: Le vrai bon.
26: On va gagner du temps et puis on va moins s'embêter. Donc c'est plus utile.
17: Parce que parfois on va acheter un équipement pas trop cher et finalement le résultat est pas au rendez-vous. On a presque gaspillé notre argent parce que j'imagine qu'il y a des marteaux piqueurs, il y en a plein.
26: Alors je sais pas si. Je sais pas si c'est une question de résultat forcément, mais c'est une question de temps et d'épuisement. C'est-à-dire qu'un outil pro, il est fait pour abattre du travail de manière professionnelle, il va pas griller, il est fait pour pouvoir travailler toute une journée en non-stop, alors que un outil amateur, c'est ça en fait, il va être peut-être résistant pour une heure ou deux. Et c'est ça qui différencie en fait les outils. Donc on va arriver peut-être à la même chose, mais moins vite. Et surtout, on risque de brûler les appareils les moins chers.
17: Je parlais location, il y a aussi le prêt, la location entre particuliers, prêt entre particuliers. Il existe une communauté des bricoleurs, justement, qui s'entraident et qui parfois, on peut retrouver sur des groupes, sur les réseaux sociaux ou autres, pour se prêter du matos, par exemple, parce que ça, c'est une source d'économie aussi qui est géniale.
26: Alors, j'en ai entendu parler, honnêtement, je ne suis pas expert dans le domaine. C'est vrai que moi, de mon côté, je suis mon matériel, donc voilà, mais je sais que ça existe.
17: Ouais, c'est ça, il y a pas mal de plateformes. Je pense à Allo Voisin et d'autres, effectivement, même sur Le Bon Coin, parfois, il y a même des choses à donner. Enfin, il faut quand même chercher, on peut faire des économies. Alors, une autre question, si on veut s'équiper malin, Cyril Julien, vous conseillez plutôt quoi ? Les grandes enseignes, les sites en ligne, l'occasion ? Où est-ce qu'on va acheter ces outils ?
26: Je pense que c'est un petit mélange de tout ça. Il n'y a pas de solution miracle. On peut faire des très bonnes affaires sur de l'achat, en seconde main.
17: Ouais.
26: Et puis il peut y avoir aussi des promotions dans les grandes enseignes. Il peut y avoir
17: donc on va chercher un peu partout.
26: Qui commandent très loin aussi, qui mettent du temps à recevoir leurs outils.
17: Enfin,
26: il y a plein de façons de faire en fait.
17: C'est-à-dire qu'ils achètent à l'étranger pour payer moins cher.
26: Il y a des sites, on peut acheter à l'autre bout du monde. Je vais pas citer les marques, il y a un peu de tout.
17: Vous pratiquez quoi comme type d'achat ? J'imagine que vous cherchez la qualité, parce que vous avez quand même pas mal ambitieux.
26: Je suis plutôt professionnel, je construis une maison, après je touche à tous les corps de métier, on va dire. Je veux du matériel professionnel aujourd'hui, c'est même un plaisir de travailler avec des bons outils. Donc en général, je reste avec une marque. Et puis il y a cette histoire de batterie aussi, vous savez.
4: Oui.
26: Tout est aujourd'hui tout est sur batterie, et donc on veut avoir les mêmes batteries pour gagner du temps. On veut pas aller chercher la batterie d'une marque, charger la batterie de l'autre marque. Enfin voilà, il y a une histoire comme ça.
4: Ce que vous me disiez, Cyril Julien aussi, ce que je comprends, c'est que ça peut valoir le coup d'acheter du matériel d'occasion pour bricoler quand on est un bricoleur, disons, occasionnel. Est-ce qu'il y a des points sur lesquels il faut faire attention? Vous parliez tout à l'heure un peu du kit de départ, donc je sais pas, vous parliez de la visseuse, vous parliez du truc laser. Moi, je suis un bricoleur du dimanche.
7: Non, il n'y a pas de souci, niveau laser.
4: Du niveau laser, ouais. Etc. Il faut faire attention à certaines choses, notamment en termes de sécurité, en termes de qualité. Quel serait votre regard, vous, si vous deviez acheter d'occasion?
26: Je dirais que il y a des marques, on va dire, si on va acheter, je dirais, de l'occasion, oui. Moi j'irais sur des marques plutôt professionnelles.
4: Ok.
26: Parce que on est sur des marques qui sont, comme je vous le disais, les outils sont fabriqués pour être résistants. Donc on va avoir plus de chances d'avoir des choses qui durent dans le temps.
4: Ah oui, c'est intéressant. Ouais.
26: Si on est déjà sur des marques un petit peu plus amateurs, elles vont peut-être être beaucoup plus fatiguées facilement. En tout cas, peut-être moins réparables aussi, parce qu'en général, les grandes enseignes pro ont une réparabilité importante. On peut aller... Il y a des SAV, il y a tout ça, quoi. Donc on pourrait faire réparer plus facilement du matériel professionnel.
4: Ça, on retient. C'est quoi les marques professionnelles? Donnez-nous quelques exemples.
26: Eh bien, on a du DeWalt, on a du Bosch professionnel, on a du Hilti, on a... Voilà, et après, ces enseignes-là, on va dire que... Je ne veux pas dire que ça se vaut. Vous avez des spécificités. Hilti, ça va être spécialisé dans le béton, les marteaux piqueurs, okay. Le gros. Et puis après, vous avez des marques Milwaukee aussi, pour en citer une autre. Festool pour le bois. Voilà, donc on est... ça permet, en fait, d'accéder à des outils qui sont quasiment inaccessibles pour le particulier.
4: Des prix plus accessibles et hyper solides, ouais. Quoi. Enfin, je veux dire,
26: c'est ça. Puis c'est un plaisir. En fait, les marques pro, elles vont chercher à vous faciliter la vie. Donc, vous trouvez la petite astuce dans l'outil qui change un peu pour qu'en fait, telle coupe soit plus aisée. Ou voilà, c'est ça qu'on va rechercher.
4: On retient cette info. Cyril Julien est notre invité, expert bricolage, auteur de Rénover sa maison du sol au plafond. Aujourd'hui, on essaie de vous donner des clés pour bricoler, faire vous-même et à la fin faire des économies. Cyril, est-ce qu'il y a une erreur classique des débutants qui finit par coûter plus cher que prévu quand on veut s'y mettre?
26: Je dirais que quand on veut commencer, en fait, il faut se dire que souvent le résultat d'un bricolage va dépendre surtout des choses qui sont invisibles. Et vu que c'est invisible à la fin, on va dire, eh bien, on va pas forcément imaginer qu'il faut passer par cette étape-là. Donc, je parle par exemple pour de la peinture. Si vous préparez pas votre support ou si vous posez du carrelage, et pareil, vous faites pas de primaire d'accrochage. Je vous parle peut-être.
4: Le support, c'est préparer le mur, en fait.
26: Préparer le mur. Donc, par exemple, pour peindre, il faut garantir une adhérence. Donc, si vous peignez sur un mur qui est sale, qui est gras ou qui n'a pas été égrené, comme on dit, c'est-à-dire rayé. Alors, j'en parle dans mon livre. C'est toutes les étapes, astuces de professionnels pour que ça tienne. Eh bien, on va avoir des peintures qui peuvent cloquer. Donc, en fait, c'est de l'argent complètement mis à la poubelle.
4: Suivre bien les étapes et pas y aller à l'intuition, mais quand même s'en renseigner.
26: Voilà, ouais, c'est ça. Donc, ouais. Aujourd'hui, en plus, on a des sources qui sont
4: justement, lesquelles.
26: Énormes.
4: Bon, il y a votre livre, on l'a compris.
26: Exactement.
4: C'est sorti chez
26: Solar. Très, très bien, vraiment.
4: Rénover sa maison du sol au plafond, ça c'est OK.
26: Ouais.
4: Mais sinon, on peut aussi trouver sur YouTube, les réseaux sociaux.
26: Oui, alors sur YouTube, c'est vraiment...
4: Ouais.
26: C'est énorme la source là-dessus, les partages. Il y a énormément de créateurs de contenu qui font des vidéos, des tutos, des... Donc voilà, après...
4: Vous en recommandez un ou deux que vous aimez bien?
26: Après, il y a des créateurs de contenu qui sont spécialisés par domaine. Alors,
4: faut pas hésiter à aller dans les spécialités.
26: Ah oui, je pense, parce que forcément, un créateur de contenu qui a 20 ans de métier dans la plomberie, ça va être technique, mais vous allez avoir les meilleurs conseils parce que vous allez avoir l'expérience. Donc, pareil dans la peinture, si vous avez un peintre, il va vous donner les petites astuces, les petites choses. Donc oui, en fait, il y en a tellement.
4: Bah oui.
26: Et ils sont, franchement, pour moi, ils sont tous très bons.
4: Mais parfois, on a l'impression qu'on peut tout faire soi-même quand on les suit, elle et il. C'est-à-dire,
26: c'est ça.
4: Et effectivement, alors, il y a des passages parfois un peu invisibles, comme vous dites, ou qu'on peut zapper. Mais à quel moment vous conseillez, quand on veut faire soi-même et faire des économies, de s'arrêter, de dire là, il y a une limite?
26: Je pense que la limite, c'est une question de sécurité. C'est-à-dire que dans les travaux, par exemple, je ne sais pas, un exemple tout bête, mais ce qui touche au gaz... On va dire qu'on n'y touche pas. En plus, il y a des normes, il y a des sécurités, il y a de l'assurance. Alors, l'électricité complexe aussi, des tableaux électriques, des câblages complexes, tout ça, on va pas y toucher. En fait, faut se dire que si on n'est pas capable vraiment de réparer d'éventuels dégâts, faut éviter.
4: Et à ce moment-là, on appelle un artisan, tout simplement, un professionnel.
26: Oui, on appelle un professionnel. On fait attention aussi parce que c'est aussi compliqué de faire travailler des professionnels. On fait des devis comparatifs. Enfin, bref, j'en parle aussi dans le livre. C'est important de.
4: On se précipite pas, en fait.
26: On se précipite pas. Ouais.
4: La technologie ouvre des opportunités, avec, par exemple, l'impression 3D. J'aimerais qu'on en parle avec Marceau Renaud. Bonjour, Marceau.
1: Bonjour.
4: Vous êtes fondateur de 3DM Impression. Vous pouvez imprimer en 3D toutes sortes d'objets pour le compte de particuliers, c'est-à-dire
1: particuliers, aussi professionnels, que ce soit des artisans, des choses comme ça. Je peux imprimer toutes sortes de pièces en 3D.
4: Et quand vous dites toutes sortes de pièces, par exemple ?
1: Alors, par exemple, ça peut être très bien des petites pièces qui sont déjà, enfin, des petites pièces en plastique qui sont cassées d'objets du quotidien. Ou alors tout simplement des petits gabarits qui peuvent aider pour les artisans fabriquer telle pièce ou pour pouvoir, faire une cale pour rehausser en fonction des chantiers, des choses comme ça. Donc ça peut vraiment être de tout. Pour du particulier, ça peut être aussi très bien de la figurine, de la personnalisation, des choses comme ça. Mais essentiellement, moi, on va dire la plupart de mes demandes, ça va être des pièces en plastique qui sont cassées pour divers objets, que ça soit pour la piscine pour l'été, des tondeuses, des choses comme ça. Et ces pièces-là en plastique, soit elles ne se trouvent pas à l'unité sur le commerce, donc sur Internet, choses comme ça, ou auprès du vendeur directement. Et donc dans ce cas-là, moi je viens les redessiner et les refaire directement pour pouvoir réparer la tondeuse, enfin l'objet en question, si jamais...
4: Et le faire... Et le faire durer, en fait, c'est ça qui est super. Donc là encore, des économies à la clé, puis c'est aussi durable au passage. Mais qu'est-ce qu'on doit vous envoyer? La pièce défectueuse, c'est pas nous qui faisons le dessin, on est d'accord? Parce que moi, je ne sais pas dessiner.
1: Moi, c'est mon travail principal. Parce qu'en fait, 3DM Impression, c'est ma micro-entreprise, donc c'est une activité secondaire que je fais.
4: Ouais.
1: Et mon travail principal, déjà, c'est de concevoir des machines. Donc moi je fais de la conception, ce qu'on appelle la conception assistée par ordinateur, donc de la CAO. Et en fait, ça va être mon but de reconcevoir entièrement la pièce. Donc si vous aujourd'hui vous avez une pièce qui est cassée, quelque chose comme ça, eh ben vous venez vers moi, que ça soit avec une pièce neuve si par exemple vous avez une symétrie, des choses comme ça, ou alors sinon la pièce directement cassée, si elle est pas trop cassée, moi je vais juste me recoller de façon à pouvoir prendre mes dimensions et je vais pouvoir la redessiner en 3D et après derrière pouvoir la réimprimer en trois dimensions. Avec des filaments qui peuvent être de différentes technologies.
4: Eh ben, j'ai l'impression que Cyril Julien valide. Hein, c'est pas mal.
26: Je suis fan de l'impression 3D.
4: Voilà.
26: On imprime même des maisons aujourd'hui.
4: Incroyable.
26: C'est dingue.
4: Merci beaucoup en tout cas, Marceau Renaud, d'être venu nous voir. Vous êtes fondateur de 3DM Impression. Et donc le site, c'est 3DM-impression.fr. Dans un instant, on va recevoir Karima Lepsir qui a un bon plan pour vous du matériel de chantier gratuit.

0: Calogero, un jour au mauvais endroit sur votre radio locale ici.
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0: En version magazine, le thème aujourd'hui, comment bricoler, faire des économies pour des petits ou des grands projets. Je suis avec Cyril Julien, expert du bricolage, auteur de Rénover sa maison du sol au plafond. C'est paru chez Solar. French Rénovation sur les réseaux sociaux, 1 million d'abonnés, rien que ça. Et Karima Lepsir, cofondatrice de Cycle Zéro, vient de nous rejoindre. Bonjour Karima.
3: Bonjour.
0: Qu'est-ce que c'est Cycle Zéro?
3: Alors Cycle Zéro, c'est une solution qui permet de récupérer des matériaux de construction destinés à être jetés à la base pour les remettre sur le marché. Aujourd'hui, on jette énormément et c'est encore des matériaux utilisables. Donc nous, on organise leur réemploi.
0: Matériaux de construction, c'est-à-dire qu'est-ce qu'on peut trouver là sur votre plateforme en tant que particulier par exemple?
3: Alors on peut trouver des portes, des fenêtres, du bois, de l'isolation, un peu de tout ce qui est encore en bon état et réutilisable.
0: Et quand vous dites encore en bon état et réutilisable, derrière, est-ce qu'il y a le mot gratuité ou ça coûte de l'argent si on veut bénéficier de ça?
3: Alors non, c'est totalement gratuit pour les particuliers. Nous, on estime en fait que ces matériaux qui étaient à la base destinés à la benne, donc à la déchetterie, n'ont pas leur place en déchetterie puisqu'ils sont en bon état. On les a vérifiés en amont et ça a été vérifié par des professionnels sur le chantier. Donc on préfère les redonner à la population pour éviter les problématiques liées au pouvoir d'achat qu'on constate actuellement.
0: Donc là, c'est vraiment fin du monde et fin du mois en une seule application, Cycle Zéro. Le site, c'est cyclezero.fr. Cyril Julien, vous connaissiez?
4: J'en ai entendu parler il n'y a pas très longtemps.
5: Je trouve ça génial. Formidable.
0: Ouais, c'est génial.
3: En fait, le réemploi, vraiment, ça permet de réduire l'impact carbone. Parce qu'on fait pas du recyclage, ce qui est un peu à la mode. On fait du réemploi.
0: On réutilise, quoi. Ouais.
3: On réutilise. Et ça permet aussi de faire baisser les coûts, clairement. On fait des chantiers, on fait économiser énormément d'argent aux entreprises du PTP, mais également aux particuliers, puisque finalement, nos récupérateurs économisent en moyenne entre 1500 et 2000 euros par reprise.
0: Parce que ce qu'il faut comprendre, c'est que côté chantier, pour les professionnels, ça fait des bennes en moins, en fait, tout simplement.
4: Et ça coûte très cher.
3: Exactement.
0: Et ça coûte très cher. Et pour les particuliers ou les professionnels de l'autre côté, c'est de la fourniture gratuite, quoi. Enfin, c'est vraiment, c'est du bon sens. Et vous êtes mis au milieu, Karima, avec cyclezero.fr. Moi, je vous dis bravo, c'est super.
3: Merci beaucoup.
0: Merci beaucoup, en tout cas, d'être intervenu. Et je redis encore une fois le site. Donc, c'est cyclezero.fr. Cyril Julien, expert du bricolage, auteur de Rénover sa maison du sol au plafond chez Solar. C'est sorti. French Rénovation sur les réseaux sociaux. 1 million d'abonnés au compteur. Avant de nous quitter, un petit quiz. Le vrai faux, pour finir avec les idées claires sur ce thème du bricolage. Vrai ou faux, les outils d'entrée de gamme sont toujours une mauvaise idée?
5: Faux.
0: Ça mérite d'être direct.
5: Ouais, c'est ça. Ça dépend pourquoi, mais faux.
0: Louer un outil est souvent plus rentable que l'acheter pour un usage ponctuel.
5: Vrai.
0: On peut faire la plupart du temps des travaux soi-même avec des tutos en ligne.
5: Vrai. Ça dépend en quoi? Toujours pareil.
0: Pas tout, faut pas savoir tout. Fixer ses limites, vous l'avez dit. Voilà,
5: c'est ça. Ouais, faut savoir sentir ce qu'on est capable de faire et puis pas tout ce qui est l'étanchéité, faire des choses qui peuvent coûter très cher, on évite.
0: Étanchéité, travaux électriques aussi,
5: travaux électriques, des fondations structurelles, tout ça, on évite. Ouais.
0: Faire appel à un artisan coûte toujours plus cher que de faire soi-même.
5: Moi, je dirais faux. Je dirais faux parce que c'est un gros sujet, mais parfois le pas cher coûte cher. Donc c'est toujours pareil, prendre un mauvais artisan, entre guillemets, ça peut coûter aussi très cher. Mais voilà, on peut mal faire soi-même et ça coûte finalement beaucoup plus cher puisque derrière on va rappeler un artisan. Donc c'est compliqué.
0: Cyril Julien, expert du bricolage, auteur de Rénover sa maison du sol au plafond, c'est paru chez Solar French Rénovation sur les réseaux sociaux. Merci beaucoup.
5: Avec plaisir.
0: Pour vos éclairages. J'espère que vous y voyez plus clair, vous qui nous avez écoutés sur votre radio locale ici. 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La semaine prochaine, on va remplir notre déclaration d'impôt ensemble. Je dis mais ça va bien se passer parce que on aura un expert comptable avec nous et on va voir comment profiter et bénéficier surtout dans le bon sens de nos droits. Vos questions par ici les économies @radiofrance.com à ce sujet, à suivre des infos près de chez vous et votre après-midi en musique sur votre radio locale ici.
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17: Ici Cotentin, tous les jours à vos côtés, et sachez que le groupe Transdev recrute un conducteur de car ou une conductrice. Au sein de la société Transdev, vous assurerez le transport des voyageurs dans le cadre des arrêts de tranche de la centrale de Flamanville. Il faut au moins avoir 21 ans, posséder le permis D plus la FIMO voyageur. C'est un temps plein pour 2 mois en CDD, avec une prise de service à Flamanville à compter de la mi-août 2026. Et puis ce dimanche 3 mai, rendez-vous à 20h40 sur M6 pour découvrir l'émission E égale M6 consacrée au Titanic. Il y a quelques semaines, la Cité de la Mer avait eu l'honneur de recevoir Mac Nesguy et son équipe au cœur du parcours Titanic retour à Cherbourg pour cette émission connue de tous. Dans cette exposition, la Cité de la Mer vous propose de découvrir des objets remontés du champ de débris qui entoure l'épave du Titanic. Cette collection d'objets est renouvelée tous les 2 ans et la collection actuelle est exposée jusqu'au printemps 2027.
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0: De George Benson avec Give Me The Night, un classique produit par le célèbre Quincy Jones en 1980. C'est Sophie Nolvo avec vous, quel plaisir de vous retrouver pour ce premier week-end du mois de mai. Un long week-end peut-être pour vous. J'espère d'ailleurs que vous avez reçu ou offert votre brin de muguet, celui qui porte bonheur évidemment. Des clochettes délicates au parfum si particulier qui marquent le retour officiel du printemps et l'arrivée des beaux jours. Et on célèbre justement ces bonnes nouvelles dans un instant avec Julien Clerc, juste après Louane, avec Conduire sur votre radio locale ici.
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1: 50 raisons d'aimer la Manche avec Manu Gouache. On goûte à la Manche par tous les bouts. Le terroir, les saveurs, ses paysages, ses femmes et ses hommes. Et ce matin, on rencontre un auteur. Il s'appelle Vincent Bellet. Il fait partie d'un collectif de théâtre Canet. Il a écrit une pièce qui sera sur scène, si tout va bien, dans un an ou deux. Et ce texte s'est retrouvé sous la forme d'un podcast en 6 épisodes, disponible d'ailleurs sur l'appli Radio France. Un polar qui se passe dans un marais. Il faut dire que Vincent a vécu toute son enfance dans le marais de Picauville. Et c'est cet endroit qui l'a inspiré dans l'écriture. Nous voici donc dans le marais à la sortie de Picauville.
2: Moi je me posais juste sous ce pont adolescent avec mes amis. Il y a 15 minutes de vélo à peu près de chez moi.
3: Vous traîniez dans les marais?
2: Ouais, je traînais dans les marais, ouais.
3: Et donc ça a nourri l'écriture du podcast?
2: Oui, parce qu'en fait j'ai commencé à l'écrire quand j'étais étudiant, je travaillais au Maître Laitier du Cotentin. Et quand je travaillais nuit, j'aimais bien aller regarder le lever de soleil dans le marais. Et donc c'est là aussi que j'ai commencé un peu à rêver l'histoire que j'ai écrite, quoi.
3: Vivre ici, ça crée un imaginaire particulier?
2: Mon imaginaire, il est quand même très ancré ici, mais parce que je suis encore de la génération qui n'a pas grandi avec le téléphone du tout. Donc moi, mon seul moyen de construire un imaginaire, c'était soit regarder la télé, soit aller me promener dans les marais, quoi. Mon vélo a beaucoup sillonné les petits chemins des marais et des alentours.
3: Et donc, elle raconte quoi l'histoire finalement de cette pièce et donc de ce podcast?
2: C'est un polar fantastique, on pourrait dire, parce qu'il y a des choses un peu étranges qui se passent, très ancrées dans le réel quand même. Et donc c'est l'histoire d'un village qui se prépare à faire une fête annuelle où il brûle des récoltes pour demander aux dieux que la météo soit clémente pour la saison d'après. Et le narrateur nous explique que la fête va être un peu perturbée cette année parce qu'un jeune manque à l'appel. Au début, il pense que c'est qu'une fugue, et puis en fait, assez vite, on comprend que ce n'est pas que ça, puisqu'il y a une deuxième jeune qui disparaît. Donc voilà, et puis il y a plein de personnages un peu étranges. Il y a une doyenne de village qui chante dans le village, qui est un peu menaçante avec les jeunes. Il y a un personnage qui ne parle jamais, c'est le maire du village. Il y a plein de personnages comme ça, donc en fait, on accuse tout le monde. Et c'est un polar qui se passe dans une campagne qui est un peu inquiétante, rien donc dans son paysage beau, mais inquiétant. Moi, j'ai un souvenir. J'étais avec une amie dans les marais de la Bonne Ville et en fait, la nuit tombait, un soir d'été, il était vers 22h, quoi. Et en fait, on a vu quelqu'un marcher à 500 mètres de nous, mais dans un marais. Tout devient inquiétant, quoi. Même l'ombre d'un arbre peut devenir inquiétant d'un moment à un autre, quoi. Surtout quand on a un esprit à raconter des histoires. Moi, je suis un ado qui aimait à faire peur aux autres pour se faire peur lui-même. Rien que par l'environnement dans lequel ça se déroule, pour moi, c'est mystique. Il y a plein d'imaginaires, quoi. On est forcément imprégné du lieu, quoi. Surtout que moi, ma maison, elle donne dans le marais. J'ai concrètement vécu dans le marais, quoi. Enfin, même des rituels bêtes. Moi, je pense que tout de suite, la mise au marais, c'est un événement dans l'année, la mise au marais. Il y a des gens qui se déplacent pour aller regarder les bêtes être mises dans le marais. Je sais qu'il y a des cendres qui sont déversées dans les marais, des cendres de défunts. C'est leur souhait parce qu'ils veulent être là, dans ce marais. Et je pense que c'est pas pour rien, c'est parce que c'est un lieu de sérénité. Et moi, je sais que j'ai beaucoup écrit dans le marais parce que c'est un lieu, ça t'ouvre l'imaginaire parce que tu contemples, t'as un beau panorama à regarder. Pour moi, j'aime bien avoir une vue dégagée quand j'écris parce que ça me permet de rêver des choses, quoi. Pas avoir un mur en face de moi, quoi.
3: Puis on peut voir les corbeaux s'envoler.
2: Et on peut voir les corbeaux s'envoler.
1: Bah ça tombe bien. L'envol des corbeaux, c'est le nom du texte et de la future pièce de Vincent Bellet. C'est le nom aussi, d'ailleurs, du podcast que vous pouvez retrouver sur l'appli Radio France. Ce podcast à écouter donc dès maintenant et qui se passe en plus de ça chez nous.
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0: Coldplay avec Feels Like I'm Falling in Love sur votre radio locale ici. Je vous souhaite un excellent samedi. À suivre dans la playlist de votre après-midi, Fool's Garden avec Lemon Tree, juste après un voyage dans le temps et dans l'espace qui nous emmènera jusqu'au Brésil à Bahia en compagnie de Véronique Sanson.
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1: On en sait un peu plus concernant l'indemnité carburant à destination des grands rouleurs annoncée par le gouvernement fin avril. Son montant sera de 50 euros. Annonce faite aujourd'hui, elle est destinée aux travailleurs dont le revenu fiscal de référence est à 16 880 euros et qui effectuent un trajet de 15 km par jour pour aller travailler. Le dispositif actif fin mai concerne 3 millions d'automobilistes. Une première en Europe, un traitement innovant contre le cancer du pancréas a été testé sur un patient au CHU de Grenoble en Isère. Il est censé être plus efficace. Une quarantaine d'autres patients vont en bénéficier. Toujours 20 000 teufeurs dans le Cher, près de Bourges, pour cette grande fête techno illégale qui doit durer jusque dimanche. 4 personnes ont été placées en garde à vue. 32 personnes verbalisées en majorité pour détention de stupéfiants. 600 gendarmes sont déployés sur place. Un corps calciné découvert la nuit dernière dans un véhicule à Villeurbanne près de Lyon. La victime a été découverte après une fusillade, indique le parquet de Lyon. Une enquête est ouverte pour meurtre en bande organisée. 4 enfants et un sexagénaire blessés hier soir dans un camping. Ça s'est passé à Pénétin dans le Morbihan. Le mobilhome dans lequel il se trouvait a été soufflé dans l'explosion d'une bonbonne de gaz. En football, Le Mans peut valider sa montée en Ligue 1 dès ce soir en cas de victoire face à Reims. Le match est à suivre à 20h et évidemment sur ici.fr. Et puis en rugby, Toulon se déplace au Leinster cet après-midi pour les demi-finales de Coupe des Champions. C'est la Champions League du rugby.
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3: Les prévisions météo France pour notre département de la Manche avec une après-midi placée sous le signe des orages. Attention, le vent est faible. Les températures maximales sur la moitié sud du département, 20 à 21 degrés, 16 à 17 degrés sur le nord de la Manche. Demain, début de matinée avec du soleil. Attention aux cumulus qui vont donner quelques averses avant midi sur une partie du Cotentin et sur la baie du Mont-Saint-Michel. L'après-midi, ces nuages pourront se développer jusqu'à déclencher des orages. Et puis sur les autres zones, la journée va rester très ensoleillée.
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0: Le groupe anglais Softcell avec le mythique Tainted Love sur votre radio locale ici. Ravi de vous retrouver ce samedi 2 mai. C'est Sophie Nolveau au micro de votre radio préférée, celle qui vous accompagne avec des infos pratiques près de chez vous, juste après vos trois chansons françaises à la suite.
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0: on accueillera le duo Marc Lavoine et Catherine Ringer, le nouveau single de Florent Pagny, mais aussi Mylène Farmer. Excellent après-midi.
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0: y a des duos qui marquent et celui-ci en fait partie. Marc Lavoine et Catherine Ringer avec Qu'est-ce que t'es belle sur votre radio locale ici. Dans une poignée de minutes, on met l'ambiance avec le groupe de jazz funk américain Earth, Wind & Fire. Mais tout de suite, ce sont quelques infos près de chez vous.
1: Ici Cotentin, tous les jours à vos côtés, et demain, c'est la 10e édition du Trail de Chenou, à Scioto. Alors, pour marquer cet anniversaire, une partie des bénéfices sera reversée au Comité départemental de sport adapté, association multisport qui s'adresse aux personnes en situation de handicap. On programme 3 trails de 27, 15 et 10 km avec des départs respectifs à 9h, 9h30 et 10h. Et puis, 2 randonnées de 13 et 9 km sont également proposées avec des départs à 9h35 et 9h40. Alors, les inscriptions pour les trails sont closes, voilà. Mais vous pouvez, dès demain, voilà, sur place, vous inscrire aux randonnées. Et puis un vide-grenier maintenant à Yvetot-Bocage. C'est demain, dimanche, de 8h à 17h, sur le parking de l'école. C'est l'Amicale Laïque qui propose en fait son vide-grenier de printemps. Bien sûr, c'est réservé aux particuliers. Il y aura une vente également de tickets de tombola.
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0: Where the streets have no name, on se baladait dans les rues de Belfast grâce à U2. Son chanteur, Bono, a écrit cette chanson en s'inspirant d'une histoire selon laquelle on pouvait deviner la religion et les revenus d'un habitant de la ville suivant la rue dans laquelle il habitait. Ce tube de 87, vous pouvez le retrouver avec plein d'autres sur notre nouvelle web radio 100% années 80, disponible sur l'appli ici. Dans quelques minutes à 15h, vous avez rendez-vous avec l'info en France et dans le monde en 90 secondes. Mais avant, on va retrouver Alain Souchon, Bruno Mars et Patricia Cass sur votre radio ici.
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2: Un chèque de 50 euros pour les gros rouleurs les plus précaires. Cette indemnité est promise par le gouvernement pour lutter contre l'envolée des prix de l'essence. Concerne 3 millions d'automobilistes. Elle sera disponible fin mai. Les détails de cette aide ont été publiés ce matin au journal officiel. Plus de 1000 litres d'un liquide hautement inflammable, le cyclohexane, déversé hier après-midi dans le Grand Canal d'Alsace à Chalampé. C'est dans le Haut-Rhin. Une fuite due à un problème d'étanchéité sur un raccordement lors d'une livraison d'un navire citerne, nous apprend ici Alsace. Un barrage flottant et de la mousse de stabilisation a permis de contenir le produit qui a été pompé pendant la nuit, précise la préfecture. Après le dramatique accident en Ardèche qui a fait 5 morts hier, 5 jeunes de 17 à 19 ans, les premiers éléments de l'enquête pointent une vitesse excessive sur une route particulièrement sinueuse. Les jeunes victimes sont tous originaires de la banlieue lyonnaise. Après l'agression d'une religieuse catholique française à Jérusalem, le ministre des Affaires étrangères Jean-Noël Barrot demande que cessent les actes antichrétiens qui se multiplient en Terre Sainte. Cette religieuse de 48 ans avait été jetée au sol et rouée de coups mardi par un homme sur le mont Sion. En sport, en foot, à suivre dès maintenant cette demi-finale de Ligue des Champions retour. En foot féminin, les Lyonnaises battues 2-1 par Arsenal à l'aller. Les tenantes du titre vont tout tenter à domicile avec l'aide de leurs supporters. Et puis dans une heure, en rugby, les Toulonnais vont tenter de faire un exploit au Leinster. On est en demi-finale de Coupe des Champions.
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4: Les prévisions de Météo France pour notre département de la Manche avec une après-midi placée sous le signe des orages. Attention, le vent est faible. Les températures maximales sur la moitié sud du département, 20 à 21 degrés, 16 à 17 degrés sur le nord de la Manche. Demain, début de matinée avec du soleil. Attention aux cumulus qui vont donner quelques averses avant midi sur une partie du Cotentin et sur la baie du Mont-Saint-Michel. L'après-midi, ces nuages pourront se développer jusqu'à déclencher des orages. Et puis sur les autres zones, la journée va rester très ensoleillée.
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0: Ça fait indéniablement partie des beautés de la nature devant lesquelles on s'émerveille à chaque fois, un arc-en-ciel. C'est ce que nous chantait Ease avec Over the Rainbow sur votre radio locale ici. Très bon samedi tout le monde, c'est Sophie Nolvaux pour vous tenir compagnie. Dans un instant, les infos pratiques près de chez vous. Mais juste avant, ce sont les trois chansons françaises à la suite. Avec Étienne Dao, Marine et Johnny Hallyday, bel après-midi.
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0: toute à l'écoute de votre radio locale ici. Belle journée avec Étienne Dao et Épaules Tatou. À suivre, le groupe Status Quo avec Indie Army Now, juste après quelques petites infos d'ici.
1: Ici Cotentin, tous les jours à vos côtés, et voici un événement qui se tiendra à la salle des fêtes de Saint-Jean de Savigny, demain, le dimanche 3 mai. En fait, c'est une journée shopping et découverte qui va se dérouler de 9h30 à 18h. Il y aura une vingtaine d'exposants avec de nombreux petits artisans locaux venus présenter leurs créations. Cet événement se veut convivial et familial avec plusieurs animations prévues, et ça tout au long de la journée. Vous trouverez tombola, maquillage pour les plus jeunes, la présence de mascottes également, ainsi que la vente de gâteaux. Et maintenant, dirigeons-nous vers Picauville pour un concert de la chorale La Gabarre. C'est demain, à partir de 15h en l'église Sainte-Candide. L'entrée est gratuite. Et j'en profite pour vous dire que toutes les personnes désirant rejoindre la chorale sont les bienvenues, et ça, même sans connaître le solfège.
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0: Je vous souhaite un excellent après-midi à vous qui écoutez votre radio locale ici. C'était Eros Ramazzotti avec Cosé de la Vita. Vous êtes né un 2 mai, vous êtes taureau comme Eddie De Preto qui fête ses 35 ans aujourd'hui.
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0: Bon anniversaire aussi à Laurie, au petit frère de Gims, Dadju, à Lily Allen, David Beckham ou encore The Rock. Il sera bientôt 16h, l'heure de s'informer. Avant ça, la musique continue de plus belle avec Phil Collins, le duo français qu'on adore en ce moment, Pascal Obispo et Francis Cabrel. Il y aura aussi France Gall.
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2: Une personne en urgence absolue et des blessés par des éclats d'obus ramassés lors de la Free Party qui se tient près de Bourges dans le Cher, annonce la préfecture. 20 000 personnes sont toujours rassemblées sur un terrain militaire où se déroule cette fête. 650 gendarmes sont désormais déployés. Une quarantaine de personnes ont été verbalisées. La ligne de crête de Marine Le Pen concernant les bénéfices de Total Energy, la leader du RN réclame une taxation des superprofits si le plafonnement des prix mis en place par le pétrolier n'est pas suffisant pour le pouvoir d'achat des Français. Total Energy qui fait une opération de prix fixe à 1,99€ le litre pendant les ponts de mai. Sale temps pour les touristes dans l'Hérault, malgré le beau temps, à la suite des fortes pluies de l'hiver, les moustiques ont été multipliés par 5. Conséquence à la Grande Motte, dans l'Hérault, les touristes désertent les campings infestés par ces insectes, nous raconte ici Occitanie sur son site internet. En sport, en foot, les Lyonnaises sont portées par leur public en demi-finale retour de Ligue des Champions, battue 2-1 à l'aller par Arsenal. L'OM mène 2-0 sur sa pelouse à la mi-temps. L'avant-dernière journée de Ligue 2, Le Mans peut valider sa montée en Ligue 1 ce soir en cas de victoire face à Reims. Match à 20h dans le cadre d'un multiplex à suivre évidemment sur ici.fr. Saint-Etienne va tenter également de valider son ticket pour l'élite en se déplaçant à Rodez. Et puis en rugby, les Toulonnais vont tenter de faire un exploit. Ils se déplacent au Leinster en demi-finale de Coupe des Champions. Le match débute, il a débuté il y a une minute, tout pile.
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4: Les prévisions de Météo France pour notre département de la Manche avec une après-midi placée sous le signe des orages. Attention, le vent est faible, les températures maximales sur la moitié sud du département 20-21 degrés, 16 à 17 degrés sur le nord de la Manche. Demain, début de matinée avec du soleil. Attention aux cumulus qui vont donner quelques averses avant midi sur une partie du Cotentin et sur la baie du Mont-Saint-Michel. L'après-midi, ces nuages pourront se développer jusqu'à déclencher des orages et puis sur les autres zones, la journée va rester très ensoleillée.
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Seine. C'est Sophie Nolveau avec vous pour cet après-midi musical. 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Et je vous souhaite déjà bonne chance. À suivre, Sandra, mais tout de suite, M. Pokora avec Quand même.

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1: Bonjour François.
2: Bonjour Stéphanie.
1: Très heureuse de vous accueillir dans les studios d'Ici Cotentin, que l'on pourrait traduire en normand par Ichien.
2: Ichien Cotentin.
1: Vous voyez, je fais des progrès. Hein. J'apprends, hein, je vous écoute. Alors aujourd'hui, vous souhaitiez nous parler de la presse, c'est ça? Parce qu'il y a une raison.
2: Demain, c'est la journée mondiale de la presse.
1: Hein, ça vous a inspiré, ça?
2: Ça m'a inspiré, j'aime bien, vert.
1: Bon, alors, bah, on y va alors.
2: Hein. Check la presse. Hein, j'ai de pouvoir dire justement ce que j'ai envie de dire. Hein. J'ai de pouvoir dire et écrire des vérités sans avoir pou de se faire malver, véticou de se faire emprisonner ou tuer. C'est quoi la liberté de presse? C'est de pouvoir dire et écrire des vérités sans avoir peur de se faire mal voir. Enfin, ça, on peut se faire mal voir, c'est sûr. Mais surtout, peur parfois de se faire emprisonner, voire même de se faire tuer. Mais il est bien aisé de vouloir dire la vérité, d'autant plus que si la grande majorité des gens ne pensent plus comme celui qui l'écrit. Il n'est pas aisé de vouloir dire la vérité, surtout si la grande majorité des gens ne pensent pas comme celui qui l'écrit. La pression est grande. Si on pucha nommer en cause des personnalités politiques ou autres, voire même l'État, chez Brinkbot d'oser sortir l'information, hein, aussi vrai qu'on sait. Dans l'histoire passée, nous en avons en fait des exemples, bien entendu. Hein. la pression est grande. Hein. Si en plus on met en cause des personnalités politiques ou autres, voire même l'État, il n'est pas aisé de sortir l'information aussi vraie qu'elle soit. Dans l'histoire passée, hein, on a eu quand même quelques exemples comme ceci. Mais, Toucha, chez l'histoire... J'ai dû penser, pareil. Hein. Il ne pourrait plus naître un chien à notre époque, pareil. Hein. Eh oui, tout ça, c'est du passé, bien sûr. Et il ne pourrait plus en être ainsi à notre époque. À moins que les journaux, un jour, ne s'éteint tout pas le même propriétaire.
1: Allez, boum.
2: Enfin bon, bon non, bah, non. Mais il n'en est rien de tout ça, bien sûr, ça va de c'est. Un chien, tout va bien dans notre monde, pareil. À moins que les journaux, un jour, ne soient tous tenus par le même propriétaire. Enfin bon, il n'en est rien de tout ça, évidemment. Eh bien, tout va bien, ainsi.
1: C'est un brin ironique, là.
2: Pour sûr.
1: Non, mais bien sûr.
2: Bon,
1: Stéphanie, vous me connaissez, c'est pas le genre de la maison, non. Bon, eh bien, en tout cas, c'est à méditer, tout ça.
2: Pareil.
1: À bientôt.
2: Mais s'il y a plusieurs journaux, je dirais chez Redby comme Chanda. S'il n'y en a qu'un, mais chez pas Redby.
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1: Renault avec Dès que le vent soufflera sur votre radio locale ici. Dans quelques minutes, des infos utiles près de chez vous et puis des conseils pour s'occuper durant ce premier long week-end de mai. L'humour en tube, ce sera avec Gad Elmaleh et Paco Pérez. Mais d'abord, on retrouve Kim Wilde juste après Christophe Maé avec La Lune. Bon samedi.
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0: vous assurerez eh bien, le transport des voyageurs dans le cadre des arrêts de tranche de la centrale de Flamanville. Il faut au moins avoir 21 ans, posséder le permis D plus la FIMO voyageur. C'est un temps plein pour 2 mois en CDD avec une prise de service à Flamanville à compter de la mi-août 2026. Et puis ce dimanche 3 mai, rendez-vous à 20h40 sur M6 pour découvrir l'émission E égale M6 consacrée au Titanic. Il y a quelques semaines, la Cité de la Mer avait eu l'honneur de recevoir Mac Nesguy et son équipe au cœur du parcours Titanic Retour à Cherbourg pour cette émission connue de tous. Dans cette exposition, la Cité de la Mer vous propose de découvrir des objets remontés du champ de débris qui entoure l'épave du Titanic. Cette collection d'objets est renouvelée tous les 2 ans et la collection actuelle est exposée jusqu'au printemps 2027.
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0: Sur votre radio locale, ici, le chanteur du groupe italien Maneskin, Damiano David avec Next Summer. Nous sommes le 2 mai, il y a 3 longs week-ends ce mois-ci, alors il va bien falloir les remplir. Oui, mais comment? Eh bien, Fred Ballard et ses rigolos ont trouvé de quoi nous occuper dans l'humour en tube.
1: Il n'y a pas longtemps, j'étais à la piscine pour faire un peu de natation aquatique.
2: Alors, excellente idée de Gad, hein. La natation aquatique est une activité idéale qu'on soit seul, en couple ou en famille. Et elle est plus marrante que la natation sur herbe, hein, qui peut laisser des traces vertes indélébiles sur le maillot.
1: Le maillot parachute. Celui qui gonfle dans l'eau quand tu nages. Avec les lunettes. Tu sais ces lunettes de natation qui te font mal, qui te rentrent dans les yeux, que quand tu les enlèves, t'as l'impression que tu vas enlever tes yeux et tout. Quand je les enlève ces lunettes, pendant 5 semaines, on me dit « Waouh, t'as été à la piscine ».
2: C'est le but hein, des lunettes de natation. C'est fait pour qu'on ait cette belle petite tête de lémurien qui fait marrer les collègues le lundi matin. Mais sinon, il y a une autre activité pas aquatique, mais très marrante. C'est celle que pratique Paco Pérez.
3: Quand je m'ennuie, je vais voir des couples au hasard dans la rue et je fais semblant de reconnaître des ex. Puis je lui dis, il faut vraiment que tu m'appelles. Tu manques à ton fils.
2: Alors ça, c'est une activité qui ne laisse pas de traces de lunettes, mais qui peut laisser des traces sur les couples avec lesquels on s'amuse. Hein. On n'est pas à l'abri d'un bourre-pif si le monsieur n'est pas joueur. Autant dire que s'annonce un week-end à mourir de rire.
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0: la musique est bonne sur votre radio locale ici avec Jean-Jacques Goldman. Bientôt 17h et votre rendez-vous avec l'info. En attendant, Len Marlin avec Sitting Down Here et une nouveauté de Gaëtan Roussel que je vais vous faire découvrir intitulée Tout s'en va. À tout de suite.
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1: Vous écoutez ici, belle fin d'après-midi, il est 17h. Les infos présentées par Benjamin Mathieu.
2: Un chèque de 50 euros pour les gros rouleurs les plus précaires. Cette indemnité promise par le gouvernement pour lutter contre l'envolée des prix de l'essence concerne 3 millions d'automobilistes. Elle sera disponible fin mai. Les détails de cette aide ont été publiés ce matin au Journal officiel. Plus de 1000 litres d'un liquide hautement inflammable déversé hier après-midi dans le Grand Canal d'Alsace à Chalompé dans le Haut-Rhin. Une fuite due à un problème d'étanchéité lors d'une livraison d'un navire-citerne, nous apprend ici Alsace. Le produit a été pompé pendant la nuit, précise la préfecture. Après le dramatique accident en Ardèche hier qui a fait 5 morts, 5 jeunes de 17 à 19 ans, les premiers éléments de l'enquête pointent une vitesse excessive sur une route particulièrement sinueuse. Les jeunes victimes sont tous originaires de la banlieue lyonnaise. 4 enfants et un sexagénaire blessés hier soir dans un camping. Ça s'est passé à Pénétin dans le Morbihan. Le mobilhome dans lequel il se trouvait a été soufflé dans l'explosion d'une bonbonne de gaz. Les salariés des boutiques SFR sont en grève ce samedi partout en France. Ils s'inquiètent pour leur avenir alors que Bouygues Télécom, Free et Orange négocient en ce moment le rachat de leur opérateur. Beaucoup de sport cet après-midi. L'Olympique de Marseille continue de couler en Ligue 1, battu même 3-0 par Nantes, pourtant 17e du championnat. La Ligue des Champions s'éloigne pour l'OM qui chute à la 6e place du classement. Le PSG leader lui fait reposer ses cadres à Lorient avant la demi-finale retour de mercredi prochain en Ligue des Champions. C'est une équipe avec plein de jeunes qui est alignée. Le match débute à l'instant. Il est à suivre sur ici Paris, Île-de-France pour les commentaires. 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Du côté des féminines, les Lyonnaises qui se sont fait peur dans la demi-finale retour de Ligue des Champions. Elles mènent face à Arsenal devant leur public 3-1, il reste quelques minutes. Et puis en rugby, en demi-finale de Champions Cup, c'est serré pour Toulon, c'est la mi-temps 14-11 pour le Leinster. Le tenant du titre Bordeaux-Bègles joue lui demain contre Bath dans l'autre demi-finale.
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3: Les prévisions météo France pour notre département de la Manche avec une après-midi placée sous le signe des orages. Attention, le vent est faible. Les températures maximales sur la moitié sud du département, 20-21 degrés, 16 à 17 degrés sur le nord de la Manche. Demain, début de matinée avec du soleil. Attention aux cumulus qui vont donner quelques averses avant midi sur une partie du Cotentin et sur la baie du Mont-Saint-Michel. L'après-midi, ces nuages pourront se développer jusqu'à déclencher des orages. Et puis sur les autres zones, la journée va rester très ensoleillée.
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SOS d'un terrien en détresse, chanson composée par Michel Berger, écrite par Luc Plamondon en 78 pour l'opéra rock Starmania, interprétée par Daniel Balavoine. L'après-midi a été chargé de votre côté. Allez, j'espère que la soirée s'annonce un petit peu plus cool. C'est Sophie Nolveau avec vous et avec Michel Jonas. Juste après cette nouveauté de Miley Cyrus, voici Dream S1 sur votre radio ici.

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1: Bonjour à tous. J'ai testé pour vous une escapade nature et patrimoine à Saint-Sauveur-le-Vicomte, à une trentaine de kilomètres de Cherbourg. Aujourd'hui, je vous emmène au bord de la Douve, cette jolie rivière qui sillonne tranquillement le bocage normand. Une balade douce et ressourçante parfaite pour une après-midi en famille ou en amoureux. Saint-Sauveur-le-Vicomte, c'est d'abord une petite ville de caractère dominée par l'impressionnant château médiéval de Saint-Sauveur, transformé en abbaye bénédictine au XVIIe siècle. Mais ce qui nous intéresse aujourd'hui, c'est la Douve. Cette rivière paisible d'une trentaine de kilomètres prend sa source dans le bocage et se jette dans la baie des V après avoir traversé les marais du Cotentin. À Saint-Sauveur, elle offre un cadre bucolique absolument charmant. Berges ombragées de sols pleureurs, prairies verdoyantes qui s'étendent à perte de vue, petits ponts de pierre, lavoirs anciens, l'eau coule tranquillement, reflétant le ciel changeant de Normandie. C'est un havre de paix où règne une sérénité totale, parfait pour se ressourcer loin de l'agitation. J'ai testé pour vous la balade le long de la Douve au départ du château. Un sentier aménagé qui longe la rivière sur environ 3-4 km. Vous partez du pied des remparts du château, puis le chemin descend doucement vers les berges. Très vite, vous êtes en pleine nature. Le sentier est facile, quasi plat, accessible à tous, y compris aux poussettes. Vous marchez sous les sols qui forment un vrai tunnel au-dessus de vos têtes. Vous longez l'eau, vous apercevez des canards, des poules d'eau, peut-être même un martin pêcheur si vous avez de la chance. Le long du parcours, vous découvrez d'anciens lavoirs restaurés, témoins de la vie d'autrefois. Les enfants adorent observer les petits poissons dans l'eau claire, chercher des galets plats pour faire des ricochets. C'est vraiment une balade contemplative, presque méditative. Mon petit conseil, venez en fin d'après-midi vers 17-18 heures, quand la lumière dorée du soleil couchant se reflète dans la Douve. Le spectacle est magique. Emportez un plaid et un goûter pour vous poser au bord de l'eau et profitez au maximum de l'instant présent. Très belle journée à tous et surtout n'oubliez pas, les plus beaux voyages commencent bien souvent tout près de chez vous.

0: C'était Vita avec Promets-moi sur votre radio locale ici. Les infos près de chez vous arrivent très bientôt, juste après Jack et Carla avec la recette et le groupe de rock australien Midnight Oil. Bon samedi et à tout de suite.
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0: jolie recette du bonheur chantée par Jack et Carla. Vous écoutez toujours votre radio locale ici, ce samedi, avec dans un instant Julien Clerc. Mais avant, comme chaque heure, quelques petites infos d'ici.
1: Ici Cotentin, tous les jours à vos côtés, et demain, c'est la 10e édition du Trail de Chenou, à Scioto. Alors, pour marquer cet anniversaire, une partie des bénéfices sera reversée au Comité départemental de sport adapté, association multisport qui s'adresse aux personnes en situation de handicap. Au programme, 3 trails de 27, 15 et 10 km, avec des départs respectifs à 9h, 9h30 et 10h. Et puis, 2 randonnées de 13 et 9 km sont également proposées, avec des départs à 9h35 et 9h45. Alors, les inscriptions pour les trails sont closes, voilà. Mais vous pouvez, dès demain, voilà, sur place, vous inscrire aux randonnées. Et puis, un vide-grenier, maintenant, à Yvetot-Bocage. C'est demain, dimanche, de 8h à 17h, sur le parking de l'école. C'est l'Amicale Laïque qui propose, en fait, son vide-grenier de printemps. Bien sûr, c'est réservé aux particuliers. Il y aura une vente également de tickets de Tombola.
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0: Alessia Moore, dite Pink, avec All Out of Fight sur votre radio locale ici. Il est l'heure d'en apprendre un petit peu plus sur notre histoire grâce aux anecdotes de Stephen Bern. Aujourd'hui, son voyage dans le temps nous replonge à l'époque des armées républicaines.
1: Des soldats tuent le temps en jouant la pétanque. Résultat, 38 morts et probablement la partie la plus spectaculaire de l'histoire du jeu provençal. Nous sommes le 28 avril 1792 à Marseille. Des gardes nationaux reviennent d'Arles, fatigués et à cran. On les installe dans un ancien couvent, les Récollets. Sauf que le couvent n'abrite plus de moines, mais des barils de poudre, des armes et des boulets de canon. Le dimanche venu, les soldats cherchent à se détendre. Et comme tout bon Marseillais, ils lancent une partie de boules.

0: boules sous la main. Bah, quand cela ne tienne, ils prennent les boulets. Sur la cour, en terre battue, c'est la rigolade. Ça chambre, ça vise, ça tire, jusqu'au moment où l'un des projectiles ricoche. Ou peut-être est-ce une cigarette mal éteinte, jetée trop près des barils. Toujours est-il qu'une flamme jaillit et atteint la réserve de poudre. En un instant, l'étincelle enflamme la poudre. Une détonation, puis une deuxième. Et c'est tout le dépôt qui explose. Le couvent est soufflé. Les maisons alentour endommagées. Le bilan officiel est terrible. 38 morts, plus de 200 blessés. Ils étaient juste quelques-uns à vouloir jouer à la pétanque. Mais au final, c'est toute une ville qui a eu les boules. Donc un conseil, si jamais il vous vient un jour l'idée de jouer au Molki avec vos amis alors que vous n'avez pas le matériel, bien évitez de remplacer les quilles par des bouteilles de White Spirit, surtout si vous êtes en plein barbecue.
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0: En plein cœur des années 80, c'était Téléphone qui nous chantait « Le jour s'est levé » sur votre radio locale ici. Il sera bientôt 18h, l'heure des infos. Dans moins d'une minute, je vous ai calé le nouveau Vanessa Paradis avec les Épines du cœur et les Bee Gees.
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1: Vous écoutez Ici, il est 18h, bon début de soirée. Les infos présentées par Benjamin Mathieu.
2: Un fêtard renversé la nuit dernière sur le bord de la chaussée en marge de la Free Party dans le Cher. 20 000 teufeurs sont réunis pour une rave illégale près de Bourges sur un terrain militaire. 650 gendarmes sont désormais déployés pour les encadrer. Les forces de l'ordre qui ont procédé à une quarantaine de verbalisations, en majorité pour détention de stupéfiants. Des manifestations aujourd'hui en Haute-Savoie pour protester contre le projet d'autoroute A412. Ce tronçon doit relier Thonon-les-Bains et l'agglomération du Grand Genève en Suisse. Le maire de Genève, Alfonso Gomez, se dit prêt à déposer d'autres recours pour tenter de l'annuler. Pour lui, il ne respecte pas les engagements environnementaux pris par les États lors de la COP21 à Paris. Un chèque de 50 euros pour les gros rouleurs. Le gouvernement confirme cette aide en raison de l'envolée des prix du carburant, mais une aide sous condition. Seuls les ménages dont le revenu fiscal de référence est de 16 880 euros maximum et qui effectuent un trajet de 15 km par jour pour aller travailler peuvent en bénéficier. Cela représente 3 millions de personnes. La ligne de crête de Marine Le Pen concernant les bénéfices de Total Energy. La leader du RN en déplacement dans le Nord aujourd'hui réclame une taxation des super profits si le plafonnement des prix mis en place par le pétrolier n'est pas suffisant pour le pouvoir d'achat des Français, dit-elle. Total Energy qui fait une opération de prix fixe à 1,99€ le litre pendant les ponts de mai. La grosse claque en Ligue 1 pour les Marseillais, défaite 3-0 sur la pelouse de Nantes, équipe pourtant de bas de tableau. La suite de la 32e de journée est à suivre sur ici.fr. Il y a 3 matchs au programme. En Ligue 2, beaucoup d'enjeux également. Le Mans peut notamment décrocher son retour dans l'élite dès ce soir après 16 ans d'absence. Tout ça également à suivre sur ici.fr. En foot féminin, les Lyonnaises se sont imposées 3-1 face à Arsenal et elles se qualifient pour la finale de la Ligue des Champions. En rugby, par contre, Toulon, qui rêvait de réaliser l'exploit sur la pelouse du Leinster en demi-finale de Champions Cup, eh bien, les Varois ont été battus sur le fil. Ça vient de se terminer 29-25.
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3: Les prévisions de Météo France pour notre département de la Manche avec une après-midi placée sous le signe des orages. Attention, le vent est faible, les températures maximales sur la moitié sud du département, 20 à 21 degrés, 16 à 17 degrés sur le nord de la Manche. Demain, début de matinée avec du soleil. Attention aux cumulus qui vont donner quelques averses avant midi sur une partie du Cotentin et sur la baie du Mont-Saint-Michel. L'après-midi, ces nuages pourront se développer jusqu'à déclencher des orages. Et puis sur les autres zones, la journée va rester très ensoleillée.
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Il avait des airs de crooner à l'époque, Chris Isaak, quand il chantait Blue Hotel. J'espère que vous passez un bon samedi avec nous sur votre radio locale ici. C'est toujours Sophie Nolveau au micro pour notre dernière heure ensemble. Au programme de ce début de soirée, on écoutera Les Innocents avec un homme extraordinaire. Mais tout de suite, ce sont Les Enfoirés avec L'Île au Trésor.

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2: Histoire d'ici sur la radio ici Cotentin avec notre passionné d'histoire locale Boris Bonin. Bonjour.
3: Bonjour Stéphanie.
2: Aujourd'hui nous repartons pour le Mortainais pour découvrir une nouvelle légende issue des traditions folkloriques de notre territoire.
3: Un bien beau pays où les contes et légendes sont foison, Stéphanie. Et aujourd'hui, je vous emmène à la rencontre de deux frères que rien ne pouvait séparer.
2: Vous en dites trop peu, Boris. D'abord, où êtes-vous allé la dénicher, cette nouvelle histoire?
3: Quand on parle du Mortainais, tout naturellement nous vient à l'esprit le nom d'Hippolyte Sauvage. Et une fois de plus, je lui sied gré de l'inspiration.
2: Eh bien, nous vous écoutons.
3: Au IIe siècle, l'Empire romain est confronté à ses frontières aux intrusions répétées des tribus barbares. Ainsi, Rome recrute massivement dans les provinces qu'elle contrôle. Dans le Mortainais, la légende en conserve un récit touchant. Deux frères jumeaux, Atto et Rosbert, élevés par une mère chrétienne, n'avaient d'autre ambition que de rester ensemble pour cultiver leur héritage. Mais les agents militaires de Rome les saisirent, et malgré leurs supplications, ils ne furent pas incorporés dans les mêmes bataillons. Quelques mois plus tard, une grande bataille fut livrée contre les Germains. À son issue, Atto, sain et sauf, parcourt le champ du carnage, cherchant partout Rosbert. Il le trouve, au milieu des morts, criblé de blessures. Tout le persuade, et il n'a plus qu'un devoir à remplir, celui de lui donner une sépulture chrétienne. Se déliant de ses devoirs envers Rome, Atto revient dans son pays. Il vécut libre, pratiquant les préceptes de l'évangile malgré les persécutions et perpétuant le souvenir de son frère. Un jour, des soldats romains apparurent dans la contrée. Atto se retira sous les rochers et dans les mystères de la forêt. Les chagrins avaient tracé leur marque, et tout l'ensemble de sa personne respirait une conviction profonde que la religion lui avait inspirée. Un jour, sur les rochers qui dominent Mortain et en présence de Dieu, il lui adressait ainsi son invocation. Paternoster, quies in cellis, sanctificetur nomen tuum. Et ces mêmes paroles se trouvèrent reproduites à ses oreilles. Il répète les mêmes mots, qui retentissent de nouveau. Alors, recommençant une troisième fois, il ajoute, adveniat regnum tuum, fiat voluntas tua. Mais cette fois, l'écho ne retentit plus seulement les strophes prononcées. Une voix humaine, une voix qui remue en lui les plus doux souvenirs, ajoute d'un ton résigné le reste de la prière. Sic ut in cello et in terra, etc. Atto écoute, il ne peut en croire ses sens. Ses yeux se lèvent vers le ciel avec un ineffable sentiment de reconnaissance. Il aperçoit un soldat qui achève de gravir la montagne et qui est déjà tout près de lui. Il se précipite dans ses bras. C'est Rosbert. Alors tout s'explique. Atto avait commis une erreur et donné la sépulture à un autre. Les deux frères firent alors vœu de vivre ensemble sur la montagne et d'y pratiquer la vie religieuse. Ils y bâtirent un petit ermitage. Plus tard, une chapelle y fut élevée. Atto et Rosbert, convaincus que le Paternoster avait été pour eux l'occasion d'un événement miraculeux, voulurent apprendre la sublime prière à tous les néophytes qui vinrent à eux. Et grâce à leurs ailes, la contrée entière se convertit bientôt au christianisme.
2: Une bien belle et touchante histoire que celle de ces deux frères que rien n'a su séparer. Merci Boris et à très bientôt.
3: À très bientôt Stéphanie.
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0: Sims avec Lose Control sur votre radio ici. Les conseils utiles près de chez vous arrivent dans quelques minutes, les coulisses télé aussi, avec un rendez-vous qu'on adore. Les papotins vont rencontrer une de leurs téléspectatrices, l'actrice Catherine Deneuve, et elle sera également au micro de notre Patrice Gascoigne National. Tout ça, ce sera après Zaz et William Scheller. 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

0: Zaz avec Mon Sourire sur votre radio locale ici. Et c'est YouTube qui nous rejoint dans un instant, mais tout de suite, des infos près de chez vous.
1: Ici Cotentin, tous les jours à vos côtés. Et voici un événement qui se tiendra à la salle des fêtes de Saint-Jean de Savigny, demain, le dimanche 3 mai. En fait, c'est une journée shopping et découverte qui va se dérouler de 9h30 à 18h. Il y aura une vingtaine d'exposants avec de nombreux petits artisans locaux venus présenter leurs créations. Cet événement se veut convivial et familial avec plusieurs animations prévues et ça tout au long de la journée. Vous trouverez tombola, maquillage pour les plus jeunes, la présence de mascottes également ainsi que la vente de gâteaux. Et maintenant, dirigeons-nous vers Picauville pour un concert de la chorale La Gabarre. C'est demain, à partir de 15h en l'église Sainte-Candide. L'entrée est gratuite. Et j'en profite pour vous dire que toutes les personnes désirant rejoindre la chorale sont les bienvenues, et ça, même sans connaître le solfège.
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0: Bonne route à vous qui écoutez votre radio ici, c'était Vianney avec Beau Papa. Place maintenant aux coulisses télé avec Patrice Gascoigne. Salut Patrice.
1: Salut Sophie.
0: Le sujet du jour, un nouveau numéro des Rencontres du Papotin ce soir sur France 2 avec une invitée exceptionnelle.
1: On le sait, l'émission Les Rencontres du Papotin reçoit régulièrement de grands noms. Mais là, sans faire injure aux invités précédents, on monte encore d'un cran.
2: Elle est très belle.
3: C'est Eugénie.
2: Tu ne me présentes pas ?
3: J'en vois pas la nécessité.
2: Oh, mais t'inquiète pas, je veux pas déranger ton petit bonheur. Hein.
1: Vous l'avez reconnue ici en 1983 face à Philippe Noiret dans le film de Philippe de Broca, l'Africain. Catherine Deneuve sera l'invitée à 20h30 sur France 2 des Rencontres du Papotin. Alors que l'on vient de perdre l'immense Nathalie Baye, c'est l'une des dernières stars féminines du 7e art qui vient prendre place face à cette rédaction pas comme les autres. Je vous rappelle le principe des Rencontres du Papotin. Des journalistes de la rédaction du Papotin, atteints de troubles du spectre autistique, reçoivent une personnalité et la soumettent à une interview vraiment sans filtre, car on peut tout dire au Papotin. Et vous le savez, même avec Catherine Deneuve, tout commence toujours par des bonjours. La comédienne arrive quasiment en premier dans le studio de tournage, mais très vite elle va être entourée par des papotins et recueillir les premières impressions et questions totalement spontanées de ces derniers.
4: Bonjour.
5: Moi, c'est Marc.
4: Ça va ?
6: Vous appelez ?
7: Ada.
6: Ok, Ada.
8: Moi, c'est Vanessa.
9: Je suis Catherine. Je suis Yolanda.
8: Quel est ton nom ?
9: Catherine.
5: T'as quel âge ?
10: 82.
5: Je peux te tutoyer ?
10: Oui, moi, je te tutoie pas facilement, ça n'a pas d'importance. Oui, d'accord.
11: Mon père est fan de vous.
10: Ah oui ?
11: C'est
10: un bon début, alors.
1: Et cette icône du cinéma va se prêter au jeu des questions avec sincérité et enthousiasme. Catherine Deneuve, déjà téléspectatrice de l'émission, prend très vite la parole pour donner le ton.
10: Bah écoutez, bonjour, moi je suis très contente, très curieuse d'être ici avec vous aujourd'hui. J'ai déjà vu l'émission souvent et voilà, ça me plaisait de vous rencontrer ici aujourd'hui, d'entendre vos questions, sans doute parfois très, très directes et très, ou très personnelles. Et moi, je suis voilà, d'accord avec ce principe. Pour ça, je trouve ça très bien, très honnête.
12: On commence avec Johan.
13: Alors, ma première question, est-ce que vous avez le sens de la perfection masculine ?
1: Et bim, c'est parti pour un festival de questions de celles qui sortent du cadre. Catherine Deneuve va jouer le jeu de la spontanéité, de la sincérité aussi. Les Rencontres du Papotin à 20h30 sur France 2, un monument du cinéma Catherine Deneuve. Quant à moi, je vous promets dès demain, ici, une rencontre avec de nouvelles coulisses télé.
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0: produire le dernier single de Louane sur votre radio locale ici. Belle soirée avec nous, bientôt les infos de 19h et puis 100% années 80 en compagnie de Laurent Petit-Guillaume. En attendant, la playlist se poursuit avec Dire Straits et Sultans of Swing. Excellent week-end.
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1: Excellente soirée, vous écoutez Ici, il est 19h. On s'informe avec Benjamin Mathieu.
2: La vitesse pointée du doigt dans l'accident de la route qui a coûté la vie à 5 jeunes hier dans la vallée de la Canse en Ardèche. Une voiture a fait une sortie de route, elle a chuté d'une vingtaine de mètres dans un ravin et s'est embrasée. 4 jeunes hommes et une jeune femme âgées de 17 à 19 ans ont péri. Ils cherchaient visiblement un lieu où se baigner. Nathalie Rodriguez pour Ici Drôme Ardèche.
3: Oui, il faisait partie d'un groupe de 10 jeunes originaires du département du Rhône. C'est ce qu'explique la procureure de la République de l'Ardèche dans un communiqué. 10 jeunes qui roulaient dans 2 voitures différentes et ils circulaient donc dans la vallée de la Canse hier après-midi pour trouver un lieu de baignade. D'après les premiers éléments de l'enquête et les premières auditions de témoins, le conducteur du véhicule accidenté roulait trop vite avant le drame sur cette route sinueuse et étroite. Des investigations médico-légales et des analyses toxicologiques sont par ailleurs en cours pour déterminer s'il avait bu de l'alcool ou consommé des stupéfiants. Ce sont les copains des victimes, arrivés un peu plus tard dans le second véhicule sur les lieux de l'accident, qui ont alerté les secours. Ce sont eux qui ont été pris en charge en priorité par la cellule médico-psychologique d'urgence mise en place par la préfecture de l'Ardèche. Une association d'aide aux victimes a été saisie aussi pour accompagner les proches, les familles. Selon nos informations, les jeunes victimes sont originaires de communes de la banlieue Est et Nord de Lyon.
2: Un marin pêcheur breton porté disparu en mer depuis mercredi, parti seul à bord de son bateau depuis la commune d'Audierne dans le Finistère. Il n'a plus donné signe de vie. D'importants moyens ont été déployés, mais les recherches menées jusque jeudi soir n'ont pas permis de le retrouver. Il n'y a pas non plus trace de son bateau. Plus de 20 000 teufeurs sont toujours rassemblés pour une rave partie illégale dans le Cher sur un terrain de tir de l'armée. C'est sans doute le plus gros technival sauvage depuis le début de l'année en France qui a surpris les autorités, qui craignent que ces champs strictement interdits au public soient pollués par des résidus de munitions, voire par des obus non explosés, et que les festivaliers évidemment s'y rendent. Mais les teufeurs semblent complètement inconscients du danger, Marc Bertrand.
4: Jules et Sandra sautent en balançant les bras devant les énormes murs d'enceinte. Leurs pieds tapent dans l'herbe folle et quand on leur dit qu'il y a peut-être des munitions enfouies dessous...
5: Pas du tout, mais on est 40 000,
6: il n'y a pas de mine qui a sauté pour l'instant.
4: Le préfet, il dit qu'il y a des munitions non explosées.
5: Eh ben tant mieux, comme ça on explose hein.
7: C'est une excuse pour nous dissuader de faire la fête.
4: Depuis la fenêtre de ses chambres d'hôtes au village, Anne entend les basses catastrophées. Son domaine est le dernier, avant les panneaux terrain militaire, défense d'entrée.
8: Même nous, en tant qu'habitants, on n'a pas le droit d'aller se promener avec son chien, on n'a pas le droit de traverser ces champs. Toutes les semaines, il y a des tirs. Les essais du canon César, des essais de missiles, on entend péter comme si on était en Ukraine, quoi.
4: Même les agriculteurs qui cultivent les terres ici ont besoin d'un laissez-passer de l'armée. Le maire Denis Durand a peur pour les jeunes.
9: C'est un terrain militaire créé en 1917, il y a eu des essais pendant la Première Guerre mondiale. À l'époque, on ne se préoccupait pas des charges qui n'avaient pas explosé, donc je pense qu'il y a un danger réel.
4: Devant lui, les teufeurs à pied coupent à travers le champ de tir, sous le regard des gardes de l'armée dans leur pick-up.
9: On assiste à un état impuissant. Impuissance de l'État, impuissance de la force publique.
4: Le préfet a enjoint les teufeurs de ne surtout pas s'approcher des bois, zone à risque élevé, mais il n'y a pas de toilettes et c'est là que tout le monde va faire ses besoins.
2: À noter qu'un fêtard a été renversé la nuit dernière sur le bord de la chaussée en marge de la fête. Il est en urgence absolue. On passe au sport. En football féminin, les Lyonnaises n'ont pas tremblé en demi-finale. Retour de Ligue des Champions contre le tenant du titre. L'OL avait perdu à Arsenal 2-1, mais revanche 3-1 tout à l'heure au retour dans une belle ambiance, Xavier Monferrand.
10: Cette fois, elle ne leur échappera pas, cette finale. Un an après être tombée ici même à Lyon, chez elle, face à Arsenal, eh bien les Lyonnes ont pris leur revanche sur les Anglaises qui les avaient privées de la finale. Victoire 3-1 des Lyonnaises, 2 buts d'écart qui leur permet donc de sortir Arsenal et de retrouver ce rendez-vous qui leur va si bien, une 12e finale européenne. Depuis la création de la Ligue des Champions, elles n'ont manqué, les Lyonnaises, que 5 fois la finale en 16 éditions. 8 titres de championne, c'est dire. Les Lyonnaises sont de retour au sommet du football européen avec une chance unique de soulever une 9e fois ce trophée si prestigieux, peut-être face à leur grande rivale désormais, le FC Barcelone, qui affrontera le Bayern Munich demain dans l'autre demi-finale.
2: Voilà, et la finale, ça se joue à Oslo le 23 mai prochain. En Ligue 1, il reste 3 journées avant la fin de la saison et ça sent le sapin pour l'OM. Défaite 3-0 à Nantes, Marseille qui voit s'éloigner la qualification pour la Ligue des Champions. Le leader, le PSG, vient de terminer son match nul 2-2 avec une équipe bis face à Lorient. Les titulaires ont été préservés en prévision de la demi-finale retour en Ligue des Champions. champions contre le Bayern mercredi prochain. Toutes les rencontres de Ligue 1 et également en Ligue 2 où il y a beaucoup d'enjeux, notamment une possible montée de Le Mans pour la saison prochaine en Ligue 1. Tout ça est à suivre sur ici.fr.
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6: Les prévisions de Météo France pour notre département de la Manche avec une après-midi placée sous le signe des orages. Attention, le vent est faible. Les températures maximales sur la moitié sud du département, 20 à 21 degrés, 16 à 17 degrés sur le nord de la Manche. Demain, début de matinée avec du soleil. Attention aux cumulus qui vont donner quelques averses avant midi sur une partie du Cotentin et sur la baie du Mont-Saint-Michel. L'après-midi, ces nuages pourront se développer jusqu'à déclencher des orages. Et puis sur les autres zones, la journée va rester très ensoleillée.
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11: Bonsoir à tous, très heureux de vous retrouver comme chaque soir et toujours partant pour plonger dans ma discothèque au rayon années 80. J'ai gardé quelques vinyles, hein. Bon, d'ici 20h, ça va pas craquer sous le saphir, mais ça va peut-être réveiller quelques-uns de vos souvenirs. Ça commence comme ça.

0: Bascule avec moi, c'était Marc Lavoine.
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0: Et si vous êtes fan de la première heure de Marc Lavoine, ça fait 41 ans que vous l'aimez, lui et ses chansons. Bah oui, en 85 sort le premier album, sur lequel figure Le Parking des Anges, Pour une biguine avec toi, Elle a les yeux revolvers, et puis Ce bascule avec moi qu'on vient d'écouter. Les années passent, mais quand on aime, on ne compte pas. Et puis, vous savez quoi? Les bonnes chansons sont des repères, elles ne vieillissent jamais. C'est pas Désirless qui dira le contraire. Son voyage est loin d'être terminé. Pas vrai?
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0: Saturday Night.
1: Je sais pas à quoi va ressembler votre Saturday Night, mais c'est vrai qu'après ce tube de Oliver Sheetham, véritable icône du disco-funk, ça donne envie d'aller décrasser les hanches et les chevilles. Une petite soirée disco serait la bienvenue. Bon allez, en attendant, avant de trouver le bon endroit, les bonnes personnes, rajoutons des grosses guitares et on accueille Europe, The Final Countdown, c'est juste après ça.
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1: Ici Cotentin, tous les jours à vos côtés, et sachez que le groupe Transdev recrute un conducteur de car ou une conductrice. Au sein de la société Transdev, vous assurerez le transport des voyageurs dans le cadre des arrêts de tranche de la centrale de Flamanville. Il faut au moins avoir 21 ans, posséder le permis D plus la FIMO voyageur. C'est un temps plein pour 2 mois en CDD, avec une prise de service à Flamanville à compter de la mi-août 2026. Et puis ce dimanche 3 mai, rendez-vous à 20h40 sur M6 pour découvrir l'émission E égale M6 consacrée au Titanic. Il y a quelques semaines, la Cité de la Mer avait eu l'honneur de recevoir Mac Nesguy et son équipe au cœur du parcours Titanic Retour à Cherbourg pour cette émission connue de tous. Dans cette exposition, la Cité de la Mer vous propose de découvrir des objets remontés du champ de débris qui entoure l'épave du Titanic. Cette collection d'objets est renouvelée tous les 2 ans et la collection actuelle est exposée jusqu'au printemps 2027.
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0: Sign Your Name, c'était Terence Trent D'Arby. 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
0: Ah, il avait tout pour faire craquer le monde, celui-là. Auteur, compositeur, instrumentiste, un physique androgyne, charismatique, une voix digne des plus grands de la soul music, bref, tout pour être une star. Et c'est ce qu'il est devenu, d'ailleurs, dès le premier album, en 88, avec ce Sign Your Name, notamment. Après 3 albums, la star a décidé de mener une autre vie. En 2001, il change de nom. Sananda Maitreya sort depuis des albums intimistes, sans écho. Bah, dommage. Allez, on se console. Voilà, Élie Médéros, toi, mon toit.
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0: Sting, c'était The Russian. Quand Sting a quelque chose à dire, il le chante. Et quand il veut parler de la guerre froide entre l'Est et l'Ouest dans les années 80, il compose The Russian, comme ça c'est plus clair. Allez, pour la suite de votre soirée, la musique continue. Émilie Mazoy arrive dès 20h et vous fait découvrir ce soir la playlist du groupe Kyo. Mais on va pas se quitter comme ça. Le groupe Bronski Beat et Small Town Boy arrive juste après ça.
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1: Il est 20h sur votre radio locale, ici, merci de nous avoir choisis.
2: Salut tout le monde, bienvenue dans les meilleurs moments de Décibel avec ce soir les chansons préférées de Ben, le chanteur de Kyo. À 20h sur votre radio, ici, c'est l'heure de Décibel avec, comme chaque samedi, un invité qui partage avec vous ses chansons préférées. Ce soir, ça va être rock puisque mon invité, c'est Ben du groupe Kyo.

0: Ils mettent des guitares dans vos oreilles depuis 2003 et leur deuxième album, Le Chemin, Kyo, qui était venu nous rendre visite à la sortie de l'album Ultra Violent, Kyo en tournée 2027. On va en parler aussi. Et surtout, c'est Ben qui ce soir choisit la musique.
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0: Eh oui, c'est ça, le concept de Décibel. Du lundi au vendredi, toute l'actualité musicale. Et puis le samedi et le dimanche, des chansons qui passent pas forcément à la radio. Le dimanche, donc, choisi par les auditrices et les auditeurs. Ce sera demain à 20h. Il y a encore temps de vous inscrire d'ailleurs pour participer. Il suffit d'envoyer un petit email, Décibel, avec un S à la fin, @radiofrance.com. Vous nous dites que vous avez envie d'être auditeur programmateur et hop, vous déboulez avec nous un dimanche. Et ce samedi, donc, Ben de Kyo à la manœuvre. Oui, il y aura du rock. Bienvenue, monsieur Benoît Poel.
3: Merci beaucoup.
0: Ah, mais je suis trop, trop contente que tu viennes faire cette émission du samedi. Parce qu'on n'a jamais fait de road trip ensemble, toi et moi.
3: C'est ce qui va se passer.
0: Et là, c'est ce qui va se passer. Pendant une heure, bah, tu conduis et tu choisis les disques.
3: Ok.
0: C'est celui qui conduit qui choisit les disques, hein, c'est normal.
3: Ouais. De la chance, j'ai récupéré mon permis il n'y a pas longtemps.
0: Bon, très bien. Alors, on est tranquille. Il y aura beaucoup de rock, je le dis. C'est la musique qui te berce depuis toujours ?
3: Ouais, bah justement, enfin quand j'étais vraiment petit, déjà mes parents écoutaient, tu sais, mes parents c'était un peu des hippies.
0: Ouais.
3: Donc il y avait les Doors, les Stones, les Beatles, les Bee Gees, tu vois, il y a cette cette vibe là.
0: Ça va, c'est que des belles références.
3: Ouais, il y avait Kiss même.
0: Ouh.
3: Il y avait un 33 tours de Kiss à la maison. C'est ça.
0: Tu te faisais le maquillage et tout quand tu
3: étais petit. Non, mais par contre, je l'écoutais bien en boucle.
0: Très drôle. Bah alors ce soir, on va vraiment se balader dans tout un tas de styles de rock différents. C'est plutôt anglais et américain. Il y a quand même une petite surprise française un petit peu plus tard. Je ne dis pas quoi.
3: Okay.
0: Une espèce de ultime chanson d'amour du répertoire français qui est difficile à mixer avec Guns N' Roses ou les Deftones. Ouais. Mais voilà, il y a quelque chose qui va se passer à un moment. Mais bon, commençons par une Madeleine pour celles et ceux qui ont grandi dans les années 90. C'est un bon Nirvana, quoi.
3: Bah, Nirvana, ouais, c'est le truc qui a changé ma vie. Et d'ailleurs, je me souviens de quand Kurt Cobain est décédé.
0: Oh là là.
3: Oh, j'ai vu qu'il y avait une nouvelle polémique, là. Je sais pas si t'as vu.
0: Sur Kurt Cobain ?
3: Ouais.
0: C'est quoi encore ?
3: Un assassinat, apparemment.
0: Un assassinat ?
3: Ouais.
0: On y croit ou pas ?
3: Pas trop.
0: Mais non, on n'y croit pas, il s'est suicidé, Kurt Cobain.
3: Ben, je crois.
0: Oui,
3: en tout cas,
0: aussi.
3: J'avais 14 ans et j'ai pleuré toutes les larmes de mon corps.
0: J'étais tellement triste au collège. Et tout le monde était triste, en fait.
3: Ouais, on était tous tristes. Moi, j'avais les posters et tout dans la chambre. Tu vois. C'était dur. Hein.
0: Mais non, mais attends, je vais te dire un truc bizarre. Mais tu sais que tu lui ressembles un peu.
3: À Kurt ?
0: Ben oui.
3: Vas-y,
0: avec tes yeux bleus, là, tes cheveux blonds. Il faudrait que tu laisses pousser un peu les cheveux.
3: Mais c'est ce que j'avais fait à l'époque.
0: T'avais fait ça à l'époque.
3: Mais ça rendait moins bien, je te jure.
0: Mais là, franchement, en tout cas, ouais, c'est une référence, c'est sûr, pour les ados des années 90 et leurs parents qui comprenaient pas trop, mais qui étaient tristes pour nous aussi. Mmh. T'as choisi Lithium, c'est sur l'album Nevermind. Mmh. Pourquoi celle-là ?
3: Ben en fait, parce que la préférée de tout le monde, c'était Smell Like Teen Spirit et ouais. Come As You Are. Et en fait, moi, celle qui m'avait le plus marqué, c'était plutôt Lithium. Parce que, tu sais, Nirvana, c'est souvent très peu d'accords pour faire une chanson. D'ailleurs, Smell Like Teen Spirit, c'est les mêmes accords pendant tout le long. Et souvent, c'était comme ça, c'était leur côté punk. Et Lithium, c'était un peu plus complexe. Et voilà, c'était ma préférée de Nevermind.
0: Et puis surtout, on connaît tous les paroles du refrain, puisque
3: c'est yeah, yeah, yeah,
0: Allez, c'est parti. Nirvana, Lithium, premier choix de Ben de Kyo. On va passer une bonne heure ensemble.

0: Lithium de Nirvana pour démarrer cette soirée avec Ben de Kyo, notre invité dans Décibel. Le moment où l'album de Nirvana sort, c'est 91, donc c'est pas encore le début de Kyo. Vous avez commencé à jouer ensemble quelques années plus tard.
1: Ouais, je crois que j'ai intégré le groupe en 94, donc c'était avant de rencontrer les gars.
0: Ah, donc la chanson qui arrive par contre après, Black Hole Sun, Soundgarden, là on est en plein dans la période où tu rentres dans le groupe.
1: C'est exactement ça, et puis c'est vraiment un des groupes qu'on écoutait tous, et quand t'es ado, c'est vrai que tu te fais tes potes un peu en fonction de tes goûts musicaux.
0: Ah oui.
1: Ça fait partie de ton identité, tu vois.
0: Ouais,
1: donc quand j'ai rencontré les gars, on écoutait les mêmes trucs, et c'est comme ça que le groupe a commencé.
0: Alors Soundgarden, qui avait la particularité, alors oui, de représenter aussi une certaine idée du grunge comme Nirvana qu'on vient d'écouter, mais le truc, c'est que le chanteur de Soundgarden, il avait une voix sublime, il chantait incroyablement bien.
1: Bah, pour moi, c'est le plus grand chanteur, ouais, pour moi. Il y a d'ailleurs un album posthume parce que lui aussi est décédé.
0: Oui.
1: Et en fait, ce qui s'appelle No One Sings Like You Anymore.
0: Personne ne chante comme toi.
1: C'est ce que je pense. Il n'y a pas la relève de cette voix-là, qui était un peu une voix, qui était un peu héritée de Led Zepp et Robert Plant et tout ça.
0: Ah, mais oui, Chris Cornell, il aurait pu même faire crooner s'il avait envie.
1: Mais c'est un crooner quelque part.
0: Ouais.
1: Tu vois, il a une voix de crooner.
0: Crooner grunge.
1: Et j'ai une petite anecdote quand même. Par rapport à ça, c'est que quand on a fait le premier album de mon autre groupe, Empire, on enregistre le studio en studio à Los Angeles, et le producteur de l'album dit, tu sais qui a chanté dans ce micro juste avant toi la semaine dernière? Chris Cornell.
0: Oh, wow.
1: Et c'était pour la BO,
0: de
1: James Bond.
0: You Know My Name.
1: You Know My Name.
0: Non.
1: Et donc c'était la semaine d'après, j'enregistre dans le même micro que mon idole de toujours, tu vois.
0: Wow,
1: incroyable.
0: C'est beau ça.
1: Grosse pression.
0: Tu m'étonnes. Réécoutons Soundgarden, ce Black Hole Sun qui ne se démode pas. Hein.
1: Non.
0: Truc vieilli, impeccable.
1: Pas du tout, ouais.
0: Comme nous. Bonne soirée. Vous écoutez ici. Ne vous moquez pas, c'est vrai.

0: C'est un chef-d'œuvre, cette chanson Black Hole Sun de Soundgarden. Et comme ça, ça nous aura permis, cher Ben de Kyo, d'avoir démarré l'émission à Seattle. En fait, Nirvana, Soundgarden. Oui. T'es allé là-bas? Est-ce que t'es un fan de musique qui va visiter les lieux?
1: Non, j'y suis jamais allé, mais c'est vrai que la plupart des groupes qu'on a écoutés, c'était Seattle. Hein.
0: Ah, dans les années 90.
1: Ça a transformé notre vie, ouais.
0: Ouais, carrément. Alors, moi, j'ai une copine qui est allée journaliste pour, je sais plus si c'était les 20 ans ou les 25 ans de la mort de Kurt Cobain. Elle m'a dit, c'est horrible, en fait, à Seattle, plus personne n'en parle, plus personne se souvient.
1: Ah, c'est oublié.
0: C'est pas un truc, pourtant, elle a essayé d'aller, tu vois, dans des bars de jeunes, des salles de concert et tout. Et en fait, cette image que nous, on a de Kurt Cobain, de Seattle, du grunge et tout, là-bas les gars ils sont passés à autre chose.
1: À Grey's Anatomy, c'est pas là-bas que ça se passe?
0: Grey's Peut-être Anatomy. C'est ça.
1: Parce qu'ils sont passés à Grey's Anatomy.
0: C'est ça. Donc voilà, comptez plutôt sur nous pour entretenir la flamme parce que visiblement les Seattleiens.
1: Même là-bas, ouais.
0: Ouais, non, ils ont autre chose à faire, je vous jure. Bon, Ben, j'ai dit tout à l'heure qu'il y aurait une surprise en français, c'est maintenant.
1: Ok.
0: Parce que dans ta liste super rock où on croisera tout à l'heure ouais, les Guns ou les Deftones, tu nous as mis Francis.
1: Ah ouais, mais c'est mon dieu.
0: Francis Cabrel, c'est ton dieu. Raconte.
1: Mais en fait, c'est vrai qu'il y avait peu de trucs français qu'on écoutait. Et moi, je me suis fait attraper par ces textes. Et d'ailleurs, j'ai honte parce que il y a pas longtemps, il y avait une fête à Sony Music dans le bâtiment. J'étais en train de faire de la promo là-bas. Et je vois Francis qui parle avec Marianne, la boss de Sony. Et je me suis dit, qu'est-ce que tu fais? Est-ce que tu vas le voir? Ils étaient en train de parler. Est-ce que tu lui dis, tu lui témoignes toute l'admiration que tu as pour lui? Et non, je me suis défilé.
0: Pas osé?
1: Non. Oh. Mais si je meurs sans avoir fait un truc avec lui, je serais un peu triste, je crois.
0: Ouais, il faut se débrouiller pour créer une rencontre, mais ou peut-être une rencontre musicale. Si tu n'as pas juste envie de lui dire Francis Cabrel, non. Je vous aime.
1: Ouais, non, je te parle d'un truc musical.
0: Un truc musical.
1: C'est peut-être suite à cette émission que nous faisons ensemble que le message va lui arriver à l'oreille. Hein.
0: Compte sur moi. J'adore transmettre ce genre de petits messages d'amour, donc je vais m'en occuper. Mais oui, ce serait beau. Alors, tu as choisi une des ultimes chansons d'amour de Francis.
1: En fait, c'est vrai, c'est pas original, parce que c'est une des plus connues avec La Corrida, Sarbacane et tout. Mais je pense que moi qui suis à la recherche de la chanson d'amour ultime, je pense que lui, il a chopé sur celle-ci. D'ailleurs, il y a Woodkid qui l'a reprise. Il y a, tu vois, le nombre de gens, en fait, qui sont fascinés par ce morceau, justement, parce que c'est vraiment pas loin de la perfection de la chanson d'amour, quoi.
0: Alors, les amis, partons en voyage dans la perfection de Francis Cabrel. Je t'aimais, je t'aime, je t'aimerais. Choisi pour vous par Ben de Kyo.

0: Je t'aimais, je t'aime, je t'aimerais. On a chanté à tue-tête dans le studio.
1: Ben oui. C'était beau.
0: C'était un instant karaoké romance. C'était vraiment magnifique. Francis Cabrel. Donc voilà l'émission qui démarre très fort. C'est Ben de Kyo qui est aux commandes ce soir de Décibel. Nirvana, Soundgarden, Francis Cabrel. Si vous êtes intrigué, dites-vous que voilà, dans la suite, il y aura du lourd. Alors à tout de suite, les amis, pour continuer tout ça.
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0: Et mon invité de ce soir, c'est Ben du groupe Kyo. On s'est vu il n'y a pas très longtemps à l'occasion de la sortie
1: Absolument.
0: De Ultra Violent, le nouvel album de Kyo. Alors vous partez sur une grosse tournée de Zénith, janvier 2027.
1: Absolument.
0: Voilà.
1: On fait le festival quand même en 2026.
0: Oui, mais festival d'été 2026.
1: Ouais.
0: Et ensuite, des gros zéniths. Vous avez enchaîné les énormes tournées anniversaires aussi, c'est vrai, récemment. Donc voilà, maintenant vous maîtrisez sur les longues durées, dans les grandes salles et tout. C'est des tournées un peu marathon, quoi.
1: On a besoin de faire un break, honnêtement.
0: Ouais.
1: Et là, on est en break, ça fait du bien.
0: Oui,
1: et on va être impatient de remonter sur scène. Mais je pense qu'il fallait arrêter un petit peu.
0: Ouais. C'est ça, voilà. Il
1: fallait se reposer, recharger les batteries. Ouais.
0: Alors, je vous donne les dates, les amis, puisque les billetteries sont déjà ouvertes pour aller applaudir Kyo. L'Entremonde Tour 2027, c'est le 29 janvier à Lille, le 31 janvier à Dijon, le 4 février à Rennes, le 5 à Bordeaux, le 12 à Nantes, le 19 février à Amnéville, le 21 février à Strasbourg, le 27 à Clermont, 28 février à Lyon. Et enfin, le 13 mars 2027 à Paris, La Défense Arena. Histoire de se mettre dans l'ambiance, on va écouter la chanson titre de l'album, Ultra Violent. Chanson d'amour aussi, en vrai.
1: Il y a toujours de l'amour.
0: Toujours.
1: Dans toutes les chansons de Kyo, il y a de l'amour.
0: C'est ça, voilà. Juste qui s'adapte au monde dans lequel on vit, qui n'est pas que pétale de rose, il faut bien le dire. Kyo est de retour.
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0: Le mot est fort, mais il est vrai. Ultra violent, c'est le nom aussi du nouvel album de Kyo qui est sorti à la fin du mois d'octobre dernier. Ultra violent. La tournée ne s'appelle pas Ultra violence, merci, parce que là, ça faisait beaucoup.
1: Bah ouais, hein.
0: Voilà, l'entremonde.
1: L'entremonde.
0: Voilà, ça laisse. Le...
1: Ça permet de faire tout ce qu'on veut.
0: Exactement. Oui, là, vous pouvez vraiment vous laisser aller dans tous les délires créatifs qui vous font plaisir. Tournée qui démarre donc le 29 janvier à Lille. Ah mais non, j'oubliais nos Belges. 22 janvier, Forêt nationale.
1: Ah, ouais.
0: Bah oui, si vous êtes dans le nord de la France, parfois c'est plus sympa d'aller à Forêt qu'ailleurs. Donc voilà, 22 janvier, Forêt nationale de Bruxelles. Et ensuite, tournée française donc jusqu'au 13 mars à Paris, la Défense Arena, la plus grande salle fermée d'Europe.
1: S'il vous plaît.
0: Voilà, bravo, c'est la classe. On va se mettre un petit jingle pour reprendre notre road trip. Oui, on est imaginé sur la route des vacances. C'est Ben de Kyo qui conduit et qui choisit la musique.
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0: Alors, tu nous as déjà régalé avec Nirvana, Soundgarden et Francis Cabrel. Mmh. On repart pour encore quelques kilomètres, cette fois-ci avec un groupe américain encore qui s'appelle les Killers.
1: Ouais. Alors les Killers, c'est un de mes groupes préférés.
0: Ouais.
1: Et à l'époque, quand je les ai vus en concert, l'anecdote elle est folle. C'était, j'essaie d'être concis. Hein.
0: Vas-y.
1: C'était la sortie de la Xbox 360 à Los Angeles. Et donc nous, les ambassadeurs français qui vont découvrir la console en exclusivité.
0: Okay.
1: Et donc c'est une soirée. Il y a Linkin Park, il y a tous les acteurs que tu peux. Et donc le concert, c'était The Killers. Je okay. connaissais très très peu, et c'est la première fois que je les voyais sur scène. Et j'en avais rien à cirer parce que je connaissais pas, alors qu'après c'est devenu un de mes groupes préférés. Mais l'anecdote, elle est pas vraiment sur The Killers, elle est sur Scarlett Johansson.
0: Oh, waouh!
1: Voilà.
0: Donc qui était là?
1: Qui était présente ouais. à l'événement. Et, bon, les jeunes ne fumaient pas, mais moi à l'époque, je fumais.
0: Ouais.
1: Ma clope, et elle me demande du feu.
0: Oh.
1: Sauf que moi, je pensais que feu, j'avais 20, 22, j'étais nul en anglais à cette époque-là. Maintenant, je suis meilleur.
0: Ouais.
1: Mais je pensais que c'était fire, tu vois.
0: Ah,
1: do you have a lighter?
0: Ouais.
1: What? Do you have a lighter? Excuse me? Do you have a lighter? Voilà, Scarlett Johansson me demande trois fois un lighter, je ne sais pas ce que c'est.
0: Et toi, la deuxième, il est bête.
1: Il est complètement con, celui-là.
0: Qu'est-ce que c'est que ça?
1: Il y a un grand mec qui arrive, hyper beau gosse, qui lui tend son zippo. Et qui lui allume sa clope. Voilà.
0: Comment t'as raté ta chance avec Scarlett Johansson?
1: Ça s'est passé comme ça.
0: Aïe, aïe, aïe. Vous voyez les enfants, deux leçons à retenir de ce que Ben vient de vous raconter. Ne fumez pas, certes, mais si vous fumez, parlez bien anglais.
1: Au moins l'un des deux.
0: Au moins l'un des deux. Allez, on écoute les Killers avec une chanson, bah tiens, justement, d'amour raté. C'est parfait ça, Ben. Mr. Brightside. Bisous Scarlett. Come

0: the Bright Side, les Killers. Ça, c'est une chanson qui fait danser et pourtant avec de la guitare. Vous voyez, tout ça n'est pas du tout impossible à concilier. Je dis ça, Benoît, parce que c'est fou comme la guitare ayant été passée de mode. Là, on dit qu'elle revient. Mais beaucoup d'arguments, c'était oui, mais parce que aujourd'hui, les gens veulent danser. En fait, la guitare, on peut tout faire avec.
1: Ah, bah, bien sûr.
0: Bah, oui.
1: À la base, on danse sur la guitare. Hein. Le blues.
0: Bah oui, c'est vrai.
1: Ouais.
0: Et le rock'n'roll aussi.
1: Le rock'n'roll.
0: Voilà. Donc ça n'est pas un argument. Oui, les gens veulent s'amuser, mais on veut de la guitare aussi. Weezer. Bah dis donc, c'est quand même une bonne nouvelle d'écouter Weezer. Passe très peu à la radio en France.
1: Ouais.
0: Ils ont un gros tube, Island in the Sun.
1: Absolument.
0: Voilà.
1: C'était avec les petits animaux, là. C'est pour ça aussi, je pense, ça a participé au succès du titre.
0: Parce qu'on aime bien les clips mignons. Mais non, mais c'était tellement un tube, d'ailleurs, Island in the Sun.
1: C'était un énorme tube, ouais.
0: Je pense que c'est aussi, ça a été acheté par une banque, et maintenant, tu sais, c'est le jingle.
1: Ah,
0: d'une
1: t'as
0: banque.
1: Raison.
0: Ou un assureur, un truc comme
1: ouais,
0: ça.
1: Ouais, effectivement.
0: Voilà. Donc, nous, on va pas sur cette chanson.

0: Metal.
1: Ah
0: Et donc,
1: ouais.
0: c'était les trois.
1: Qui n'ont rien à voir, hein.
0: Ça n'a rien à voir.
1: Qu'est-ce que c'est que cette affiche éclatée, mais...
0: Et c'était Zénith. Donc, je pense qu'ils ne pouvaient pas, à l'époque, remplir un Zénith seul. Ouais, aucun des trois. Donc, ils se sont mis tous les trois. Et quant à ça, dans une soirée, franchement,
1: c'est
0: pas mal du tout, quoi. Et sauf que Wizard s'était fait complètement huer, parce qu'effectivement, personne ne les connaissait en France. Alors que moi, je m'étais pris une grosse claque de pop rock indé. Et depuis, je suis hyper fan. Et il y a Chino Moreno, il y a d'ailleurs le chanteur de Deftones, qui dit le meilleur premier album de tous les temps, c'est le premier album, donc le Blue Album
1: de
0: The Wizard, ouais, qui est parfait.
1: Alors nous, on va écouter Say It Ain't So. Ne faites pas comme au Zénith ce soir-là, ne leur jetez pas des tomates et écoutez plutôt la classe et le talent de Weezer. Chanson, je pense pouvoir dire sans aucun risque, hein, que c'est la première fois qu'elle passe sur votre radio ici. Et c'est grâce à Ben de Kyo qui est notre invité ce soir et qui vous fait une playlist exceptionnelle.

0: soir. C'est Ben de Kyo qui choisit pour vous la musique. Et c'est drôle qu'on ait commencé, mon cher Ben, l'émission par la période grunge des années 90 avec Nirvana, avec Soundgarden. Et là, on va écouter Guns N' Roses. Et alors, ce qui est marrant, c'est qu'en fait, Guns N' Roses, ils ont un peu été ringardisés par l'arrivée des groupes style Nirvana, qui leur ont un peu piqué la place.
1: Il y a un film génial d'Aaron Aronofsky avec Mickey Rourke, The Wrestler, où il joue un catcheur. Et qui dit cette phrase géniale, qu'est-ce qui nous a fait chier Kurt Cobain? C'était tellement cool, Motley Crue, les Guns, le glam rock en fait.
0: C'est ça, les mecs avec les cheveux longs.
1: Et il dit, avec son spleen, il a tout foutu en l'air. Et c'est vrai que Nirvana ringardisait les Guns.
0: Bah oui.
1: Mais tous ces groupes-là.
0: N'empêche que toi, voilà, t'as toujours une tendresse pour Guns N' Roses.
1: Ouais, moi, tu sais, je gravais sur les tables du collège Guns N' Roses, la tête de mort, les machins, les flingues, les roses et tout.
0: Oh, c'était notre. Ça me fait plaisir. Moi, j'étais amoureuse de Slash.
1: T'es amoureuse de Slash? En plus, il est bien.
0: Franchement, il est pas mal. Hein. J'avais choisi le bon parce que toutes celles qui avaient choisi Axel, pardon, mais.
1: Ouais, c'est chaud.
0: Axel poubelle, alors que Slash, il est nickel.
1: Ouais. D'accord.
0: You Could Be Mine. Alors, en plus d'être une chanson des Guns, c'était la bande originale de Terminator 2.
1: Évidemment. Donc, là, t'as 12 ans. Hein. Moi, j'ai 12 ans.
0: Ah, bah oui, c'est les années collège.
1: J'ai pile l'âge d'aller voir au ciné, parce que c'était interdit au moins de 12 ans, Terminator 2. Et ça finit par You Could Be Mine. Alors là, t'es un gamin de 12 ans, tu prends tout dans la tête, quoi.
0: Tu te souviens? Et l'intro à la batterie. Ça, là.
1: J'ai très mal fait d'ailleurs.
0: C'est pas grave, on s'en fiche, on n'est pas batteurs. On embrasse les batteurs, les gens pensent jamais à eux. Alors voilà,
1: c'est vrai,
0: je vous embrasse.
1: Trop peu.
0: Ne râlez pas. You Could Be Mine, Guns N' Roses. Merci Ben, on s'éclate.

0: peut se moquer du look d'Axl Rose, mais jamais de sa voix. Parce qu'alors ça, quand même.
1: Ouais. Bah, c'était le seul à avoir une voix comme ça. Hein.
0: C'est une voix incroyable, une voix unique. Guns N' Roses, You Could Be Mine. Benoît, toi, pour préparer justement une tournée de Kyo, tu vas faire tous les jours avant le concert tes vocalises,
1: oh là
0: etc.
1: Là, non, mais moi, c'est cauchemardesque. Moi, je fais rien du tout. Hein.
0: Tu fais rien? Et tu t'abîmes pas la voix?
1: Si.
0: Ah, d'accord. Tu t'en fiches?
1: Franchement, je manque de discipline. Hein.
0: Mais c'est dingue. Alors après, l'avantage, c'est que vu que ton public connaît vraiment toutes les paroles par cœur, si un soir ça marche pas, ils peuvent chanter à ta place. Mais t'as pas la petite discipline du chanteur tous les jours?
1: Non.
0: Non. D'accord. Mais c'est pas grave. Non, mais je vais pas t'engueuler. Après, tu peux faire la loli lolou ou pas.
1: Je sens que t'es à deux doigts de m'engueuler quand même.
0: Non, non, non. Par contre, on va t'écouter chanter. Pas tout seul d'ailleurs. Formidable, c'est le duo de l'album, ouais. Ultra Violent, avec, je crois, on dit Madness, mais ça s'écrit MDNS.
1: Ouais, MDNS, Madness, Mad.
0: Ouais, Mad.
1: Ouais.
0: Et là, pareil, craquage pour cette personne.
1: Ah ouais, c'est vraiment. En fait, il apporte un truc d'une fraîcheur incroyable. C'est quand la dernière fois que t'as entendu du punk en français?
0: Les vents passent. C'était
1: exactement,
0: il y a longtemps.
1: Exactement. Et ben lui, il ramène ce truc-là, ce truc très très banlieue anglaise, tu vois. Et il le fait en français. Et ouais, on a eu un coup de foudre pour cet artiste. Ça commence à cartonner pour lui d'ailleurs.
0: On lui souhaite le meilleur. Il est sur Ultra Violent, l'album de Kyo en duo. Ça s'appelle Formidable.

0: Lio, bientôt en tournée, l'Entremonde Tour 2027, ça commence au mois de janvier prochain et on va vous voir aussi sur quelques festivals d'été. Alors, Benoît, c'est l'heure de la dernière chanson de l'émission. Donc c'est la fin de notre balade en bagnole ensemble où tu as choisi que des musiques super, je dois dire merci.
1: Merci beaucoup.
0: Merci pour cette dose de rock extrêmement salutaire. On termine avec un groupe qui s'appelle les Deftones. Et alors c'est pas compliqué, il y a les gens qui connaissent pas Deftones et qui vont découvrir. Et si tu connais, normalement tu aimes. C'est à peu près comme ça que ça se passe avec ce groupe.
1: Ouais, puis c'est surtout un groupe qui a su traverser les époques. Et ce qui est fou, c'est que c'est quand même TikTok qui a remis ce groupe au goût du jour. Et en fait, ce groupe qui a 30 ans n'a jamais eu autant de succès. Et là, ils remplissent des stades. Et c'est vraiment une traîne. En fait, il y a une traîne sur un de leurs morceaux. Et tu vois des gamins qui font du lip-sync sur Deftones. C'est hallucinant. Et ça a relancé leur carrière.
0: Ah bah, écoutez, on souhaite ça à tous nos vieux groupes des années 90, hein, si ça peut leur arriver. T'as choisi d'écouter donc Be Quiet and Drive Far Away, les Deftones, pour terminer cette soirée. Merci beaucoup Benoît.
1: Merci à toi.
0: Longue vie à Kyo et à l'année prochaine sur les routes.
1: Avec plaisir.

0: rarement écouté autant de rock dans décibels. Incroyable. Les Deftones pour terminer cette heure de musique avec Ben, le chanteur du groupe Kyo. Merci à lui pour cette jolie sélection et de voyage au pays des guitares. Merci à l'équipe de décibels. Il y avait Iris Guitoni, Enzo d'Hospital, Nicolas Bonzon et Franck Moilier. Merci à vous d'avoir été là. On se retrouve demain à 20h. Le décibel du dimanche, ce sont les chansons préférées des auditrices et des auditeurs. Vivement demain.
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0: Saviez-vous que c'est le frère de Jean-Jacques Goldman qui est à l'origine du titre « Parle-moi » d'Isabelle Boulay ?
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0: Cette chanson a été écrite par Robert Goldman. Décidément, les Goldman, une famille faiseuse de tubes. Parle-moi aborde un thème universel, la difficulté de maintenir le dialogue dans un couple. C'est le premier succès d'Isabelle Boulay en France qui l'installe en 1998 comme l'une des grandes voix de la francophonie.

Isabelle Boulay en couple avec Éric Dupond-Moretti, un fan de l'artiste avant de la rencontrer, à tel point que le premier disque de la Canadienne est resté bloqué dans le lecteur CD de sa voiture à force de l'écouter en boucle.

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0: Saviez-vous qu'On ira tous au paradis de Paul Naref a été enregistré avec des gens trouvés dans la rue?
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0: En 1972, Michel Polnareff veut un son authentique et vivant. Son équipe descend alors sur le trottoir et recrute des passants au hasard pour chanter le refrain en studio. C'est cette joyeuse bande d'anonymes qui donne au titre sa ferveur de stade.

0: en affirmant que les saints iront au paradis avec les assassins et les filles de joie, Polnareff provoque la France conservatrice de l'époque. Une provocation qu'il poussera jusqu'au bout, avec son affiche mythique où il pose fesses nues pour annoncer son concert.
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2: Charles, il paraît que tu adores, mais alors vraiment que tu adores cuisiner.
3: Oui, j'adore ça.
2: Alors, c'est quoi tes spécialités?
3: J'en ai une, c'est pas une spécialité française, mais c'est les carbonara, mais les vrais carbonara.
2: C'est-à-dire le vrai carbonara?
3: C'est-à-dire qu'il nous faut du guanciale.
2: Ouais.
3: Et des linguini.
2: Ouais.
3: Et puis donc des œufs, du pecorino et un peu de parmesan aussi, voilà.
2: Il n'y a pas de crème dans tes carbonara, c'est ça que tu veux nous dire, parce que les Italiens mettent
3: crème
2: pas
3: de... Crème de lèse-majesté en Italie.
2: Exactement, en Italie on ne mange pas de crème dans les carbos alors que nous on en fout 3 tonnes. Il paraît que tu adores faire griller les poissons.
3: Oui, j'adore. Je vais essayer de faire très court, à vos stylos, à vos papiers. Prenez des petites queues de lotte, c'est pas un poisson qui est très...
2: Mais j'adore les joues de lotte et les queues de lotte, mais j'adore ça, c'est mon
3: alors,
2: poisson.
3: Queue de lotte. Queue de lotte en petits cubes, Valérie.
2: Ouais, Eric. Vas-y.
3: Queue de lotte en petits cubes. Vous faites ça bardé de lard très fin ou du fumé ou nature, comme vous voulez.
2: Ouais.
3: Et entre chaque, vous mettez un bon morceau de bon chorizo.
2: Oh là là.
3: Et vous faites ça à la plancha. 10 minutes, vous retournez, c'est une tuerie, vous faites ça avec un riz aux algues et c'est excellent.
2: Moi, je fais des joues de lotte au barbecue.
4: Ah oui?
2: Avec du
3: cidre. Ah
2: bah oui. Les joues de lotte, les joues de cabillaud, j'adore. Oh là là, mon Dieu. Mon Dieu, comme ça a l'air bon.
4: Vous pouvez m'inviter cet été, pensez-y. Hein.
2: Oui, oui, bien sûr. Merci. Allez, on va tout de suite marquer 3 points de plus, mon petit Charles. Grâce à la question à choix multiples. Je pose la question, je te donne des réponses, t'as 10 secondes pour me dire quel est ton choix. Tiens, je t'emmène là-bas, tiens. Écoute bien. Que signifie le mot sudoku en japonais? Chiffre magique? Nombre unique? Calcul rapide? Éric Bastien. Alors, ça veut dire quoi, sudoku en japonais? Chiffre magique?
5: Sudoku.
2: Nombre unique? Calcul rapide? Ou Éric Bastien, top chrono, 10 secondes.
3: Chiffre magique.
2: Et non, ça veut dire nombre unique. Et d'ailleurs, ça signifie les chiffres doivent rester uniques. Hein. En japonais, c'est suji wa dokuchi ni.
4: Oh, parlez bien.
2: Voilà, t'as raison. Et aucun chiffre ne doit être répété dans une ligne, une colonne ou un carré. Voilà, donc c'est chiffre unique. Pas de point, mais t'es toujours en tête.
4: Sidonie est avec nous. Alors, Sidonie, qu'un point. On n'est pas très loin non plus du score de Charles, mais on sait qu'on a jusqu'à 13h, hein, Sidonie. Avec le bingo, elle habite au Crotoy, dans la Somme. Elle joue en ce moment à Paris, dans Sherlock Holmes. Elle aime le cinéma, elle aime la chanson. Alors, il y a aussi un petit truc bizarre dans ta vie. Alors, il y en a peut-être plusieurs, des trucs bizarres dans ta vie. Mais il y en a un qui m'a fait un peu sourire. Tu collectionnes les valises.
6: Oui, c'est venu comme ça. C'est venu comme ça. Je trouve qu'une valise, les valises anciennes, hein, c'est joli, il y a plein de